0: Eh bien maintenant, j'ai souhaité donner la parole à un père qui, à travers son parcours personnel de séparation et de bataille judiciaire, illustre les limites d'un système parfois sourd à l'implication des parents. Confronté à des décisions injustes malgré sa présence active auprès de son enfant, il partage son ressenti, son analyse du fonctionnement de la justice familiale et la manière dont il a trouvé du soutien dans un groupe Facebook dédié aux parents en difficulté. Un témoignage lucide et sincère entre vécu intime et réflexion citoyenne.
1: Est-ce que tu penses que ces groupes, comme Papa en colère par exemple, peuvent peser collectivement au-delà du soutien moral ?
2: Ben moi j'ai l'impression, donc sur cette je crois que c'était Fabien sur défendre les enfants qui expliquait qui essaye de faire la promotion de la loi. Donc moi j'ai pris contact avec avec lui. Ben, il m'a fait rentrer dans son groupe pour essayer de promouvoir cette loi. Mais je me rends bien compte qu'il y a beaucoup d'avis différents. Le deuxième intervenant, là, je me souviens plus, celui qui fait balance ton Jaf. Voilà, lui aussi, je l'ai vu sur les réseaux. Il a peut-être une autre approche, un peu plus terrain. Alors que défendre les enfants va essayer de passer sur la promotion de la loi et sur les institutions et sur montrer qu'il y a un dysfonctionnement de la justice. Et donc je pense qu'ils peuvent avoir un impact parce que toutes ces approches étant différentes, ça amène un poids, je pense, oui.
1: Et tu sens qu'un mouvement est en train de se construire en ce moment autour de toutes ces questions-là ?
2: Je suis pas sûr. Je suis pas sûr, j'ai l'impression, et je pense, ce que je me dis, c'est une fois, moi je suis en train de me battre pour évidemment obtenir la garde alternée ou plus, hein, est-ce que j'aurai toujours la motivation si je l'obtiens 5-6 ans après, une fois que t'es revenu un peu dans un cadre un petit peu plus serein, quand t'es moins la tête dans le guidon, est-ce que t'as toujours envie de t'impliquer ? Donc, est-ce que ce sont pas des situations ponctuelles ? Bon, bien évidemment, hein, t'as des gens qui vivent ça pendant des années. Bah, celui de Balance ton Jaf, là, il expliquait, ça faisait combien de temps ? 8 ans ou 9 ans qu'il était en procédure. Donc, évidemment, là, il s'arrêtera jamais. Mais il y en a, leur procédure, finalement, elle dure 2-3 ans parce que les enfants sont petits, ils ont réussi à obtenir la garde alternée. Est-ce que ces parents-là vont continuer à s'investir ? Je sais pas. Est-ce que moi, je continuerai à m'investir ? Je pense que oui, mais je ne peux pas prédire l'avenir.
1: Est-ce que tu penses que ton histoire aurait été différente avec une autre loi ou une autre façon, une autre manière de juger ?
2: Bah là, dans mon cas, je pense que oui, en fait, puisque il y a des accusations prouvées fausses et il y a des mensonges avérés par la juge. Donc si le cadre de base est on met la garde alternée, je pense que j'aurais pu l'obtenir, oui. Alors, ou pas, hein, parce que, évidemment, comme cette loi n'est qu'un cadre, la juge aura toujours la liberté de prendre les éléments qu'elle souhaite pour te dire que tu n'auras pas la garde de l'enfant, mais a priori, je pense que ça aurait pu être favorable pour moi. Et puis, si ça l'avait pas été, ça l'aurait peut-être été en appel, parce que, évidemment, je suis allé en appel de cette décision. Et donc en appel, j'ai eu en fait exactement les mêmes résultats, c'est-à-dire que, alors là c'est pire en appel, parce que avec la JAF, tu passes en interview, c'est-à-dire que tu rentres dans un bureau, tu es assis face à la juge avec ton avocate, l'avocate de madame et madame. Donc vous êtes tous les quatre, plus les greffiers éventuellement, et il y a les présentations des deux avocats, ça reste un peu humain entre guillemets. Mais alors, la cour d'appel, alors là, ça te broie. Tu passes à la queue leu-leu, tu as 5 minutes pour parler, pour présenter, donc tu passes des viols, tu as toutes les histoires. Moi, j'ai été convoqué à 8h du matin, je suis passé à 11h45. À la fin de la matinée, les deux juges, elles avaient écouté 15 histoires différentes. À la mienne, ils avaient envie que d'une chose, c'est d'aller manger, quoi, et de prendre son café. En tout cas, c'est la sensation que tu as. Et donc tu sors de là en te disant bah j'ai perdu mon temps, ça sert à rien. Et puis ça, la preuve quoi. J'ai eu la décision tout de suite. Alors cette fois-ci, elle était bien motivée. Donc ils ont bien tout motivé. Pourquoi ceci, pourquoi que cela. Ils ont remontré que Madame remontait sur ses revenus, remontait sur ma présence. Mais on va laisser la situation comme ça parce que maintenant, de toute façon, ça fait un an et demi que les enfants sont avec la mère. Donc là maintenant, pour aller les récupérer, c'est extrêmement difficile.
0: Eh bien, à l'instant, c'était le témoignage de César, un père engagé qui nous a confié avec justesse son parcours. parcours et ses blessures, mais aussi les ressources qu'il a su mobiliser pour tenir debout. Une parole précieuse à écouter, partager et faire entendre pour mieux comprendre les failles du système et les attentes de ceux qui le subissent.

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Tout de suite, plongeons dans l'univers audacieux de Ménad avec leur morceau « Hammer ». Ce titre énergique fusionne des sonorités électro et rock, créant une ambiance à la fois festive et puissante. Les thèmes abordés évoquent la libération, la célébration de soi et une certaine rébellion contre les normes. Saviez-vous que Ménad, un groupe qui s'inspire des figures mythologiques, utilise leur musique comme un moyen d'exprimer la force féminine et l'émancipation ? Avec des performances tédiquisées par le temps scénique captivante, ils réussissent à transporter leur public dans un tourbillon d'émotions. Ne manquez pas de découvrir Hammer, un véritable hymne à l'énergie et à la créativité. Enchaînons avec Nasty Beats et leur titre « Woman Like You ». Ce morceau allie rock alternatif et influence punk, créant une ambiance énergique et captivante. Les thèmes abordés explorent la complexité des relations amoureuses, avec une touche de rébellion et d'affirmation de soi. Saviez-vous que Nasty Beats, originaires de New York, ont été formés par des membres de groupes emblématiques de la scène underground ? Leur son brut et authentique résonne avec une nouvelle génération de fans qui apprécient la musique avec une vraie personnalité. Préparez-vous à vibrer avec cette mélodie entraînante. On poursuit avec un morceau qui va vous donner un coup de fouet. EXVCT, Don't Slow Down. Ce titre énergique mélange habilement les sonorités électro et pop, créant une ambiance dynamique parfaite pour se motiver. Les thèmes abordés parlent de la détermination et de l'importance de ne jamais ralentir face aux défis de la vie. Saviez-vous que EXVCT, artiste en pleine ascension, s'inspire des grandes figures de la musique électronique tout en apportant une touche personnelle à ses productions ? Ce morceau est un véritable hymne à la persévérance, idéal pour booster votre journée. Alors, préparez-vous à vibrer avec Don't Slow Down. Poursuivons avec un titre captivant, pur, de l'artiste Experience. Ce morceau nous plonge dans un univers musical électropop où des sonorités digitales fusionnent avec des rythmes entraînants. Les thèmes abordés parlent de quête de soi et de pureté émotionnelle, rendant l'écoute à la fois introspective et dansante. Saviez-vous que cet artiste a commencé sa carrière en tant que producteur avant de se lancer en solo ? Cela se ressent dans la qualité de la production, qui allie finesse et puissance. Préparez-vous à vibrer avec Pure. 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

Tout de suite, plongeons dans l'univers de Shaim avec leur titre « Down to be Wrong ». Ce morceau, aux sonorités pop-rock, mélange des riffs entraînants et des harmonies vocales captivantes, typiques du trio californien. Les sœurs Shaim évoquent des thèmes de vulnérabilité et d'acceptation des erreurs, tout en célébrant l'authenticité des relations. Petite anecdote, saviez-vous que le groupe a été découvert en jouant dans des bars de Los Angeles avant de conquérir la scène internationale ? Avec « Down to be Wrong », elle nous rappelle que parfois, il vaut mieux se tromper que de ne pas essayer. Restez à l'écoute et laissez-vous emporter par leur énergie contagieuse. Enchaînons avec « Cold Embrace » de Blackberry Thorn. Ce morceau nous plonge dans un univers mélodique riche, mêlant les sonorités folk et indie avec une touche de poésie sombre. Les thèmes de la nostalgie et de l'amour perdu sont au cœur de cette création, enveloppés par des arrangements délicats et des harmonies envoûtantes. Saviez-vous que Blackberry Thorn est connu pour ses performances intimistes et sa capacité à créer une connexion émotionnelle profonde avec son public ? Cold Embrace en est un parfait exemple où chaque note résonne comme un écho des souvenirs. Préparez-vous à être transporté. On poursuit avec un morceau qui ne manquera pas de vous faire bouger, Entarted Pop, de Marcel. Ce titre énergique mêle habilement pop et influence électronique, créant une ambiance à la fois festive et engagée. Les paroles abordent des thèmes de la société moderne avec un brin d'ironie, tout en célébrant la créativité et la liberté d'expression. Saviez-vous que Marcel, de son vrai nom Marcel Gascard, est un artiste qui s'inscrit dans la scène émergente française et qui a su se faire remarquer grâce à son style audacieux et ses performances captivantes ? Entarted Pop est un vrai hymne à la diversité musicale et il ne vous laissera pas indifférent. Restez connectés, car la créativité de Marcel ne fait que commencer. Poursuivons avec un morceau qui va vous faire vibrer. Running on Empty, de Claro Kubenhammer. Ce titre énergique mélange pop et rock avec des influences électroniques, créant une ambiance dynamique et entraînante. Les thèmes de la chanson tournent autour de la quête de liberté et de l'évasion, évoquant les défis de la vie moderne. Un fait intéressant, Claro Kubenhammer est connu pour ses concerts explosifs où l'interaction avec le public est au cœur de l'expérience. Leur musique, souvent inspirée par des voyages et des rencontres, reflète cette aventure et cette recherche constante de connexion. Accrochez-vous, car Running on Empty va vous emporter dans un tourbillon d'énergie. 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

Tout de suite, plongeons dans l'univers captivant de Joe La Truite avec son morceau Lightspeed. Ce titre allie avec brio des sonorités électro et funk, créant une atmosphère à la fois dynamique et entraînante. Joe La Truite, cet artiste talentueux, est connu pour ses mélodies accrocheuses et ses rythmes dansants qui ne laissent personne indifférent. Lightspeed évoque le voyage et l'évasion, un véritable appel à la découverte et à l'adrénaline. Saviez-vous que Joe a commencé sa carrière en tant que DJ avant de se lancer dans la composition de ses propres morceaux ? Cela se ressent dans l'énergie et la fluidité de sa musique. Alors, préparez-vous à vivre une expérience auditive à toute allure avec Lightspeed de Joe La Truite. Enchaînons avec Love Ghost et leur morceau Just Another Sunday. Ce groupe californien, qui mélange habilement rock alternatif et éléments électroniques, nous plonge dans une ambiance à la fois mélancolique et énergique. Les thèmes de la désillusion et de la recherche de sens dans la banalité du quotidien sont au cœur de ce titre. Saviez-vous que Love Ghost a été formé par des membres issus de différents horizons musicaux, ce qui leur permet de créer un son unique et innovant ? Just Another Sunday illustre parfaitement cette fusion de styles. Restez à l'écoute, car ce morceau promet de vous captiver et de vous faire réfléchir. On poursuit avec un véritable bijou de la scène musicale, Montanita. Hey Goody Wendy ! Ce morceau respire l'énergie et la bonne humeur, mélangeant des sonorités électropop entraînantes avec des influences latino qui vous donneront envie de danser. Les paroles évoquent des thèmes de liberté et de joie de vivre, parfaites pour égayer votre journée. Saviez-vous que Montanita, un groupe originaire d'Équateur, tire son nom d'une célèbre plage de surf ? Cela reflète bien leur esprit festif et leur connexion avec la nature. Alors préparez-vous à vibrer au rythme de Hey Goody Wendy et laissez-vous emporter par cette ambiance estivale. Poursuivons avec un classique indémodable, Kids Return de First Choice. Ce morceau, issu de l'âge d'or de la disco, mélange habilement funk et soul avec des rythmes entraînants qui vous invitent à danser. Les thèmes abordés évoquant la jeunesse et l'innocence, tout en célébrant l'énergie de la vie. Un fait intéressant, First Choice, un trio féminin emblématique des années 70, a été pionnier dans l'intégration de sonorités disco dans la musique soul, influençant de nombreux artistes par la suite. Kids Return capture parfaitement cette essence et reste un véritable hymne pour les amateurs de groove. Préparez-vous à ressentir cette vibe irrésistible. 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

0: Et bien maintenant, j'ai souhaité donner la parole à un père qui, à travers son parcours personnel de séparation et de bataille judiciaire, illustre les limites d'un système parfois sourd à l'implication des parents. Confronté à des décisions injustes malgré sa présence active auprès de son enfant, il partage son ressenti, son analyse du fonctionnement de la justice familiale et la manière dont il a trouvé du soutien dans un groupe Facebook dédié aux parents en difficulté. Un témoignage lucide et sincère entre vécu intime et réflexion citoyenne.
1: Et comment tu vois l'avenir en tant que père et en tant que citoyen concerné ?
2: En tant que père, j'essaye d'appliquer exactement ce que je dis, c'est-à-dire que je fais tout, je prends rendez-vous, je vais à l'école une fois par semaine, si je peux pas y aller, je les appelle, j'envoie des messages à madame en essayant de mettre un carnet de liaison, c'est-à-dire c'est un carnet de liaison pour qui décrit ce que je fais avec les enfants, c'est-à-dire que dès que j'ai les enfants, je note ce que je fais, c'est-à-dire une activité, j'ai fait du foot avec eux, une éducation, alors là je lui ai dit non, je détaille le maximum de choses pour essayer de montrer qu'il y a une bonne relation, parce qu'en fait la juge, ce qu'elle veut, c'est que les parents s'entendent, et donc j'essaye de prouver que s'il n'y a pas de bonne entente, ça ne vient pas de moi, et que je m'intéresse à mes enfants, et puis je vais passer en divorce cette fois-ci, donc je suis passé en mesure provisoire dans un premier temps. J'ai fait appel, et là maintenant je vais passer au dernier niveau, qui est le boss final, qui est le divorce réel. Et je vais redemander la garde alternée, et puis on verra ce qu'ils me diront.
1: Et si tu avais un message à faire passer aux institutions, aux autres parents, ou même à tes enfants, qu'est-ce que tu dirais ?
2: Les autres parents, c'est faites-vous aider, venez sur tous les groupes qui sont cités là dans tous tes podcasts, renseignez-vous sur Facebook, renseignez-vous sur Internet, tous ces groupes-là apportent de bonnes... ça fait toujours du bien de parler déjà, de voir qu'on n'est pas tout seul dans ce cas-là, et d'avoir des solutions ou des aides par les autres. C'est toujours agréable. Ça, c'est pour les autres parents. Pour les institutions, soyez humains. Je pense que, je me souviens toujours pas de son nom, le deuxième podcast, la Balance ton Jaf, j'avais vu une de ses vidéos que je trouvais géniale, et ce qu'il disait aussi, c'est-à-dire que tu te maries devant la mairie et tu es condamné à la fin devant un juge, en fait. Je pense que ça c'est pas possible. C'est pas possible qu'un juge vienne te décider pour toi et pour ta famille, et que tu sois condamné alors que tu peux pas être forcément coupable de toutes les violences dont tu peux être accusé, quoi. Et je pense qu'il y a une structure à mettre en place avant, des médiations, des assistantes sociales beaucoup mieux formées, qui viennent pas forcément te juger, mais qui viennent t'accompagner dans cette séparation. Et c'est pas possible que les conflits soient coupés d'un coup, du jour au lendemain, par un juge. Elle ne solutionne rien, elle ne fait qu'empirer la situation. Parce que s'il y a eu des fausses accusations comme les miennes, j'ai le sentiment qu'elles ont été validées par un juge, moi. Donc je peux très vite monter dans avec une haine de la justice, avec des envies de violence, vraiment en fait, ou de suicide, ou des choses comme ça. Si t'es pas fort physiquement, si t'es pas fort mentalement, tu peux vite dégringoler.
1: Eh ben merci beaucoup, César, d'avoir pris le temps de répondre à mes questions, puis bon courage pour la suite.
0: Eh bien, à l'instant, c'était le témoignage de César, un père engagé qui nous a confié avec justesse son parcours et ses blessures, mais aussi les ressources qu'il a su mobiliser pour tenir debout. Une parole précieuse à écouter, partager et faire entendre pour mieux comprendre les failles du système et les attentes de ceux qui le subissent.

Tout de suite, plongeons dans l'univers musical de Pamela avec son morceau Full Sentimental. Cette chanson mêle habilement pop et R&B avec des sonorités modernes qui évoquent l'introspection et l'amour. Les thèmes abordés touchent à la vulnérabilité des émotions et à la recherche de connexion dans un monde souvent superficiel. Saviez-vous que Pamela, artiste émergente, a commencé sa carrière en postant des covers sur les réseaux sociaux ? Ce morceau est un véritable reflet de son évolution artistique, où elle parvient à allier des paroles sincères à des mélodies entraînantes. Ne manquez pas l'occasion de ressentir cette ambiance unique et authentique. Enchaînons avec River of Lies d'Animal Trist, featuring Alain Johannes. Ce morceau mêle habilement des sonorités rock et des influences indie, créant une atmosphère à la fois mélancolique et puissante. Les thèmes abordés plongent dans les méandres de la tromperie et des illusions, offrant une réflexion profonde sur la quête de vérité. Saviez-vous qu'Alain Johannes, en plus d'être un musicien accompli, a collaboré avec des artistes légendaires comme Chris Cornell et Queens of the Stone Age? Son apport à cette chanson ajoute une touche unique, renforçant l'émotion déjà palpable dans la voix d'Animal Trist. Préparez-vous à être captivé par cette expérience musicale intense. On poursuit avec un morceau qui va vous captiver. Riless, Dead or Alive. Ce titre nous plonge dans un univers où le hip-hop rencontre des sonorités alternatives et introspectives. Riless aborde des thèmes profonds comme la quête d'identité et les défis personnels, le tout avec une production riche et des mélodies envoûtantes. Saviez-vous que Riless, originaire de Rouen, a commencé à se faire connaître grâce à sa série de vidéos sur YouTube où il dévoilait son processus créatif? Son authenticité et son approche DIY lui ont permis de bâtir une communauté fidèle et d'affirmer son style unique. Alors, préparez-vous à vibrer avec Dead or Alive. Poursuivons avec un morceau qui fait vibrer les esprits. Leviathan a Little de Tung. Ce groupe britannique, connu pour sa fusion unique de folk, d'électronica et de sonorités indie, nous plonge dans un univers sonore, riche et envoûtant. Les thèmes abordés dans cette chanson évoquent une quête de légèreté et d'évasion, tout en jouant avec des textures sonores innovantes. Saviez-vous que Tung a été fondé en 2003 et qu'ils sont souvent associés au mouvement Folktronica, qui mélange des éléments acoustiques et électroniques? Leur capacité à créer des atmosphères immersives fait de chaque morceau une expérience sonore unique. Restez à l'écoute, car Leviathan a Little vous transportera loin, le temps d'une écoute. 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
1: Tout de suite, plongeons dans l'univers électrisant de Bon Enfant avec leur morceau Passion Rock. Ce titre mélange habilement des influences rock et pop, créant une ambiance entraînante qui ne manquera pas de vous faire bouger. Les thèmes abordés parlent de passion, de désir et de la quête d'authenticité, le tout avec une énergie contagieuse. Petite anecdote, Bon Enfant, originaire du Québec, a su séduire le public avec leur style unique qui allie mélodies accrocheuses et paroles percutantes. Leur musique évoque une jeunesse pleine de vie et de rêves, et Passion Rock en est un parfait exemple. Alors, préparez-vous à vibrer au rythme de ce morceau. Enchaînons avec Falvino, I Gotta Move. Ce morceau dynamisé par des rythmes entraînants fusionne des influences pop et électroniques, créant une ambiance énergique qui donne envie de danser. Les thèmes de la liberté et de l'évasion se mêlent aux pulsations vibrantes, parfait pour ceux qui cherchent à se libérer des contraintes du quotidien. Saviez-vous que Falvino, originaire de la scène musicale émergente, a commencé sa carrière en produisant des beats pour d'autres artistes avant de se lancer dans sa propre aventure musicale ? Préparez-vous à bouger avec ce son irrésistible. On poursuit avec un morceau qui va vous faire vibrer, Dread, de Manners. Ce duo électropop originaire de France mélange habilement des sonorités modernes avec des influences nostalgiques, créant une ambiance à la fois dansante et introspective. Dread aborde des thèmes forts comme l'angoisse et la recherche d'identité, le tout enveloppé dans une production raffinée et des mélodies accrocheuses. Une petite anecdote, Manners s'est formé lors d'une jam session improvisée et leur alchimie musicale s'en ressent dans chaque note. Restez à l'écoute, ce morceau pourrait bien vous captiver. Poursuivons avec un morceau captivant, All Force de Denude. Ce titre électropop vous plonge dans un univers à la fois mélancolique et vibrant, avec des sonorités synthétiques qui évoquent des émotions intenses. Les thèmes abordés tournent autour de la vulnérabilité et de la quête d'authenticité dans nos relations. Saviez-vous que Denude, projet qui émerge des scènes alternatives, s'inspire souvent de ses propres expériences pour créer une musique introspective ? All Four illustre parfaitement cette capacité à transformer des moments de fragilité en une œuvre d'art percutante. Restez à l'écoute et laissez-vous emporter par cette atmosphère unique. 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

Tout de suite, plongeons dans l'univers unique de No Means No du groupe Oh Wow. Ce morceau vibrant mélange habilement des sonorités rock alternatives avec une touche punk, créant une atmosphère à la fois énergique et réfléchie. Les thèmes abordés oscillent entre la résistance et l'affirmation de soi. Un cri de ralliement pour ceux qui refusent de se laisser faire. Saviez-vous que No Means No a été un véritable hymne pour la culture punk, inspirant de nombreux artistes à revendiquer leur droit à l'autonomie ? Oh Wow ! Nous rappelle avec ce titre que le consentement est essentiel dans toutes les facettes de nos vies. Restez à l'écoute car ce morceau va vous électriser. Enchaînons avec Don't Mind Me de TV Sundays. Ce morceau nous plonge dans un univers musical où l'électro rencontre des influences indie-pop, créant une ambiance à la fois chill et entraînante. Les thèmes abordés tournent autour de la liberté d'expression et de l'acceptation de soi, le tout sur un fond mélodieux qui invite à la rêverie. Un fait intéressant, TV Sundays est connu pour sa capacité à mélanger des sonorités modernes avec des éléments nostalgiques, ce qui fait de chaque morceau une expérience unique. Préparez-vous à vous laisser emporter par cette belle vibe. On poursuit avec un morceau qui va vous électriser. Algorithm is gonna get you de Holy Death Temple. Ce titre mêle habilement des sonorités électroniques et un rock alternatif percutant, créant une atmosphère à la fois sombre et dansante. Les thèmes de la technologie et de l'angoisse existentielle se croisent ici, offrant une réflexion sur notre ère numérique. Holy Death Temple, projet du musicien multi-instrumentiste et producteur, explore des paysages sonores variés tout en gardant une touche unique. Anecdote intéressante, le groupe est connu pour ses performances live intenses, où la fusion des visuels et des sons plonge le public dans une expérience immersive. Préparez-vous à vibrer avec ce son qui va vous captiver. Poursuivons avec Snakes in the Boot et leur titre Look. Ce groupe mélange habilement des sonorités indie rock et des touches de pop moderne, créant une ambiance à la fois entraînante et introspective. Dans Look, les thèmes de l'identité et de la perception de soi sont au cœur des paroles, nous invitant à réfléchir sur notre image dans un monde saturé d'écran. Une anecdote intéressante, Snakes in the Boot a vu le jour à la suite d'une jam session improvisée entre amis, ce qui prouve que la magie de la musique peut surgir des moments les plus inattendus. Préparez-vous à ressentir cette énergie contagieuse dans leur morceau Look. 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

0: La page Facebook Papa en colère entraide est à la fois un espace de témoignage, d'information et de soutien. Elle a pour but d'aider les pères confrontés à l'éloignement de leur enfant après une séparation en leur offrant une communauté bienveillante, des ressources juridiques accessibles et un lieu pour partager leur vécu. Portée par l'expérience personnelle de son créateur, la page milite aussi pour une réforme du droit familial et une réelle égalité parentale. Tout de suite, voici l'interview de Fabrice Joudiou de Papa en colère entraide. Eh bien bonjour Fabrice, est-ce que pour commencer tu peux nous présenter brièvement l'histoire et les objectifs du groupe Facebook Papa en colère?
1: Alors, il faudra effectivement rajouter Papa en colère entraide. C'est très important puisqu'en fait c'est le nouveau groupe qui s'est formé récemment. Sur le groupe Papa en colère, il y avait 22 000 membres qui s'étaient regroupés. Et ce groupe-là, il y a eu des petites... incompréhension avec les administrateurs, les groupes, le propriétaire du groupe, et une grosse partie des administrateurs a décidé de partir puisque ça ne correspondait plus aux attentes que nous pouvions voir en tant qu'administrateurs sur le groupe. Voilà, donc on a décidé de faire scission et de créer le groupe Papa en colère entraide qui reprend exactement le même principe, sauf que c'est un groupe privé, donc plus sécuritaire puisque les propos qui sont tenus sont cadrés et ne peuvent être vus que par les membres du groupe Papa en colère entraide. Donc ce groupe, il a été créé il y a déjà pas mal de temps. C'était lors de la marche des pères avec Damien Meurant qui était remonté du sud de la France jusqu'à Lyon. Et voilà, et donc ils ont décidé de faire un groupe d'entraide pour que les gens puissent s'exprimer et de trouver des solutions à leur situation.
0: Et comment vous accompagnez concrètement les pères en situation de séparation ou de divorce?
1: Alors, comment on les accompagne? Eh bien, déjà, la première des choses, il faut que les personnes se fassent connaître sur le groupe. Donc, généralement, elles viennent poster, raconter leurs histoires. En tant qu'administrateur, donc déjà, nous, on valide ces histoires parce qu'on fait quand même attention à ce qui est écrit et on a une charte de bonne conduite, on va dire. Et ensuite, on essaie d'apporter, avec toute l'expérience qu'on peut avoir depuis plusieurs années, les regards qu'on a sur les décisions de justice, on essaye de leur apporter une vision, peut-être un éclairage par rapport à cette noirceur qui les entoure, et on arrive généralement à les sortir de leur situation. Mais les gens qui arrivent sur ce groupe Papa en colère sont déjà Papa en colère entraide sont déjà des gens qui ont déjà des dossiers qui sont assez lourds et qui ont déjà un passif. Donc c'est parfois très difficile de pouvoir reprendre tout ce passif, de pouvoir le traiter et d'avancer avec avec de nouveaux éléments et un nouveau regard, parce que le boulet qu'ils traînent est parfois très très lourd et très très compliqué à enlever.
0: Et quels sont les défis les plus fréquents que rencontrés par les membres que vous soutenez?
1: Les défis, eh bien, c'est la rupture du lien. Hein. Généralement, Papa en colère entraide, bon, comme son nom l'indique, la plupart des personnes sont des pères. On a aussi des mères, hein, qui sont sur le groupe. Mais quand on connaît la proportion des séparations et où sont mis les enfants lors des décisions de justice, on s'aperçoit que ce sont donc les pères qui sont les plus touchés par la rupture du lien. Et donc, plus gros défi, c'est de pouvoir faire rétablir ces liens, de pouvoir sortir les pères d'une résidence d'un week-end sur deux, la moitié des vacances, à les passer en résidence alternée quand c'est possible, et puis s'assurer que ces personnes aillent bien psychologiquement, parce que ça, c'est aussi un des gros défis du groupe, parce qu'on s'aperçoit que lors des séparations, ben, les personnes sont très très impactées psychologiquement et ne vont pas bien du tout. Donc on a aussi cet apport-là psychologique et ce soutien psychologique en lien avec des professionnels de santé que l'on peut chez qui on peut aller frapper pour que les personnes soient aidées.
0: Eh bien, à l'instant, c'était un témoignage fort porté par une volonté d'agir et de rassembler de Fabrice Joudiou. Pour en savoir plus ou rejoindre la communauté, rendez-vous sur la page Papa en colère entraide sur Facebook.

Tout de suite, plongeons dans l'univers audacieux de l'orchestre tout-puissant Marcel Duchamp avec le morceau « Coagule ». Ce collectif belge fusionne des sonorités éclectiques, mêlant jazz, rock et musique contemporaine pour créer une expérience sonore à la fois énergique et hypnotique. « Coagule » évoque la transformation et l'assemblage tant dans ses arrangements que dans ses thèmes, qui explorent les interactions humaines et l'absurdité du quotidien. Saviez-vous que le nom de l'orchestre rend hommage au célèbre artiste Dada, Marcel Duchamp, connu pour ses provocations artistiques? Cela se reflète dans leur approche audacieuse et leur volonté de défier les conventions. Préparez-vous à être emporté par cette vague sonore unique. Enchaînons avec American Overdose et leur morceau explosif Point of No Return. Ce groupe français mêle habilement metalcore et hardcore, créant une énergie brute qui ne laisse personne indifférent. Les thèmes abordés dans cette chanson tournent autour de la lutte intérieure, du dépassement de soi et de l'urgente nécessité de faire face à ses démons. Saviez-vous que le groupe a été formé en 2011 et a rapidement gagné en notoriété grâce à des performances scéniques intenses et captivantes? Point of No Return illustre parfaitement leur capacité à fusionner des riffs puissants avec des mélodies accrocheuses, vous entraînant dans un tourbillon émotionnel. Préparez-vous à ressentir cette montée d'adrénaline. On poursuit avec un morceau qui ne laisse personne indifférent. Eye for an Eye de Love Hate. Ce titre, ancré dans le rock alternatif des années 90, mélange des riffs puissants avec des paroles qui explorent les thèmes de la vengeance et des relations tumultueuses. Love Hate, mené par le charismatique Jesse Pearl, a su capturer l'énergie brute de l'époque et ce morceau en est un parfait exemple. Anecdote intéressante. Eye for an Eye a été largement diffusé sur les ondes à l'époque, contribuant à faire connaître le groupe qui a su allier mélodie accrocheuse et intensité rock. Préparez-vous à ressentir cette montée d'adrénaline. Poursuivons. Voici « I Wanna Be In Your Band » de Johnny Carwash, un morceau qui allie l'énergie du rock garage à des mélodies accrocheuses. Ce titre évoque le rêve de faire partie d'un groupe avec une dose d'humour et de nostalgie pour l'époque des concerts dans des caves. Johnny Carwash, connu pour son style décontracté et son approche DIY, nous transporte dans un univers où la musique est une véritable passion. Fun fact, le groupe est souvent salué pour ses performances live endiablées qui rappellent les débuts des plus grands groupes des années 70. Préparez-vous à headbanger au rythme de cette déclaration d'amour à la musique? 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
1: Je vous parle de rock, cette putain d'énergie, vous comprenez ?
2: Tout de suite, plongeons dans l'univers audacieux de Stress Notice de Clavicule. Ce morceau mêle habilement des sonorités électroniques et des influences rock, créant une ambiance à la fois énergique et introspective. Les thèmes abordés tournent autour de l'anxiété et des défis quotidiens, un reflet de notre époque moderne. Saviez-vous que Clavicule est un projet solo de l'artiste français Pierre Dourte, qui a commencé à expérimenter avec des sonorités variées tout en gardant une approche DIY ? Stress Notice est un excellent exemple de son talent pour capturer les émotions à travers des rythmes entraînants et des paroles incisives. Accrochez-vous, ça déménage. Enchaînons avec Vieux Garçon de Chihuahua. Ce morceau énergique mélange habilement pop et électro, entraînant l'auditeur dans un univers festif et décalé. Les thèmes abordés tournent autour de la légèreté des relations humaines et de l'acceptation de soi, le tout avec une touche d'humour. Saviez-vous que Chihuahua, en plus de son style unique, est connu pour ses performances body-scéniques so flamboyantes ? Ce titre, qui résonne comme un hymne à la bonne humeur, a su séduire un large public grâce à son rythme contagieux et ses paroles accrocheuses. Restez à l'écoute, vous ne pourrez pas vous empêcher de danser. On poursuit avec un morceau qui va vous captiver. Voici Ton corps de Daron de Terre Noire. Ce duo lyonnais mêle habilement pop, électro et influences urbaines, créant un son à la fois moderne et poignant. Les thèmes abordés dans cette chanson évoquent la beauté des corps et les relations intimes, tout en célébrant la force des femmes. Saviez-vous que Terre Noire, composé des frères Terre Noire, a été révélé au grand public grâce à leur mélange unique de mélodies accrocheuses et de textes touchants ? Ce morceau en particulier met en lumière l'intimité et la vulnérabilité, tout en gardant une énergie entraînante qui vous fera bouger. Restez à l'écoute, ça commence maintenant. Poursuivons avec un morceau captivant, Frères Parish, Le Couvent. Ce duo audacieux mêle habilement des sonorités hip-hop et des influences de musique traditionnelle, créant ainsi un univers sonore unique et entraînant. Dans Le Couvent, les artistes abordent des thèmes de spiritualité et de quête d'identité, évoquant des réflexions profondes sur la vie et la société. Un fait intéressant à noter est que Frères Parish a su se faire un nom sur la scène musicale en alliant des textes percutants à des productions soignées, ce qui leur a permis de toucher un large public. Accrochez-vous, car ce morceau va vous plonger dans une ambiance à la fois mystique et percutante. 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

0: Alors maintenant, un peu de relax pendant une petite heure ou deux.
1: Ce n'est pas un vrai terrien. 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
0: De toute façon, il y aura des fluctuations spatio-temporelles non négligeables.
2: Y a pas de secret, hein.
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3: Tout de suite, plongeons dans l'univers musical de One Rusty Band avec leur titre « She's a Vagabond ». Ce groupe, mêlant habilement rock alternatif et influences folk, nous offre une mélodie entraînante pleine d'énergie et de poésie. Les thèmes de la chanson évoquent l'errance et la liberté, célébrant la beauté d'une vie sans attache. Anecdote intéressante, One Rusty Band est connu pour ses performances live captivantes où l'interaction avec le public crée une atmosphère unique et chaleureuse. Alors, préparez-vous à vibrer avec She's a Vagabond. Enchaînons avec Homme Bleu et son morceau High Ride. Ce titre nous plonge dans un univers électropop vibrant, mêlant des sonorités modernes à des paroles introspectives. Homme Bleu, projet de l'artiste français Julien Granel, explore des thèmes tels que la liberté et la quête de soi à travers une musique entraînante et catchy. Saviez-vous que Homme Bleu, en plus de sa carrière musicale, est également connu pour ses visuels artistiques captivants ? Cela ajoute une dimension unique à son œuvre, rendant chaque écoute encore plus immersive. Préparez-vous à vibrer avec High Ride. On poursuit avec un morceau qui fait vibrer les cœurs, Full Sentimental de Madrias. Ce titre mélange habilement pop et chansons françaises, créant une atmosphère à la fois nostalgique et émotive. Les paroles évoquent des thèmes universels tels que l'amour, la mélancolie et le besoin de connexion humaine. Saviez-vous que Madrias, un artiste émergent sur la scène musicale, s'inspire souvent de ses propres expériences pour rédiger ses textes ? Cela lui permet d'apporter une authenticité rare à sa musique. Ne manquez pas ce moment poignant où l'on se retrouve tous dans cette foule sentimentale. Écoutez et laissez-vous emporter par la magie de Madrias. Poursuivons avec un morceau énergique et captivant. Hocus Pocus, à mi-chemin. Ce titre mélange habilement hip-hop, jazz et funk, créant une ambiance festive et entraînante. Les paroles évoquant la quête d'un équilibre entre rêve et réalité. Un thème universel qui résonne avec chacun d'entre nous. Saviez-vous que Hocus Pocus, originaire d'Angers, a su se faire un nom sur la scène musicale française grâce à son style unique et ses performances techniques scéniques dynamiques? Le groupe est également connu pour ses collaborations avec divers artistes, enrichissant continuellement son univers musical. Alors, préparez-vous à être transporté par cette vibe irrésistible avec À mi-chemin. 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

0: La page Facebook Papa en colère Entraide est à la fois un espace de témoignage, d'information et de soutien. Elle a pour but d'aider les pères confrontés à l'éloignement de leur enfant après une séparation en leur offrant une communauté bienveillante, des ressources juridiques accessibles et un lieu pour partager leur vécu. Portée par l'expérience personnelle de son créateur, la page milite aussi pour une réforme du droit familial et une réelle égalité parentale. Tout de suite, voici l'interview de Fabrice Zouliou de Papa en colère Entraide.
1: Est-ce que vous collaborez avec d'autres groupes ou institutions pour promouvoir l'égalité parentale?
2: Le groupe Facebook, c'est un conglomérat, je dirais, de plusieurs associations. Il y a plusieurs personnes qui sont dans ce groupe. Il y a les administrateurs, mais on n'est pas une association, donc on a plusieurs axes et plusieurs associations qui sont regroupées à l'intérieur de cette page Facebook. Il y a toutes les associations de France et de Navarre qui sont regroupées ici, et forcément on collabore. Alors, pas sur le groupe Facebook en lui-même, puisque c'est un groupe d'entraide pour des dossiers, et spécifiquement pour des dossiers, mais ça se passe sur d'autres canaux de communication tels que WhatsApp ou par le biais de correspondance mail, etc., où effectivement toutes les associations se regroupent, échangent, discutent et tentent de promouvoir la résidence alternée. Et notamment, on y reviendra tout à l'heure peut-être, mais avec la PPL 819.
1: Ah oui, on va y revenir tout à l'heure, obligatoirement. Et bien maintenant, pour parler des aspects juridiques et sociaux, quels sont selon toi les principaux obstacles juridiques que rencontrent les pères séparés souhaitant une résidence alternée?
2: Alors, les principaux obstacles juridiques, moi, c'est très difficile pour moi d'y répondre parce que ce ne sont pas forcément des obstacles juridiques qui pose problème. Moi, je pense qu'il y a un problème sociétal qui fait que les pères sont regardés comme étant des violents violeurs, pour résumer, et que forcément, l'homme ne peut être qu'une personne violente, ne peut pas s'occuper des enfants parce que la seule chose qui l'intéresse, c'est d'être à l'extérieur, de travailler, et comme il a toujours travaillé, il s'est jamais occupé des enfants. Donc c'est vraiment un regard de la société, et je crois que ce regard-là, il impacte aussi le regard de la justice, et je trouve que aujourd'hui, la justice a un regard un peu archaïque et devrait ouvrir ses yeux sur ce que sont les pères aujourd'hui, qui ne sont plus les pères des années 40, qui ne sont plus ceux des années 60, mais ce sont des gens qui sont investis au quotidien, puisque la société fait que voilà, il y a nécessité que les deux parents soient présents, que les deux parents soient investis pour les enfants. Et lorsque l'un des deux parents, et notamment le père, puisque c'est le père qui est le plus impacté par les décisions de justice en sa défaveur, quand le père est absent, et ben on se rend compte que dans une grosse partie des cas, les enfants sont impactés négativement et se retrouvent sans figure d'autorité. Voilà, même si la mère est en capacité d'avoir cette figure d'autorité, mais le père est beaucoup plus présent et pesant en termes d'autorité et de figure d'autorité.
1: Comment juges-tu le fonctionnement des procédures de médiation familiale actuelles?
2: Alors, les procédures de médiation familiale, pour en avoir subi, je dis bien subi parce que je trouve qu'elles, quelque part, elles n'ont que très peu d'intérêt, puisqu'en fait, les gens, lorsqu'ils se séparent, la majeure partie du temps sont en conflit. S'il y a une médiation familiale, c'est pour essayer de résorber le conflit. Et lorsqu'on voit que les pères sont un peu bafoués dans leurs droits et que les mamans sont parties avec l'enfant et ont mis une distance ou un temps très long, la médiation, elle a vraiment beaucoup de mal à aboutir. Je ne dis pas que ce n'est pas quelque chose qui est nécessaire, puisque ça peut déboucher sur des choses positives. Moi, je n'en vois pas beaucoup. Quand je vois les rapports qui sont rendus, etc., je ne vois pas trop de résultats positifs à ces médiations, même si, quelque part, on devrait, avant de passer devant le JAF, pouvoir avoir ce type de médiation, ou même que ça nous soit imposé pour peut-être désenvenimer la situation et se retrouver avec des gens qui soient plus sereins lorsqu'ils lorsqu'il se présente devant le JOF.
1: Est-ce que tu estimes que le système judiciaire actuel est équitable envers les deux parents ?
2: Alors c'est là où moi je me positionne un peu en retrait par rapport à ce que peut dire la majorité des gens. Je pense que le système actuel, tout est écrit pour qu'il soit équitable. Voilà, ça c'est une chose. Dans les textes de loi, tout est écrit pour qu'il soit équitable. La PPL 819 apportera un supplément à ces écritures. Mais pour moi, aujourd'hui, tout est écrit pour que le système et les décisions de justice soient équitables. La problématique, c'est que lorsqu'il y a une séparation, comme on peut le constater, c'est que la maman part avec l'enfant. Le père se retrouve en situation d'état réactif et perd entre 3 et 6 mois dans ses actions. Il essaye de, tant bien que mal, de raccommoder les morceaux, d'essayer de retrouver le lien avec son enfant, etc., etc. Et on se retrouve avec une perte de 6 mois. L'enfant est chez la mère, il prend ses habitudes, on se retrouve devant le JAF, on passe avec une décision du JAF qui entérine les 6 mois qui sont positionnés pour ne pas perturber l'enfant, à le faire revenir chez le père alors que la mère, elle, est partie sans se poser la question de savoir si ça allait perturber l'enfant. Pour moi, c'est assez difficile de dire que la justice n'est pas équitable. Moi, je pense qu'il y a une part de responsabilité de la justice, oui, parce que on se rend compte bien souvent qu'il y a des décisions de justice qui sont complètement ubuesques, mais les situations font que parfois on peut se poser la question de savoir si on avait pu réagir avant, si la décision de justice n'aurait pas été autrement.
0: Eh bien, à l'instant, c'était un témoignage fort porté par une volonté d'agir et de rassembler de Fabrice Joudiou. Pour en savoir plus ou rejoindre la communauté, rendez-vous sur la page Papa en colère entraide sur Facebook.
3: De communiquer à vous.
4: Ici Clarence, à vous, terminé. Roger.
3: Hein ? 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
4: Quoi ? Et maintenant, on va retrouver Bobonne, les mots croisés et la radio.
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6: Tout de suite, plongeons dans l'univers captivant de Comintern Sect avec leur morceau Fêlé de France. Ce groupe, véritable fer de lance du punk et du rock alternatif français, nous offre une mélodie énergique et des paroles percutantes qui évoquent pour la révolte et la passion. Avec Fêlé de France, ils abordent des thèmes comme l'identité et la lutte, tout en célébrant la diversité des voix féminines dans la société. Anecdote intéressante, Comintern Sect a marqué les esprits dans les années 80 par leur engagement politique et leur esthétique provocatrice, devenant ainsi une référence incontournable dans la scène underground française. Accrochez-vous, car ce morceau va vous électriser. Enchaînons avec Aïeul Inconnu de François and the Atlas Mountains. Ce morceau mêle habilement pop, folk et sonorités africaines, créant une ambiance à la fois rêveuse et entraînante. Les thèmes abordés évoquant la mémoire, les racines et le lien entre les générations, le tout porté par la voix douce et mélodieuse de François-Marie. Saviez-vous que le groupe a été formé à Bordeaux et qu'il a souvent collaboré avec des artistes de l'Afrique de l'Ouest, enrichissant ainsi son univers musical ? Préparez-vous à plonger dans cet univers unique avec Aïeul Inconnu. On poursuit avec un morceau percutant, Dids, God on a Speed Dial. Ce titre s'inscrit dans une vibe punk énergique et frénétique, où les riffs de guitare tranchants se mêlent à des paroles incisives. Dids aborde des thèmes contemporains comme l'aliénation et la quête de sens dans un monde en perpétuel mouvement. Saviez-vous que le groupe, originaire de Brighton, a su se faire un nom sur la scène underground grâce à ses performances live électriques et à son son brut ? God on a Speed Dial est un bel exemple de leur capacité à capturer l'urgence de notre époque. Préparez-vous à plonger dans leur univers détonnant. Poursuivons avec une pépite musicale, Le jour d'un peu plus tard, du Psychédélique Orchestra Project. Ce morceau fusionne habilement des influences psychédéliques et électroniques, créant une atmosphère à la fois rêveuse et entraînante. Les thèmes évoquent l'espoir et la contemplation du futur, idéal pour nous faire voyager dans nos pensées. Saviez-vous que ce projet est le fruit d'une collaboration entre plusieurs artistes passionnés de musique du monde et d'expérimentation sonore KTSOSEC ? Leur approche innovante vise à mélanger des sonorités traditionnelles avec des rythmes modernes, offrant une expérience auditive unique qui ne manquera pas de vous captiver. Restez avec nous et laissez-vous emporter par cette mélodie envoûtante. 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
1: Tout de suite, plongeons dans l'univers déjanté des garçons bouchers avec leur titre emblématique Bourré Bourré Ratatam. Ce morceau, à la croisée du rock et de la chanson française, incarne l'esprit festif et provocateur du groupe qui n'hésite pas à aborder les thèmes de l'ivresse et de la vie nocturne avec humour et une bonne dose de folie. Saviez-vous que les garçons bouchers, originaires de Nantes, ont su marquer les années 80 et 90 avec leur style inimitable, mêlant influence punk et rock? Leur musique, souvent teintée de satire sociale, fait encore vibrer les foules aujourd'hui. Alors, préparez-vous à bouger et à chanter sur ce rythme entraînant qui ne laisse personne indifférent. Enchaînons avec Gargantua de Chloé. Ce morceau mêle habilement des sonorités électroniques et des atmosphères hypnotiques, créant une expérience immersive et envoûtante. Chloé, figure incontournable de la scène électronique française, est connue pour son approche audacieuse et ses productions raffinées. Dans Gargantua, elle explore des thèmes de puissance et de démesure, s'inspirant même de l'œuvre de Rabelais, ce qui ajoute une profondeur littéraire à sa musique. Anecdote intéressante, Chloé a également cofondé le label Kill the DJ, où elle a pu promouvoir des artistes émergents tout en façonnant son propre univers sonore. Préparez-vous à plonger dans un paysage sonore captivant avec ce bijou musical. On poursuit avec un titre qui va vous faire bouger, Fast Love de John ONG. Ce morceau, empreint d'une énergie dance-pop irrésistible, aborde les thèmes de la liberté et de l'amour sans attache, parfait pour ceux qui aiment profiter de l'instant présent. Saviez-vous que John ONG, un artiste aux influences variées, a commencé sa carrière dans le milieu underground avant de se faire un nom sur la scène internationale? Sa capacité à mixer des sonorités modernes avec des influences rétro fait de Fast Love un hymne à la fête, idéal pour vos soirées. Prêt à déhancher? Écoutez ça. Poursuivons avec Internet des Agités du Bocal. Ce morceau énergique et engagé fusionne le punk et le rock alternatif avec une touche d'humour qui caractérise le groupe. Les Agités du Bocal, originaires de la scène underground française, abordent des thèmes contemporains comme la désinformation et l'impact des réseaux sociaux sur nos vies. Saviez-vous que le groupe a été formé dans les années 90 et s'est fait connaître pour ses performances décalées et son esprit critique? Leur musique, souvent teintée de sarcasme, invite à la réflexion tout en vous donnant envie de bouger. Alors, préparez-vous à plonger dans l'univers déjanté des Agités du Bocal avec ce titre percutant. 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
9: La scène s'éveille avec Hell is Nothing et leur morceau Last Sky, une invitation à explorer des horizons lointains. On continue avec Brass Against qui nous offre leur interprétation énergique de Ace of Spades. Le rythme s'accélère ensuite avec Dumb Sociable Motel et Mosquito, Room 5, qui nous plonge dans une ambiance singulière. C'est le moment pour Kate Eric de nous transporter avec Horses, un titre qui fait vibrer nos âmes. Et pour clore ce bloc, Endless nous glace avec Evil Eyes, apportant une touche d'intensité à cette playlist déjà palpitante.

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4: On continue notre voyage musical avec une belle diversité de sonorités. ORP nous plonge au cœur d'un paysage rural avec Au Village. Ensuite, les Shirley apportent une touche d'énergie avec Bad News. Le ton se fait plus doux avec Widow's Peak et leur morceau Soft Cover. Lithium Lounge nous présente Burden, un titre qui invite à la réflexion. Enfin, pour conclure ce bloc, The Tact s'affirme avec Don't Care, un instant précieux à savourer sur les ondes de Radio Pulse.

Eh bien, j'avais envie aujourd'hui de vous raconter une histoire vraie, une histoire qui est complètement folle, mais qui est totalement réelle. Celle de Victor Lustig, l'homme qui a vendu la Tour Eiffel. En 1925, un escroc réussit l'un des coups les plus incroyables de l'histoire, convaincre un homme d'affaires que la Tour Eiffel va être démontée et qu'il peut lui vendre le métal. Cet homme s'appelle Victor Lustig. Son histoire est souvent racontée avec une formule encore plus spectaculaire, l'homme qui a vendu deux fois la Tour Eiffel. Mais il faut apporter une précision importante. Les sources historiques solides confirment une première escroquerie réussie. Lustig a ensuite tenté de recommencer, mais cette seconde tentative n'a apparemment pas abouti. Victor Lustig naît donc en 1890 dans l'actuelle République tchèque, alors intégré à l'Empire austro-hongrois. Très jeune, il développe un talent qui lui servira toute sa vie, savoir parler aux gens, observer leurs faiblesses et surtout leur donner envie de croire à son histoire. Il devient donc escroc professionnel et opère notamment en Europe et aux États-Unis. Faux investissements, jeux truqués, fausses machines à fabriquer de l'argent, Lustig sait construire des mises en scène suffisamment crédibles pour pousser ses victimes à prendre elles-mêmes de mauvaises décisions. Mais son chef-d'œuvre arrive à Paris en 1925. À cette époque, la Tour Eiffel existe depuis moins de 40 ans. Construite pour l'exposition universelle de 1889, elle n'avait pas forcément vocation à l'origine à rester éternellement en place. Elle coûte également de l'argent à entretenir. Lustig tombe alors sur des articles évoquant les frais de maintenance du monument. Et il imagine donc une histoire extraordinaire. Il se fait passer pour un haut fonctionnaire du gouvernement français et contacte plusieurs ferrailleurs importants de Paris. Il les convoque dans un grand hôtel parisien. Lustig ne leur propose pas une affaire douteuse dans une arrière-salle. Au contraire, il donne à son opération l'apparence d'une procédure officielle et confidentielle. Il explique que la Tour Eiffel est devenue trop coûteuse à entretenir et que l'État a décidé de la démonter. Des milliers de tonnes de métal doivent donc être vendues. Mais, ajoute-t-il, l'information est extrêmement sensible. Le gouvernement veut éviter un scandale et l'opinion publique ne doit rien savoir avant que la décision soit définitive. Cette demande de confidentialité est donc géniale. Normalement, lorsqu'une affaire paraît étrange, on cherche des informations, mais ici Lustig donne à ses victimes une raison de ne surtout pas poser la question publiquement. Parmi les ferrailleurs se trouve André Poisson. Et le Poisson souhaite développer son activité et gagner en importance dans le milieu parisien. L'achat du métal de la Tour Eiffel représenterait évidemment une opération gigantesque. Lustig comprend donc qu'il tient sa cible, mais il ajoute encore une étape. Lors d'un entretien privé, il laisse entendre qu'en tant que fonctionnaire mal payé, il attend une petite compensation personnelle pour faciliter l'attribution du marché. Autrement dit, un pot de vin. Et paradoxalement, eh bien, cette corruption rend l'histoire encore plus crédible aux yeux de Poisson. Pourquoi un faux fonctionnaire demanderait-il un pot de vin? Justement parce qu'il joue le rôle jusqu'au bout, Poisson paye. Lustig empoche l'argent de la prétendue vente, mais aussi ainsi que le pot de vin, puis il quitte rapidement la France. Et ensuite il attend. Il s'attend à voir éclater l'affaire dans les journaux, mais rien. Poisson comprend qu'il a été escroqué, mais il aurait eu tellement honte de se faire piéger qu'il n'aurait pas immédiatement alerté publiquement les autorités. Lustig réalise alors quelque chose d'incroyable. Son arnaque n'a pratiquement pas fait de bruit. Il revient donc à Paris quelques temps plus tard et tente de reproduire le même scénario avec d'autres ferrailleurs. Et c'est cette deuxième tentative qui a créé la légende de l'homme qui a vendu deux fois la Tour Eiffel. Mais d'après l'histoire officielle publiée par la Tour Eiffel, cette fois, la victime potentielle devient méfiante et contacte la police. Lustig comprend le danger et quitte de nouveau la France. Il n'a donc vraisemblablement pas réussi à vendre deux fois la Tour Eiffel, il l'a vendue une fois, il a tenté de recommencer, et ce qui reste déjà assez exceptionnel. Lustig poursuivra ensuite sa carrière criminelle aux États-Unis. Il a notamment été connu pour une arnaque contre la boîte roumaine, une prétendue machine capable de copier les billets de banque. Le principe est toujours le même. La victime doit croire acheter un appareil miraculeux. Lustig place de vrais billets à l'intérieur lors de la démonstration, puis il vend la machine très cher. Lorsque l'acheteur comprend que la boîte ne fabrique évidemment rien, l'escroc est déjà loin. Et sa carrière finit cependant par s'arrêter. Dans les années 1930, et les autorités américaines le recherchent notamment pour une importante affaire de faux billets. Il est arrêté en 1935, mais après son arrestation, Lustig réussit encore à ajouter un épisode
épisode à sa légende. Il s'évade d'un centre de détention à New York avant d'être repris quelques semaines plus tard. Condamné, il est finalement envoyé à la prison fédérale d'Alcatraz. Il y meurt en 1947 à l'âge de 57 ans. Mais pourquoi son arnaque à la Tour Eiffel est-elle aussi fascinante un siècle plus tard ? Eh bien parce qu'il n'a pas eu besoin de technologie extraordinaire. Il n'a pas fabriqué une fausse Tour Eiffel, il n'a pas piraté un ordinateur, il a simplement compris quelque chose de fondamental dans les escroqueries. Une bonne arnaque ne consiste pas seulement à raconter un mensonge, elle consiste à construire une histoire que la victime a envie de croire. Poisson voulait réaliser l'affaire de sa vie, Lustig lui a offert exactement cette possibilité et c'est peut-être la partie la plus moderne de son histoire. Les outils des escrocs ont changé. Aujourd'hui, ils utilisent Internet, les crypto-monnaies, les faux sites, les voies clonées ou de faux investissements. Mais le moteur reste souvent le même qu'en 1925. L'urgent, le secret, l'autorité, l'appât du gain et la peur de laisser passer une occasion exceptionnelle. Victor Lustig n'a donc probablement pas vendu deux fois la Tour Eiffel, mais il a réussi à la vendre une seule fois sans en être propriétaire. Et ça, c'est déjà suffisant pour entrer dans l'histoire. We'll be right back.

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une véritable ode à la beauté de l'existence. Jonathan Pearson, quant à lui, nous dévoile son atmosphère unique avec Sans Nom, un voyage introspectif. Et pour conclure ce bloc, la canaille s'y nous balance, Le Dragon, une pièce qui ne manquera pas de faire vibrer les cœurs. Que de diversité aujourd'hui sur les ondes de radio.

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6: On se retrouve avec un nouveau son qui nous emmène loin, The Northern Line et leur titre vibrant Let's Roll On. Suite un moment tout aussi intéressant avec My Precious Bunny qui nous livre Punch In, une énergie qui fait du bien. Ensuite, c'est au tour de Loser Demon avec New Year New Hell, une réflexion troublante sur les renouveaux et les luttes. Pour clôturer ce bloc, Hiding Places nous offre Dead Dove, Your Love Was Never a Waste of Time, une pièce émotive et puissante. Continuons ce voyage musical ensemble.

bien, après vous avoir raconté l'histoire vraie de l'homme qui a vendu la tour Eiffel, eh bien j'ai envie de vous raconter tout de suite une autre histoire complètement folle mais totalement vraie, celle de Hiro Onoda, le soldat japonais qui a continué la guerre jusqu'en 1974. La Seconde Guerre mondiale donc se termine en 1945. Pourtant, sur une petite île des Philippines, un soldat japonais va continuer sa guerre pendant près de 30 ans. Son nom, Hiro Onoda. Et contrairement à une légende parfois répétée, il ne s'agit pas simplement d'un homme qui aurait ignoré pendant 30 ans que la guerre était terminée. Il a reçu des messages annonçant la capitulation du Japon, mais il ne les a pas crus. Tout commence en 1944. Hiro Onoda est un jeune officier de l'armée impériale japonaise. Il est formé aux renseignements et aux techniques de guérilla. Il est envoyé sur l'île de Lubang, aux Philippines, alors que les forces américaines progressent dans le Pacifique. Sa mission est claire, perturber l'ennemi, détruire certaines installations si nécessaire et ne surtout pas se rendre. Et selon le récit qu'il donnera plus tard, son supérieur lui ordonne de continuer le combat jusqu'à ce qu'il reçoive de nouveaux ordres. En février 1945, les forces américaines débarquent sur Lubang. Les troupes japonaises sont rapidement écrasées. Onoda et quelques soldats parviennent cependant à se cacher dans la jungle, puis en août 1945, le Japon capitule. La guerre est terminée, mais dans la jungle de Lubang, Onoda et ses compagnons pensent que le conflit continue. Des tracts sont largués pour annoncer la fin de la guerre. Ils les trouvent, ils les lisent et ils concluent qu'il s'agit d'une propagande ennemie destinée à les pousser à se rendre. D'autres messages suivent, des journaux sont laissés à leur intention. Des proches enregistrent même des appels, mais les soldats restent convaincus que tout cela fait partie d'une opération psychologique. Pour eux, certains détails ne collent pas. Ils voient encore des avions militaires passer au-dessus de l'île. Ils entendent parler de nouveaux conflits en Asie, la guerre de Corée, puis la guerre du Vietnam renforcent leur conviction qu'une guerre plus vaste continue. Les années passent et le petit groupe survit grâce à ce qu'ils trouvent dans la jungle, mais aussi en volant de la nourriture et du bétail aux habitants. Il faut casser ici l'image romantique d'un soldat solitaire vivant paisiblement dans la forêt. Onoda et ses compagnons continuent réellement à se considérer en guerre. Ils affrontent à plusieurs reprises des habitants et les forces philippines, des personnes sont tués ou blessés au cours de cette décennie. Et peu à peu, eh bien, le groupe disparaît. L'un des hommes, Yushi Aktasu, quitte ses compagnons en 1949 et finit par se rendre en 1950. Un autre, Shiyoshi Shimada, est tué en 1954 lors d'un affrontement. Il reste alors plus que Onoda et Kinshichi Kazuka. Pendant encore près de 20 ans, les deux hommes poursuivent leur guérilla. En octobre 72, Kazuka est tué par la police philippine alors que les deux hommes participent à une opération consistant à brûler les récoltes de riz. Le Japon découvre alors avec stupéfaction qu'Onoda est probablement toujours vivant. Mais comment convaincre un homme qui rejette depuis des décennies tous les messages officiels? Et c'est là qu'arrive un personnage improbable. Il s'appelle Norio Suzuki. Suzuki est un jeune aventurier japonais qui explique vouloir retrouver entre autres le lieutenant Onoda, un panda et l'abominable homme des neiges. En 1974, il part sur l'île de Lubang et il y réussit. Le 20 février, il rencontre Onoda dans la jungle. Suzuki lui explique que la guerre est terminée. Onoda répond en substance qu'il acceptera de cesser le combat seulement si son ancien supérieur lui en donne directement l'ordre. Le Japon retrouve alors cet ancien supérieur, le major Yoshimi Taniguchi. Et près de 30 ans ont passé. Taniguchi n'est plus officier, il travaille dans le commerce du livre. Mais il se rend aux Philippines et le 9 mars 1974, il rencontre Onoda et lui transmet officiellement l'ordre de cesser toute activité militaire. Et cette fois, Onoda obéit. Le lendemain, il se présente devant les autorités philippines. Il porte encore son uniforme, conserve son sabre et remet notamment son fusil, des munitions et des grenades. Pour lui, la Seconde Guerre mondiale vient réellement de se terminer. Onoda a alors 52 ans. Le président philippin Ferdinand Marcos lui accorde une grâce pour les actes commis pendant ces années dans le contexte très particulier de sa conviction que la guerre continuait. Son retour au Japon devient un événement médiatique immense, mais Onoda découvre un pays qui n'a
plus grand chose à voir avec celui qu'il avait quitté. Le Japon militariste de 1944 est devenu une puissance économique moderne. Les villes ont été reconstruites, la société a changé. La télévision, les voitures et la consommation de masse ont transformé le quotidien. Onoda a retrouvé sa place. Il part ensuite vivre plusieurs années au Brésil où il devient éleveur de bétail avant de partager plus tard son temps entre le Brésil et le Japon. Il crée également une organisation destinée à proposer des activités de plein air aux jeunes japonais. Hiro Onoda meurt en 2014 à l'âge de 91 ans. Son histoire reste extraordinaire, mais elle est aussi beaucoup plus sombre que la simple anecdote. Le soldat qui ne savait pas que la guerre était finie, Onoda savait que des gens affirmaient que la guerre était terminée, mais il avait vu des tracts, il avait entendu les messages, mais sa formation, ses ordres et sa vision du monde étaient devenues tellement puissantes qu'il interprétait chaque preuve contraire comme une nouvelle ruse de l'ennemi. Pendant près de 30 ans, il est donc resté prisonnier, non pas seulement hors d'une île, mais d'une réalité qui n'existait plus. Il aura fallu que l'homme qui lui avait donné ses ordres en 1944 revienne personnellement 30 ans plus tard pour le dire enfin, la guerre est terminée.

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10: On poursuit avec les Vulves Assassines et leur titre percutant, Tu veux baiser. Ensuite, place à l'univers mystérieux de Palladium avec Ghost Life, qui va vous transporter. Tiger Island arrive avec l'énergie brute de Animal pour électriser l'ambiance. Et pour finir ce bloc, Katsina nous envoûte avec Full Moon Cycle. Restez branchés, la suite s'annonce tout aussi intense.
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9: On continue notre voyage musical avec Marco Bartoccioni et son morceau percutant I've Got No Money. C'est un rythme entraînant qui ne manquera pas de vous faire bouger. Ensuite, Tuco prend le relais avec Dab Dab Down, une pièce pleine de groove qui va vous transporter dans une ambiance festive. Pour terminer ce bloc, Brooklyn Funk Essentials nous offre Bust the Bust Stop, une invitation à savourer la funky attitude. Restez avec nous, la musique continue sur Radio Pulse.

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4: On poursuit avec un moment fort où des rocks nous balancent The King, un titre qui impose. Suivi de Black Moon et son incontournable Another Trap, qui ne manquera pas de faire vibrer les ondes. Ensuite, on accueille Stoneburized avec Like a Dog, un son qui capte toute l'énergie du moment. Pour finir ce bloc, The Loft nous propose Beautiful Problem, une mélodie qui nous laisse rêveur. Restez avec nous, ça s'annonce palpitant.

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11: Les rythmes intenses d'Ice Age résonnent avec 1835, plongeant tout de suite dans une atmosphère percutante. Ensuite, on accueille Me de The Wait Between, qui nous emmène dans une introspection douce amère. On continue avec Train Fantôme et leur morceau Avoidé, où les sonorités éthérées nous transportent. Enfin, place à l'intrigant Invasion du Red Cosmic Orchestra, qui clôt ce bloc en beauté. Un enchaînement qui captive et fait vibrer

Eh bien, si vous nous écoutez depuis déjà quelques heures, vous avez constaté qu'aujourd'hui, j'ai décidé de vous parler d'histoires fabuleuses, mais d'histoires vraies. Et je vais aborder maintenant celle de D.B. Cooper, l'homme qui a disparu dans la nuit. Le 24 novembre 1971, un homme monte à bord d'un avion aux États-Unis. Quelques heures plus tard, il saute en parachute avec 200 000 dollars et on ne le reverra jamais. Son vrai nom reste inconnu et plus de 50 ans après, personne ne peut dire avec certitude s'il a survécu à son saut. C'est l'affaire donc D.B. Cooper, l'un des mystères criminels les plus célèbres de l'histoire américaine. Tout commence à Portland, dans l'Oregon. Un homme achète en espèces un billet pour le vol 305 de Northwest Orient Airlines à destination de Seattle. Sur le billet, il donne le nom de Dan Cooper. Il est décrit comme un homme d'une quarantaine d'années, vêtu sobrement, costume sombre, chemise blanche et cravate noire. Rien particulièrement spectaculaire. Le Boeing 727 décolle donc avec 36 passagers à bord et peu après le départ, Cooper remet un petit mot à une hôtesse de l'air, Florence Schaffer. Et elle pense d'abord qu'il s'agit peut-être d'un homme qui lui donne son numéro de téléphone et range le papier sans le lire immédiatement. Cooper lui fait alors comprendre qu'elle ferait mieux de regarder le message. Il affirme avoir une bombe. Il ouvre une mallette et lui montre ce qui ressemble à des bâtons rouges reliés à des fils. Impossible de savoir aujourd'hui si l'engin était réellement explosif. Mais à bord, personne n'a envie de vérifier. Cooper expose ses exigences. Il veut 200 000 dollars en billets de 20 dollars, 4 parachutes et un camion-citerne prêt à ravitailler l'avion lorsqu'il arrivera à Seattle. Le plus étonnant est son comportement. Les témoins ne décrivent pas un homme hystérique. Il reste calme. Il commande même une boisson et discute avec l'équipage. Pendant ce temps, les autorités préparent l'argent et les parachutes. L'avion tourne un moment avant d'atterrir à Seattle. Les passagers sont libérés en échange de la rançon. Cooper conserve cependant plusieurs membres d'équipage à bord. L'avion redécolle et il veut partir vers le sud en direction du Mexique. Mais il impose des conditions de vol très particulières, vitesse relativement faible, altitude d'environ 10 000 pieds et train d'atterrissage sorti. Surtout, il compte utiliser une caractéristique très spectaculaire du Boeing 727. Cet avion possède un escalier situé à l'arrière du fuselage. Cooper veut pouvoir l'abaisser en vol. Après le décollage, il demande à l'hôtesse Tina McLeod de rejoindre le cockpit. Il reste seul dans la cabine. Vers 20h, quelque part au-dessus du nord-ouest des États-Unis, l'équipe remarque un changement dans le comportement de l'avion, compatible avec l'ouverture de l'escalier arrière. Lorsque l'appareil atterrit plus tard à Reno, dans le Nevada, Cooper a disparu. Avec lui, la rançon et le parachute. Et l'homme a donc vraisemblablement sauté du Boeing 727 en pleine nuit. Et à partir de là commence le mystère. Le FBI lance une enquête gigantesque. Les agents interrogent des centaines de personnes et ils recherchent Cooper dans la forêt. Ils examinent les parachutes, les billets de banque et les objets qu'il a laissés derrière lui. Sa cravate noire notamment est retrouvée dans l'avion, mais aucun corps. Aucun parachute clairement identifié comme le sien et aucune preuve permettant de déterminer exactement ce qui lui est arrivé. Le saut était pourtant extrêmement dangereux, il faisait nuit, la météo était mauvaise, Cooper portait des vêtements de ville et des chaussures peu adaptées à une arrivée dans une zone sauvage. Il ne semble pas avoir choisi précisément son point d'atterrissage. Cela a conduit à beaucoup d'enquêteurs à penser qu'il avait pu mourir pendant le saut ou peu de temps après. Mais si Cooper est mort, où sont son corps, son parachute et l'argent? Pendant près de 9 ans, rien. Puis en 1980, un garçon de 8 ans nommé Brian Engram fait une découverte étonnante sur les berges du fleuve Columbia dans l'état de Washington. En creusant dans le sable, il trouve des liasses de billets très abîmées, au total 5 800 $. Les numéros de série correspondent à ceux des billets remis à Cooper. C'est la première preuve matérielle incontestable retrouvée hors de l'avion et elle rend l'affaire encore plus mystérieuse. Comment cet argent est-il arrivé là? A-t-il été perdu par Cooper, transporté par l'eau, enterré? Les enquêteurs n'ont jamais réussi à établir le scénario définitif. Et au fil des années, des centaines de suspects sont étudiés. Certains semblent correspondre physiquement, d'autres étaient parachutistes ou connaissaient l'aviation. Des familles affirment parfois avoir découvert après la mort d'un proche des éléments qui prouveraient qu'il était Cooper, mais aucune identification n'a jamais été officiellement démontrée. Il faut aussi corriger une petite erreur devenue célèbre. Le pirate de l'air s'est présenté souvent sous le nom de Dan Cooper. Le
nom D.B. Cooper vient d'une confusion médiatique au début de l'affaire avec un autre homme portant un nom similaire. Le mauvais nom est donc resté, il est devenu une légende. L'affaire a également eu des conséquences très concrètes sur l'aviation après plusieurs détournements utilisant l'escalier arrière du Boeing 727, un dispositif surnommé le Cooper Van a été installé sur ces appareils pour empêcher l'ouverture de l'escalier en vol. Le FBI a poursuivi activement l'enquête durant des décennies et en 2016, l'agence a annoncé qu'elle réaffectait ses ressources à d'autres priorités tout en conservant les éléments matériels de l'affaire. Officiellement, le mystère reste donc entier. Cooper était-il un parachutiste expérimenté, un ancien militaire, un professionnel de l'aviation? A-t-il survécu? A-t-il dépensé une partie de l'argent sans jamais être repéré? Ou est-il mort quelques minutes après avoir sauté? Eh bien, nous n'en savons absolument rien. Et c'est précisément ce qui rend cette histoire aussi fascinante, parce que le 24 novembre 1971, un homme ordinaire en apparence est monté dans un avion avec un billet acheté en espèces. Il a obtenu 200 000 dollars, il a ouvert l'escalier arrière d'un Boeing 727 volant dans la nuit, puis il a sauté. Et à partir de cet instant, D.B. Cooper a disparu de l'histoire.

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5: Le voyage musical se poursuit avec Lila Narrative et son morceau intrigant, Le Songe du Clown. Ensuite, nous plongerons dans l'univers de Second Major avec Inside Out, une exploration sonore qui ne laisse pas indifférent. On ne peut pas passer à côté de Stupéflip, qui nous entraîne dans Understep, une véritable claque auditive. Et pour clore ce segment, Idiocratie artificielle de Bagdad Rodeo nous pousse à réfléchir tout en groovant. Restez avec nous pour la suite.

0: 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C'est le dernier stup.
1: Hein?
0: Vas-y, fais-moi écouter. Vas-y, fais-moi écouter, s'il te plaît. C'est le dernier stup, là. Fais-moi écouter deux secondes.
1: Mais non, putain.

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6: On poursuit ce voyage musical avec Midscale et son morceau Blurry. Une invitation à la réflexion. Ensuite, Sungrave nous emmène dans des contrées sonores avec Adelita, un titre riche en émotions. Lovestruck, quant à lui, nous plonge dans une spirale intense avec Completely Out of Control, avant de conclure ce bloc avec Ellie and the Hydra et leur morceau mystérieux, Me. Restez avec nous pour la suite.

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5: On se laisse emporter par le rythme entraînant de Jack Demo avec Nuts. La suite se veut dynamique avec Ultramoule qui nous entraîne sur Bouge ton boule. Un peu de fraîcheur avec Zwinkels qui nous dévoile son Mon Spot, avant de terminer ce moment musical avec l'énergie de Tsunamis et son Just Sayin'.

0: Eh bien, poursuivons sur cette petite série que j'ai décidé de faire d'histoires vraies complètement folles, mais bien réelles. Celle de Zhang Yi Zhao, maintenant la femme à la tête d'une immense flotte pirate. Au début du 19e siècle, l'une des plus puissantes organisations pirates de l'histoire n'est pas dirigée par Barbe Noire ni par un capitaine européen sorti d'un roman d'aventure. Elle est dirigée par une femme chinoise. Son nom est aujourd'hui transcrit de plusieurs façons. Zhang Yi Zhao, Cheng Yi Zhao ou Qing Xi. Son histoire est tellement spectaculaire qu'elle a fini par être entourée de légendes. On raconte parfois qu'elle aurait commencé sa vie comme esclave avant de devenir impératrice, mais ce n'est pas exact. Elle n'est jamais devenue impératrice de Chine et les détails de sa jeunesse restent mal documentés. Les sources la décrivent généralement comme une femme ayant travaillé dans une maison close, flottant de cantons et avant son mariage avec un puissant pirate. Ce que l'on sait avec beaucoup plus de certitude commence en 1801. Cette année-là, elle épouse Zhang Yi, un chef pirate issu d'une famille déjà engagée depuis plusieurs générations dans la piraterie. Le couple participe à la construction d'une immense coalition de pirates opérant dans la mer de Chine méridionale. À cette époque, la région est idéale pour la piraterie. Commerce maritime intense, faiblesse de certaines autorités locales, corruption et multitude de ports et d'îles permettant de se cacher. Zhang Yi réussit à fédérer plusieurs groupes autrefois rivaux et la confédération est divisée en flottes identifiées par des couleurs. La plus célèbre est la flotte au drapeau rouge. Puis, en 1807, Zhang Yi meurt brutalement et c'est là que l'histoire devient extraordinaire. Dans un monde presque entièrement dominé par les hommes, sa veuve réussit à conserver le contrôle de la Confédération. Elle ne se contente pas d'hériter passivement d'une flotte, elle construit des alliances. Elle s'assure notamment le soutien de Zhang Bao, également connu sous le nom de Cheng Po Cai, un jeune commandant extrêmement influent qui avait été capturé par les pirates avant de devenir le protégé puis le fils adoptif de Zhang Yi. Zhang Yi Zhao prend la direction politique et stratégique de l'organisation pendant que Zhang Bao joue un rôle majeur dans le commandement militaire. Les deux deviennent également amants, puis se marieront plus tard. À son apogée, la Confédération pirate rassemble plusieurs centaines de navires et des dizaines de milliers d'hommes. Les chiffres exacts varient énormément selon les sources, ce qui oblige à se méfier des nombres trop spectaculaires souvent répétés sur Internet. Mais une chose ne fait guère de doute, il s'agit d'une force maritime gigantesque. Les pirates attaquent des navires marchands, prélèvent des taxes, contrôlent certaines routes commerciales et imposent leur autorité sur à des communautés côtières. Il devient suffisamment puissant pour affronter les forces de la dynastie Qing. Et pour contrôler une organisation aussi immense, il faut des règles. La Confédération applique un code disciplinaire particulièrement sévère. Le but est simple, empêcher les capitaines et les équipages de partir chacun de leur côté avec le butin. Les prises doivent être enregistrées et redistribuées selon des règles précises. Désobéir aux ordres, voler la caisse commune ou désertée peut entraîner des sanctions extrêmement lourdes jusqu'à la mort. Les règles concernent également les femmes captivées. Les récits modernes affirment souvent que Zhang Yi Zhao aurait elle-même rédigé l'intégralité de ce code. Le plus difficile à démontrer, les historiens disposent de sources sur les règles de la Confédération, mais attribuer chaque article personnellement à Zhang Yi Zhao va plus loin que ce que permettent d'affirmer les documents. Ce qui est certain, en tout cas, c'est que cette discipline continue à maintenir une organisation qui ressemble parfois davantage à une puissance militaire qu'à une simple bande de pirates. Les autorités chinoises tentent de l'écraser sans grand succès. Des affrontements ont lieu avec les forces Qing, mais aussi avec des navires portugais et des bâtiments liés au commerce européen. Pourtant, ce ne sera pas une grande bataille finale qui mettra fin à l'empire pirate. Ce sera la négociation. Vers 1809 et 1810, la Confédération commence à connaître des tensions internes. Certaines flottes rivales acceptent des accords avec les autorités. Zhang Yi Zhao comprend que le rapport de force évolue. Plutôt que d'attendre d'être vaincu, elle négocie sa reddition. Elle le fait remarquer un moment bien en 1810. Elle parvient à obtenir une amnistie pour elle et ainsi que pour une grande partie de ses hommes. Beaucoup de pirates peuvent conserver une partie de leurs biens. Certains sont même intégrés aux forces chinoises. Zhang Bao reçoit un poste officiel dans la marine Qing. Et Zhang Yi Zhao continue à beaucoup, contrairement à beaucoup de pirates célèbres, ne termine ni pendue ni décapitée. Elle épouse officiellement Zhang Bao et mène ensuite une vie beaucoup plus tranquille. Après la mort de celui-ci, elle retourne à Canton. Elle dirige notamment une maison de jeux et meurt en 1844, âgée d'environ 68 ans. Son histoire est remarquable pour plusieurs raisons. D'abord parce qu'elle réussit à prendre la tête d'une organisation gigantesque dans une société où le pouvoir militaire était presque exclusivement masculin. Ensuite, parce qu'elle a compris que la piraterie n'est pas seulement une affaire de combat, c'est une entreprise. Il fallait organiser les équipages, répartir l'argent, contrôler les territoires, négocier, faire respecter les règles et maintenir les alliances. Et surtout, elle a réussi quelque chose que très peu de grands pirates ont accompli, savoir quand arrêter. Barbe Noire meurt au combat, Calico Jack est pendu, d'autres finissent en prison ou exécutés. Zhang Yi Zhao, elle négocie sa sortie alors qu'elle possède encore suffisamment de pouvoir pour obtenir des conditions favorables. Elle n'a donc jamais été impératrice et sa jeunesse est beaucoup moins certaine que ce que racontent certaines versions romancées, mais la réalité est presque plus impressionnante. Une femme pirate, une femme partie des marges de la société cantonaise est devenue pendant quelques années l'une des personnes les plus puissantes de la mer de Chine méridionale. Elle a dirigé une confédération de dizaines de milliers de pirates, puis elle a réussi à quitter le métier vivante, libre, avec une grande partie de ce qu'elle avait gagné. Dans l'histoire de la piraterie, c'est presque le plus incroyable.
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11: On se plonge dans une ambiance dynamique avec FL Crew et leur titre Flemme. La transition se fait en douceur vers la Maison Tellier qui nous fait ressentir l'intensité de couvre-feu. Ensuite, c'est le tour de The Camel Crew avec leur free bonus track qui nous offre une belle parenthèse musicale. Et pour conclure ce bloc, Squelette nous entraîne dans les profondeurs de Trou Noir. Restez bien avec nous.

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6: On poursuit avec de belles sonorités, et c'est sans surprise que No One is Innocent nous plonge dans une ambiance avec Paranoid. Ensuite, Scarecrow Blues Hip Hop nous transporte à un carrefour musical fascinant avec Evil and Crossroads. On passe ensuite à Coup Dur et leur titre percutant Bigger Fish in the Sea. Tagada Jones entre en scène avec l'énergie brute de Instinct Sauvage, avant de clôturer ce bloc avec le morceau incisif « Pollution » de TTC. Restez avec nous, la suite s'annonce tout aussi électrisante.

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11: On continue notre voyage musical avec les Smug Brothers qui nous régalent avec Bingo Diagram. Juste après, Bye Parula prend le relais avec leur titre énergique Kiss Burn. Le son évolue doucement grâce à Mika et ses riverains qui nous plongent batidé au fond de ma caboche. Pour clore ce bloc, préparez-vous à apprécier Blue Grizzly avec leur morceau éponyme. Chaque titre nous emmène plus loin dans cet univers sonore vibrant.

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16: L'ambiance se réchauffe avec Saint-Sénégus et son titre, Gold de Viens, un morceau qui donne le ton. Suivi de Manu Denard et sa puissance dans Serrer les poings qui vous invite à la révolte. Enfin, Silence Radio nous plonge dans une atmosphère intrigante avec Hors la loi. Parfait pour clôturer ce bloc en beauté.

Et bien tout de suite, voici la troisième histoire vraie mais complètement folle que j'ai décidé de vous raconter. Et maintenant c'est Gregor MacGregor, l'escroc qui a vendu un pays qui n'existait pas. Alors imaginez qu'un homme arrive à Londres et vous propose d'acheter un terrain dans un pays d'Amérique centrale. Il vous montre des cartes, il décrit une capitale élégante, un sol fertile, des rivières pleines d'or, des infrastructures et un gouvernement et d'immenses possibilités pour les Européens prêts à s'y installer. Vous achetez un terrain, peut-être même de la monnaie de ce pays, vous traversez l'Atlantique pour commencer une nouvelle vie. En arrivant, vous découvrez que le pays n'existe pas. Cette histoire, c'est celle de Gregor MacGregor et du Poirier, l'une des escroqueries financières les plus incroyables du 19e siècle. Gregor MacGregor naît en Écosse en 1786. Il sert dans l'armée britannique, puis participe aux guerres d'indépendance en Amérique latine. Il combat notamment aux côtés des mouvements opposés à la domination espagnole et réussit à se construire une réputation militaire. Lorsqu'il revient en Grande-Bretagne au début des années 1820, il ne se présente plus simplement comme un ancien soldat. Il affirme être le cazique du Poirier, autrement dit le dirigeant d'un nouveau territoire situé sur la côte caraïbe de l'Amérique centrale, dans une région correspondant aujourd'hui en grande partie au Honduras. MacGregor ne prétend pas avoir découvert une île imaginaire sortie de nulle part. Il s'appuie sur un territoire réel de la côte des Mosquitos et sur une concession qu'il dit avoir reçue d'un dirigeant local, mais il transforme cette réalité en quelque chose de totalement différent. Dans son récit, le Poirier devient un état organisé et prospère. Il aurait une capitale appelée Saint-Joseph, des bâtiments publics, des routes, des terres extrêmement fertiles, des ressources naturelles abondantes et surtout énormément de place pour les investisseurs et les colons britanniques. Pour rendre l'histoire plus crédible, MacGregor ne se contente pas de raconter tout cela dans les salons et produit un véritable univers administratif. Des documents officiels circulent, des certificats fonciers sont vendus, des obligations sont émises à Londres et une monnaie du Poirier est même fabriquée. Un guide détaillé du territoire est publié sous le nom de Thomas Strangeway. Le livre décrit le pays, son climat, son gouvernement, ses ressources et les opportunités offertes aux nouveaux habitants. Tout semble organisé. Et le contexte économique joue en faveur de MacGregor. Au début des années 1820, les investisseurs britanniques sont passionnés par de nouvelles nations d'Amérique latine. Les anciennes colonies espagnoles deviennent indépendantes et cherchent des capitaux. Et pour quelqu'un vivant à Londres ou en Écosse, l'existence d'un nouvel état lointain appelé Poirier n'est donc pas forcément absurde. MacGregor vend des terres à des prix attractifs et propose également des investissements liés au prétendu pays. Mais l'escroquerie devient beaucoup plus grave lorsque des familles décident réellement d'y partir. En 1822, un premier navire, le Honduras Packet, quitte la Grande-Bretagne avec des colons. Un second, le Guernsey Castle, suit quelques mois plus tard. Au total, 200 personnes traversent l'Atlantique. Elles pensent arriver dans un pays doté d'une ville et d'installations permettant de commencer leur nouvelle vie. Et ils y trouvent une côte presque inhabitée. Pas de capitale, pas de gouvernement du Poirier, pas d'infrastructure correspondant aux descriptions. Les colons sont abandonnés dans un territoire tropical auquel ils ne sont pas préparés. Et ils manquent de nourriture, de médicaments. Les maladies se propagent et notamment la malaria et la fièvre jaune. La situation devient catastrophique. Des habitants et responsables de la colonie britannique voisine du Belize finissent par organiser des secours. Mais pour beaucoup, il est déjà trop tard. Sur environ 200 colons partis pour le Poirier, seule une minorité reviendra finalement vivante en Grande-Bretagne. Et voici peut-être la partie la plus incroyable de l'histoire. Lorsque les survivants reviennent et racontent ce qui s'est passé, certains continuent malgré tout de défendre MacGregor. Ils pensent qu'il a peut-être lui-même été trompé ou que l'expédition a simplement été mal organisée. Et la puissance de l'arnaque était telle que certaines victimes avaient du mal à accepter que tout le projet reposait sur une gigantesque tromperie. MacGregor, lui, quitte la Grande-Bretagne. Il tente ensuite de relancer des opérations liées au Poirier en France, mais les autorités françaises deviennent méfiantes lorsqu'elles voient des personnes demander des passeports pour émigrer vers un pays dont l'existence paraît douteuse. MacGregor est arrêté et jugé en France, mais il est finalement acquitté. Il retourne ensuite à Londres et continue encore quelques temps à promouvoir le Poirier avec de moins en moins de succès.
Sa vie prend ensuite un virage étrange. Il repart au Venezuela, pays pour lequel il avait combattu quelques années auparavant, et il obtient la reconnaissance de ses services militaires, une pension et la citoyenneté. Il meurt à Caracas en 1845. Et pourquoi l'affaire du Poirier reste-t-elle fascinante deux siècles plus tard? Parce que MacGregor n'a pas simplement vendu un faux objet, il a vendu une réalité complète à un pays, une administration, une monnaie, des terres, des investissements et surtout un avenir. Ses victimes ne cherchaient pas toutes à devenir riches immédiatement, certaines voulaient recommencer leur vie ailleurs et devenir propriétaires ou offrir un meilleur avenir à leur famille. MacGregor a donc utilisé cet espoir et c'est exactement ce qui rend cette situation encore plus moderne. Aujourd'hui, une escroquerie peut présenter un faux projet immobilier, une fausse crypto-monnaie ou un investissement fictif. Au 19e siècle, Gregor MacGregor avait poussé le principe beaucoup plus loin. Il a créé un produit ultime, un pays presque entièrement imaginaire. Il avait réussi à convaincre des centaines de personnes d'y investir et certaines d'entre elles d'y partir réellement.

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13: Le hype est à son comble alors que nous avons entendu les attitudes spectrales avec Absorbed, un véritable voyage sonore. Maintenant, place à Casual Sex avec Gary Webb Didn't Die For This, une pièce qui promet de faire réfléchir. On poursuit avec The Lanskys, dont Harry Kane nous plonge dans un univers unique. Jules the Great entre en scène avec Barbie, apportant une touche rafraîchissante. Enfin, pour clore ce bloc, Minuit 5 nous entraîne dans Le Fil. Quel régal!

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1: On poursuit notre exploration musicale avec A Place to Bury Strangers, dont le titre Straight

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1: Je crois avoir pu identifier quelques sons très significatifs. À mon avis, ils proviennent d'une langue très ancienne dont les mots représentent l'expression pure et simple du subconscient. Ce mot, par exemple, veut dire la terre. Et celui-là,
2: c'est bien.
1: Exprime l'univers. 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
0: Vous ne voyez aucune autre explication?
1: La réalité terrestre se diffère de l'au-delà.
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0: Vous savez ce que vous mangez là? C'est du steak avec des boulettes entre les doigts de pied. C'est un bon goût.
1: C'est très agréable, monsieur, je vous remercie.
0: Et la sauce, c'est de la morve séchée. Tu sais bien que madame Philippe, la patronne, se coupe des morceaux de nichon pour en faire des ravioles.
2: Oh, c'est dégueulasse, merde.
1: Non, attends, c'est censé être l'homme le plus classe. Il va sans doute nous présenter ses excuses.
0: Tu sais, tes excuses, tu peux te les coller au cul, tout comme ton beefsteak. Sauf que le beefsteak, ça sert à rien, le patron l'a déjà fait, il a craché dessus.
3: Non, pas craché, le patron, il crache pas dans les plats.
0: Allons, vieux, même dans les grands restaurants, on crache dans les plats. Alors, dans ce taudis, je vois pas pourquoi il se ferait chier. Alors, je vous laisse manger. Bon appétit.

0: Eh bien, pourquoi dit-on que la génération Z ne s'accroche plus à son emploi? Les jeunes ne veulent plus travailler. Cette phrase revient régulièrement dès qu'on parle de la génération Z, c'est-à-dire selon les définitions les plus courantes, des personnes nées approximativement entre la fin des années 90 et le début des années 2010. On les accuse parfois de changer trop facilement d'entreprise, de refuser l'autorité, de vouloir des horaires fixes, de réclamer un meilleur équilibre entre vie professionnelle et vie privée, et surtout de ne plus considérer qu'il faut rester 20 ans chez le même employeur. Mais est-ce vraiment une génération qui ne s'accroche plus à son emploi? La première chose à rappeler, eh bien, c'est que le phénomène n'est pas entièrement nouveau. À chaque époque, les jeunes actifs changent généralement davantage d'emploi que les salariés plus âgés. C'est logique. En début de carrière, on cherche encore sa voie, on acquiert de l'expérience et on teste différents métiers. Comparé à un salarié de 23 ans aujourd'hui avec quelqu'un de 55 ans aujourd'hui peut donc être trompeur. Une partie de ce que nous attribuons à la génération Z est simplement liée à l'âge. Mais le marché du travail, lui, a bel et bien réellement changé. Pendant longtemps, l'idéal professionnel était relativement clair. Entrer dans une bonne entreprise, progresser, gagner en ancienneté, éventuellement y terminer sa carrière. Cette promesse paraît déjà beaucoup moins évidente pour de nombreux jeunes. Ils ont grandi et bien dans un monde marqué par la crise financière de 2008, la pandémie de Covid-19, l'inflation, la hausse des coûts du logement et des transformations rapides du travail. Ils ont vu aussi restructuration, licenciement et période de chômage. La fidélité à une entreprise n'est donc plus nécessairement perçue comme une garantie de sécurité. Lorsqu'un salarié estime qu'il peut obtenir une meilleure rémunération ou de meilleures conditions ailleurs, changer d'employeur peut devenir une stratégie rationnelle. Il y a ensuite la question du salaire. Pour une personne qui débute, rester plusieurs années dans la même entreprise n'est pas toujours le moyen le plus rapide d'augmenter ses revenus. Selon le secteur et le marché du travail, et bien changer de poste peut permettre de négocier une progression plus importante. Mais réduire les attentes de la génération Z à l'argent serait une erreur. Les enquêtes auprès des jeunes actifs font régulièrement apparaître d'autres priorités. Équilibre entre vie professionnelle et personnelle, qualité du management, possibilité d'apprentissage, flexibilité et intérêt du travail. Cela ne veut pas dire que tous les jeunes pensent de la même façon. Parler de la génération Z comme un bloc homogène est déjà une énorme simplification. Un infirmier de 25 ans, un développeur, un serveur, une ouvrière, un professeur ou un jeune entrepreneur ne vivent pas du tout la même réalité. Le diplôme, le salaire, le secteur, la région et la situation familiale peuvent compter davantage que l'année de naissance. Autre différence, le rapport à l'information. Il y a 30 ans, savoir combien quelqu'un gagnait dans une entreprise ou découvrir les conditions de travail d'un concurrent était beaucoup plus difficile. Aujourd'hui, quelques minutes sur Internet permettent de consulter des offres, comparer des salaires, lire des témoignages et envoyer un CV. Dans certains métiers, changer d'entreprise est donc devenu beaucoup plus simple. Les plateformes de recrutement et de télétravail, ont aussi élargi le marché accessible. Un salarié peut parfois travailler pour une entreprise située à des centaines de kilomètres sans pour autant déménager. La pandémie a accéléré cette évolution. Des millions de salariés ont découvert qu'une partie de leur travail pouvait être effectuée à distance. Pour certains jeunes, entrer sur le marché du travail pendant ou après cette période, la flexibilité paraît donc beaucoup plus normale. Il y a également un changement culturel. Le travail reste important, mais il n'est pas forcément considéré comme l'unique centre d'intérêt de l'identité, pardon. Je ne veux pas sacrifier toute ma vie professionnelle à mon entreprise aurait pu parfois être interprété comme un manque d'ambition. Aujourd'hui, cette position est davantage assumée. Cela ne signifie pas forcément refuser l'effort, cela peut signifier refuser certaines pratiques autrefois davantage tolérées. Heures supplémentaires, permanentes non reconnues, disponibilité constante en dehors des horaires, management agressif ou absence de prospective. D'où un malentendu fréquent entre générations. Un responsable plus âgé peut penser à son âge, moi j'ai accepté ça pour progresser. Un jeune salarié peut répondre justement, j'ai vu ce que ça vous a coûté et je ne veux pas. Mais attention à ne pas transformer cette évolution en caricature positive non plus. Changer très souvent peut aussi empêcher d'acquérir certaines compétences, fragiliser un parcours ou donner l'impression qu'on abandonne dès qu'une difficulté apparaît. Et toutes les entreprises ne sont pas évidemment toxiques. Certaines offrent de vraies perspectives, forment leurs salariés et récompensent la fidélité. Alors, la génération Z ne s'accroche-t-elle plus à son emploi ? La réalité est donc plus nuancée. Elle semble surtout moins attachée à l'idée qu'un emploi mérite automatiquement une fidélité de longue durée. Pour retenir un jeune salarié, le simple argument « tu as un CDI, estime-toi heureux » fonctionne forcément beaucoup moins bien qu'autrefois. Il faut aussi eh bien, proposer une rémunération cohérente, des perspectives, un management acceptable et des conditions de travail compatibles avec sa vie. Finalement, ce n'est peut-être pas la disparition de la valeur travail. C'est peut-être la disparition progressive d'une autre idée, celle selon laquelle le salarié doit être fidèle à son entreprise, même lorsque l'entreprise ne lui donne plus beaucoup de raisons de l'être.
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5: Le son éthéré de Palladium envahit l'antenne avec Ghost Life. Une ambiance délicate s'installe, teintée de mystère et de douceur, nous plongeant au cœur d'une expérience sonore unique.

0: Ah, encore une chose. Je vous conseille d'éviter la mousse au chocolat du patron.
1: La musique continue avec Just Mustard et leur morceau hypnotique Endless Deathless qui nous plonge dans des ambiances sombres et envoûtantes. Ensuite, Bye Parula nous entraîne avec Kiss Burn, une mélodie puissante qui résonne avec une énergie folle. Pour clore ce bloc, les attitudes spectrales prennent le relais avec Absorbed, une pièce qui transcende les frontières sonores. Restez avec nous, la vibe se poursuit.

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9: On plonge directement dans l'univers sonore d'Eli and the Hydra avec Senses, mais une atmosphère immersive qui nous emporte déjà. On enchaîne avec Manu de Nars et son morceau puissant « Serrer les poings » qui nous rappelle l'importance de rester fort. Ensuite, Mika et ses riverains nous entraînent au fond de ma caboche, une belle réflexion musicale. ORP nous offre une belle balade au village, nous transportant dans un décor bucolique. Pour terminer ce bloc en beauté, Black Moon nous plonge dans « Another Trap », un son percutant qui ne laisse personne indifférent. Restez bien avec nous sur Radio Pulse.

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9: On continue notre voyage musical avec des sonorités qui nous entraînent dans des univers variés. Endless nous plonge d'emblée dans une ambiance intrigante avec Evil Eyes. Puis Jules the Great vient ajouter une touche dynamique à notre sélection avec Barbé, un titre qui ne manquera pas de faire bouger. La Maison Tellier, quant à elle, nous présente Couvre-feu, une pièce qui évoque la douceur des soirées intimistes. Pour clore ce bloc, Angus and Julia Stone nous enchantent avec Celestial Bodies, une véritable invitation à la rêverie.

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6: Le son énergique de Casual Sex retentit avec Gary Webb, Didn't Die For This, nous plongeant immédiatement dans une ambiance à la fois percutante et réfléchie. Ensuite, Wade Easy nous offre Dead Moons, une piste qui évoque des paysages lunaires avec ses textures sonores intrigantes. Avec Harry Kane, The Lanskys nous emmène sur un rythme entraînant, parfait pour un moment de partage. Lovestruck prend le relais avec Completely Out of Control, une explosion d'émotions que l'on ne peut ignorer. Pour conclure ce bloc, Lil Jules nous offre Show Me My Eyes, une invitation à explorer les profondeurs de notre être. Continuons ensemble cette belle aventure musicale.

Eh bien, j'avais envie aujourd'hui de vous raconter une histoire vraie, une histoire qui est complètement folle, mais qui est totalement réelle. Celle de Victor Lustig, l'homme qui a vendu la Tour Eiffel. En 1925, un escroc réussit l'un des coups les plus incroyables de l'histoire, convaincre un homme d'affaires que la Tour Eiffel va être démontée et qu'il peut lui vendre le métal. Cet homme s'appelle Victor Lustig. Son histoire est souvent racontée avec une formule encore plus spectaculaire, l'homme qui a vendu deux fois la Tour Eiffel, mais il faut apporter une précision importante. Les sources historiques solides confirment une première escroquerie réussie. Lustig a ensuite tenté de recommencer, mais cette seconde tentative n'a apparemment pas abouti. Victor Lustig naît donc en 1890 dans l'actuelle République tchèque, alors intégré à l'Empire austro-hongrois. Très jeune, il développe un talent qui lui servira toute sa vie, savoir parler aux gens, observer leurs faiblesses et surtout leur donner envie de croire à son histoire. Il devient donc escroc professionnel et opère notamment en Europe et aux États-Unis. Faux investissements, jeux truqués, fausses machines à fabriquer de l'argent, Lustig sait construire des mises en scène suffisamment crédibles pour pousser ses victimes à prendre elles-mêmes de mauvaises décisions. Mais son chef-d'œuvre arrive à Paris en 1925. À cette époque, la Tour Eiffel existe depuis moins de 40 ans. Construite pour l'exposition universelle de 1889, elle n'avait pas forcément vocation à l'origine à rester éternellement en place. Elle coûte également de l'argent à entretenir. Lustig tombe alors sur des articles évoquant les frais de maintenance du monument et il imagine donc une histoire extraordinaire. Il se fait passer pour un haut fonctionnaire du gouvernement français et contacte plusieurs ferrailleurs importants de Paris. Il les convoque dans un grand hôtel parisien. Lustig ne leur propose pas une affaire douteuse dans une arrière-salle. Au contraire, il donne à son opération l'apparence d'une procédure officielle et confidentielle. Il explique que la Tour Eiffel est devenue trop coûteuse à entretenir et que l'État a décidé de la démonter. Des milliers de tonnes de métal doivent donc être vendues. Mais, ajoute-t-il, l'information est extrêmement sensible. Le gouvernement veut éviter un scandale et l'opinion publique ne doit rien savoir avant que la décision soit définitive. Cette demande de confidentialité est donc géniale. Normalement, lorsqu'une affaire paraît étrange, on cherche des informations, mais ici Lustig donne à ses victimes une raison de ne surtout pas poser la question publiquement. Parmi les ferrailleurs se trouve André Poisson. Et le Poisson souhaite développer son activité et gagner en importance dans le milieu parisien. L'achat du métal de la Tour Eiffel représenterait évidemment une opération gigantesque. Lustig comprend donc qu'il tient sa cible, mais il ajoute encore une étape. Lors d'un entretien privé, il laisse entendre qu'en tant que fonctionnaire mal payé, il attend une petite compensation personnelle pour faciliter l'attribution du marché. Autrement dit, un pot de vin. Et paradoxalement, eh bien, cette corruption rend l'histoire encore plus crédible aux yeux de Poisson. Pourquoi un faux fonctionnaire demanderait-il un pot de vin? Justement parce qu'il joue le rôle jusqu'au bout, Poisson paye. Lustig empoche l'argent de la prétendue vente, mais aussi ainsi que le pot de vin, puis il quitte rapidement la France. Et ensuite il attend. Il s'attend à voir éclater l'affaire dans les journaux, mais rien. Poisson comprend qu'il a été escroqué, mais il aurait eu tellement honte de se faire piéger qu'il n'aurait pas immédiatement alerté publiquement les autorités. Lustig réalise alors quelque chose d'incroyable. Son arnaque n'a pratiquement pas fait de bruit. Il revient donc à Paris quelques temps plus tard et tente de reproduire le même scénario avec d'autres ferrailleurs. Et c'est cette deuxième tentative qui a créé la légende de l'homme qui a vendu deux fois la Tour Eiffel. Mais d'après l'histoire officielle publiée par la Tour Eiffel, cette fois, la victime potentielle devient méfiante et contacte la police. Lustig comprend le danger et quitte de nouveau la France. Il n'a donc vraisemblablement pas réussi à vendre deux fois la Tour Eiffel, il l'a vendue une fois et il a tenté de recommencer, et ce qui reste déjà assez exceptionnel. Lustig poursuivra ensuite sa carrière criminelle aux États-Unis. Il a notamment été connu pour une arnaque contre la boîte roumaine, une prétendue machine capable de copier les billets de banque. Le principe est toujours le même. La victime doit croire acheter un appareil miraculeux. Lustig place de vrais billets à l'intérieur lors de la démonstration, puis il vend la machine très cher. Lorsque l'acheteur comprend que la boîte ne fabrique évidemment rien, l'escroc est déjà loin. Et sa carrière finit cependant par s'arrêter dans les années 1930. Et les autorités américaines le recherchent notamment pour une importante affaire de faux billets. Il est arrêté en 1935, mais après son arrestation, Lustig réussit encore à ajouter un épisode
épisode à sa légende. Il s'évade d'un centre de détention à New York avant d'être repris quelques semaines plus tard. Condamné, il est finalement envoyé à la prison fédérale d'Alcatraz. Il y meurt en 1947 à l'âge de 57 ans. Mais pourquoi son arnaque à la Tour Eiffel est-elle aussi fascinante un siècle plus tard? Eh bien parce qu'il n'a pas eu besoin de technologie extraordinaire. Il n'a pas fabriqué une fausse Tour Eiffel, il n'a pas piraté un ordinateur, il a simplement compris quelque chose de fondamental dans les escroqueries. Une bonne arnaque ne consiste pas seulement à raconter un mensonge, elle consiste à construire une histoire que la victime a envie de croire. Poisson voulait réaliser l'affaire de sa vie, Lustig lui a offert exactement cette possibilité et c'est peut-être la partie la plus moderne de son histoire. Les outils des escrocs ont changé. Aujourd'hui, ils utilisent Internet.

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5: On plonge dans l'énergie avec Blue Grizzly et leur morceau éponyme qui pose une ambiance unique. Puis, Jack Demo arrive avec Nuts, une pièce qui ne laisse personne indifférent. Les Wolves Assassins entrent en scène avec « Tu veux baiser », un titre aussi audacieux que percutant. Et pour clore ce bloc, la canaille nous offre « Le Dragon », une véritable montée en puissance. Restez avec nous

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3: On continue avec une belle énergie. Plongeons dans les sonorités de The Wait Between avec Me. Suivons cela avec les mélodies envoûtantes de Minuit 5 et leur morceau Le Fil. Ensuite, Jonathan Person nous propose son ambiance unique avec Sans Nom. La tension monte avec Nerved et leur titre Scar. Pour conclure ce bloc, Tukio nous entraîne sur la piste avec Dab Dab Down. Quel voyage musical !

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6: On poursuit notre voyage musical avec Midscale et son morceau atmosphérique Blurry, qui nous plonge dans une ambiance énigmatique. Puis le rythme s'accélère avec FL Crew et Flemme, un titre qui évoque le désenchantement avec une touche d'humour. La tension monte encore avec No One Is Innocent, qui nous interpelle sur la société avec Paranoïde. Enfin, pour clore ce bloc, laissez-vous porter par Free Bonus Track de The Camel Crew, une invitation à l'évasion. On continue sur cette belle lancée sur Radio Pulse.

0: Eh bien, après vous avoir raconté l'histoire vraie de l'homme qui a vendu la tour Eiffel, eh bien, j'ai envie de vous raconter tout de suite une autre histoire complètement folle, mais totalement vraie, celle de Hiro Onoda, le soldat japonais qui a continué la guerre jusqu'en 1974. La Seconde Guerre mondiale donc se termine en 1945. Pourtant, sur une petite île des Philippines, un soldat japonais va continuer sa guerre pendant près de 30 ans. Son nom, Hiro Onoda. Et contrairement à une légende parfois répétée, il ne s'agit pas simplement d'un homme qui aurait ignoré pendant 30 ans que la guerre était terminée. Il a reçu des messages annonçant la capitulation du Japon, mais il ne les a pas crus. Tout commence en 1944. Hiro Onoda est un jeune officier de l'armée impériale japonaise. Il est formé au renseignement et aux techniques de guérilla. Il est envoyé sur l'île de Lubang, aux Philippines, alors que les forces américaines progressent dans le Pacifique. Sa mission est claire, perturber l'ennemi, détruire certaines installations si nécessaire et ne surtout pas se rendre. Et selon le récit qu'il donnera plus tard, son supérieur lui ordonne de continuer le combat jusqu'à ce qu'il reçoive de nouveaux ordres. En février 1945, les forces américaines débarquent sur Lubang. Les troupes japonaises sont rapidement écrasées. Onoda et quelques soldats parviennent cependant à se cacher dans la jungle, puis en août 1945, le Japon capitule. La guerre est terminée, mais dans la jungle de Lubang, Onoda et ses compagnons pensent que le conflit continue. Des tracts sont largués pour annoncer la fin de la guerre. Ils les trouvent, ils les lisent et ils concluent qu'il s'agit d'une propagande ennemie destinée à les pousser à se rendre. D'autres messages suivent, des journaux sont laissés à leur intention. Des proches enregistrent même des appels, mais les soldats restent convaincus que tout cela fait partie d'une opération psychologique. Pour eux, certains détails ne collent pas. Ils voient encore des avions militaires passer au-dessus de l'île. Ils entendent parler de nouveaux conflits en Asie, la guerre de Corée, puis la guerre du Vietnam renforce leur conviction qu'une guerre plus vaste continue. Les années passent et le petit groupe survit grâce à ce qu'il trouve dans la jungle, mais aussi en volant de la nourriture et du bétail aux habitants. Il faut casser ici l'image romantique d'un soldat solitaire vivant paisiblement dans la forêt. Onoda et ses compagnons continuent réellement à se considérer en guerre. Ils affrontent à plusieurs reprises des habitants et les forces philippines, des personnes sont tués ou blessés au cours de ces décennies. Et peu à peu, eh bien, le groupe disparaît. L'un des hommes, Yushi Aktasu, quitte ses compagnons en 1949 et finit par se rendre en 1950. Un autre, Shiyoshi Shimada, est tué en 1954 lors d'un affrontement. Il reste alors plus que Onoda et Kinshichi Kazuka. Pendant encore près de 20 ans, les deux hommes poursuivent leur guérilla. En octobre 72, Kozuka est tué par la police philippine alors que les deux hommes participent à une opération consistant à brûler les récoltes de riz. Le Japon découvre alors avec stupéfaction qu'Onoda est probablement toujours vivant. Mais comment convaincre un homme qui rejette depuis des décennies tous les messages officiels? Et c'est là qu'arrive un personnage improbable. Il s'appelle Norio Suzuki. Suzuki est un jeune aventurier japonais qui explique vouloir retrouver entre autres le lieutenant Onoda, un panda et l'abominable homme des neiges. En 1974, il part sur l'île de Lubang et il y réussit. Le 20 février, il rencontre Onoda dans la jungle. Suzuki lui explique que la guerre est terminée. Onoda répond en substance qu'il acceptera de cesser le combat seulement si son ancien supérieur lui en donne directement l'ordre. Le Japon retrouve alors cet ancien supérieur, le major Yoshimi Taniguchi. Et près de 30 ans ont passé. Taniguchi n'est plus officier, il travaille dans le commerce du livre. Mais il se rend aux Philippines et le 9 mars 1974, il rencontre Onoda et lui transmet officiellement l'ordre de cesser toute activité militaire. Et cette fois, Onoda obéit. Le lendemain, il se présente devant les autorités philippines. Il porte encore son uniforme, conserve son sabre et remet notamment son fusil, des munitions et des grenades. Pour lui, la Seconde Guerre mondiale vient réellement de se terminer. Onoda a alors 52 ans. Le président philippin Ferdinand Marcos lui accorde une grâce pour les actes commis pendant ces années dans le contexte très particulier de sa conviction que la guerre continuait. Son retour au Japon devient un événement médiatique immense, mais Onoda découvre un pays qui n'a plus grand chose à voir avec celui qu'il avait quitté. Le Japon militariste de 1944 est devenu une puissance économique moderne. Les villes ont été reconstruites, la société a changé. La télévision, les voitures et la consommation de masse ont transformé le quotidien. Onoda a retrouvé sa place. Il part ensuite vivre plusieurs années au Brésil où il devient éleveur de bétail avant de partager plus tard son temps entre le Brésil et le Japon. Il crée également une organisation destinée à proposer des activités de plein air aux jeunes japonais. Hiro Onoda meurt en 2014 à l'âge de 91 ans. Son histoire reste extraordinaire, mais elle est aussi beaucoup plus sombre que la simple anecdote. Le soldat qui ne savait pas que la guerre était finie, Onoda savait que des gens affirmaient que la guerre était terminée, mais il avait vu des tracts, il avait entendu les messages, mais sa formation, ses ordres et sa vision du monde étaient devenues tellement puissantes qu'il interprétait chaque preuve contraire comme une nouvelle ruse de l'ennemi. Pendant près de 30 ans, il est donc resté prisonnier, non pas seulement du Nil, mais d'une réalité qui n'existait plus. Il aura fallu que l'homme qui lui avait donné ses ordres en 1944 revienne personnellement 30 ans plus tard pour le dire enfin, la guerre est terminée.
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9: On continue avec des ambiances conscientes qui nous transportent. Boy Archer nous plonge dans l'introspection avec Losing My Mind, un morceau qui fait écho à nos pensées les plus profondes. Puis, place à The Tact qui affirme sa présence avec Don't Care, une énergie qui ne laisse pas indifférent. Et pour finir ce bloc, Lila Narrative nous invite à rêver avec Le Songe du Clown, une création originale qui nous emmène dans un univers mystérieux. Restez avec nous.

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6: Cette respiration musicale rassemble Smug Brothers avec Bingo Diagram, GA20 avec Strangeland, Marco Bartoccioni avec I've Got No Money, Kay Derrick avec Horses, puis Swinkels avec Mondspot.

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9: L'instinct sauvage de Tagada Jones fait résonner l'énergie brute, tandis qu'Evil and Crossroads de Scarecrow Blues Hip Hop nous plonge dans une ambiance plus sombre. On poursuit avec Mosquito, Room 5, de Dumb Sociable Motel, un morceau qui tisse des sonorités intrigantes, avant de clore ce bloc avec Best Served Cold de Redstone, un titre percutant qui laissera son empreinte. Restez avec nous pour la suite.

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Eh bien, si vous nous écoutez depuis déjà quelques heures, vous avez constaté qu'aujourd'hui, j'ai décidé de vous parler d'histoires fabuleuses, mais d'histoires vraies. Et je vais aborder maintenant celle de D.B. Cooper, l'homme qui a disparu dans la nuit. Le 24 novembre 1971, un homme monte à bord d'un avion aux États-Unis. Quelques heures plus tard, il saute en parachute avec 200 000 dollars et on ne le reverra jamais. Son vrai nom reste inconnu et plus de 50 ans après, personne ne peut dire avec certitude s'il a survécu à son saut. C'est l'affaire donc D.B. Cooper, l'un des mystères criminels les plus célèbres de l'histoire américaine. Tout commence à Portland, dans l'Oregon. Un homme achète en espèces un billet pour le vol 305 de Northwest Orient Airlines à destination de Seattle. Sur le billet, il donne le nom de Dan Cooper. Il est décrit comme un homme d'une quarantaine d'années, vêtu sobrement, costume sombre, chemise blanche et cravate noire. Rien particulièrement spectaculaire. Le Boeing 727 décolle donc avec 36 passagers à bord et peu après le départ, Cooper remet un petit mot à une hôtesse de l'air, Florence Schaffer. Et elle pense d'abord qu'il s'agit peut-être d'un homme qui lui donne son numéro de téléphone et range le papier sans le lire immédiatement. Cooper lui fait alors comprendre qu'elle ferait mieux de regarder le message. Il affirme avoir une bombe. Il ouvre une mallette et lui montre ce qui ressemble à des bâtons rouges reliés à des fils. Impossible de savoir aujourd'hui si l'engin était réellement explosif. Mais à bord, personne n'a envie de vérifier. Cooper expose ses exigences. Il veut 200 000 dollars en billets de 20 dollars, 4 parachutes et un camion-citerne prêt à ravitailler l'avion lorsqu'il arrivera à Seattle. Le plus étonnant est son comportement. Les témoins ne décrivent pas un homme hystérique. Il reste calme. Il commande même une boisson et discute avec l'équipage. Pendant ce temps, les autorités préparent l'argent et les parachutes. L'avion tourne un moment avant d'atterrir à Seattle. Les passagers sont libérés en échange de la rançon. Cooper conserve cependant plusieurs membres d'équipage à bord. L'avion redécolle et il veut partir vers le sud en direction du Mexique. Mais il impose des conditions de vol très particulières, vitesse relativement faible, altitude d'environ 10 000 pieds et train d'atterrissage sorti. Surtout, il compte utiliser une caractéristique très spectaculaire du Boeing 727. Cet avion possède un escalier situé à l'arrière du fuselage. Cooper veut pouvoir l'abaisser en vol. Après le décollage, il demande à l'hôtesse Tina McLeod de rejoindre le cockpit. Il reste seul dans la cabine. Vers 20h, quelque part au-dessus du nord-ouest des États-Unis, l'équipe remarque un changement dans le comportement de l'avion, compatible avec l'ouverture de l'escalier arrière. Lorsque l'appareil atterrit plus tard à Reno, dans le Nevada, Cooper a disparu. Avec lui, la rançon et le parachute. Et l'homme a donc vraisemblablement sauté du Boeing 727 en pleine nuit. Et à partir de là commence le mystère. Le FBI lance une enquête gigantesque. Les agents interrogent des centaines de personnes et ils recherchent Cooper dans la forêt. Ils examinent les parachutes, les billets de banque et les objets qu'il a laissés derrière lui. Sa cravate noire notamment est retrouvée dans l'avion, mais aucun corps. Aucun parachute clairement identifié comme le sien et aucune preuve permettant de déterminer exactement ce qui lui est arrivé. Le saut était pourtant extrêmement dangereux, il faisait nuit. La météo était mauvaise, Cooper portait des vêtements de ville et des chaussures peu adaptées à une arrivée dans une zone sauvage. Il ne semble pas avoir choisi précisément son point d'atterrissage. Cela a conduit beaucoup d'enquêteurs à penser qu'il avait pu mourir pendant le saut ou peu de temps après. Mais si Cooper est mort, où sont son corps, son parachute et l'argent? Pendant près de 9 ans, rien. Puis en 1980, un garçon de 8 ans nommé Brian Engram fait une découverte étonnante sur les berges du fleuve Columbia dans l'état de Washington. En creusant dans le sable, il trouve des liasses de billets très abîmées, au total 5 800 $. Les numéros de série correspondent à ceux des billets remis à Cooper. C'est la première preuve matérielle incontestable retrouvée hors de l'avion et elle rend l'affaire encore plus mystérieuse. Comment cet argent est-il arrivé là? A-t-il été perdu par Cooper, transporté par l'eau, enterré? Les enquêteurs n'ont jamais réussi à établir le scénario définitif. Et au fil des années, des centaines de suspects sont étudiés. Certains semblent correspondre physiquement, d'autres étaient parachutistes ou connaissaient l'aviation. Des familles affirment parfois avoir découvert après la mort d'un proche des éléments qui prouveraient qu'il était Cooper, mais aucune identification n'a jamais été officiellement démontrée. Il faut aussi corriger une petite erreur devenue célèbre. Le pirate de l'air s'est présenté souvent sous le nom de Dan Cooper. Le
le nom d'Ibi Cooper vient d'une confusion médiatique au début de l'affaire avec un autre homme portant un nom similaire. Le mauvais nom est donc resté, il est devenu une légende. L'affaire a également eu des conséquences très concrètes sur l'aviation après plusieurs détournements utilisant l'escalier arrière du Boeing 727, un dispositif surnommé le Cooper Van a été installé sur ces appareils pour empêcher l'ouverture de l'escalier en vol. Le FBI a poursuivi activement l'enquête durant des décennies et en 2016, l'agence a annoncé qu'elle réaffectait ses ressources à d'autres priorités tout en conservant les éléments matériels de l'affaire. Officiellement, le mystère reste donc entier. Cooper était-il un parachutiste expérimenté, un ancien militaire, un professionnel de l'aviation? A-t-il survécu? A-t-il dépensé une partie de l'argent sans jamais être repéré ou est-il mort quelques minutes après avoir sauté? Eh bien, nous n'en savons absolument rien. Et c'est précisément ce qui rend cette histoire aussi fascinante, parce que le 24 novembre 1971, un homme ordinaire en apparence est monté dans un avion avec un billet acheté en espèces. Il a obtenu 200 000 $, il a ouvert l'escalier arrière d'un Boeing 727 volant dans la nuit, puis il a sauté. Et à partir de cet instant, D.B. Cooper a disparu de l'histoire.

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5: On continue ce voyage sonore avec Third Sign et leur morceau Chains, qui installe une ambiance intrigante. Suivi par The Loft et Beautiful Problem, une véritable exploration des émotions. Nous enchaînons avec TTC et leur percutante Pollution, un appel à la réflexion sur notre monde moderne. Et pour conclure ce bloc, Tsunamis nous propose Just Sayin', un titre qui ne laisse pas indifférent. Restez avec nous.

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6: On continue avec des sons qui bousculent. Squelette nous plonge d'abord dans l'obscurité avec Trou Noir, une ambiance qui invite à la réflexion. Ensuite, Bagdad Rodeo nous ramène à la réalité avec Idiocratie Artificielle, une critique acerbe sur notre société. My Precious Bunny enchaîne avec Punchin, un morceau qui promet de faire bouger les têtes. Ultramoule, quant à lui, nous incite à Bouge ton boule, avec un rythme entraînant qui va mettre de l'énergie dans cette émission. Enfin, pour conclure ce bloc, le Peuple de l'Herbe nous fait vibrer avec Not Me, une véritable ode à la liberté. Quelle belle sonorité !

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5: L'énergie est à son comble avec Commodrag and the Moon Odor et leur titre envoûtant Voodoo Love. On poursuit avec l'audace de King Gizzard and the Lizard Wizard qui nous entraîne dans Le Risque, un véritable voyage sonore. Ensuite, ITIT Anita nous met face à la réalité avec Disgrâce, une performance qui ne laisse pas indifférent. Et pour clôturer ce bloc, Sainte Négus nous offre Gold Vins, une pépite qui scintille d'originalité.

0: Eh bien, poursuivons sur cette petite série que j'ai décidé de faire d'histoire vraie, complètement folle, mais bien réelle. Celle de Zhang Yi Zhao, maintenant la femme à la tête d'une immense flotte pirate. Au début du 19e siècle, l'une des plus puissantes organisations pirates de l'histoire n'est pas dirigée par Barbe Noire ni par un capitaine européen sorti d'un roman d'aventure. Elle est dirigée par une femme chinoise. Son nom est aujourd'hui bien transcrit de plusieurs façons. Zhang Yi Zhao, Cheng Yi Zhao ou Qing Si. Son histoire est tellement spectaculaire qu'elle a fini par être entourée de légendes. On raconte parfois qu'elle aurait commencé sa vie comme esclave avant de devenir impératrice, mais ce n'est pas exact. Elle n'est jamais devenue impératrice de Chine et les détails de sa jeunesse restent mal documentés. Les sources la décrivent généralement comme une femme ayant travaillé dans une maison close, flottant de cantons et avant son mariage avec un puissant pirate. Ce que l'on sait avec beaucoup plus de certitude commence en 1801. Cette année-là, elle épouse Zhang Yi, un chef pirate issu d'une famille déjà engagée depuis plusieurs générations dans la piraterie. Le couple participe à la construction d'une immense coalition de pirates opérant dans la mer de Chine méridionale. À cette époque, la région est idéale pour la piraterie. Commerce maritime intense, faiblesse de certaines autorités locales, corruption et multitude de ports et d'îles permettant de se cacher. Zhang Yi réussit à fédérer plusieurs groupes autrefois rivaux et la confédération est divisée en flottes identifiées par des couleurs. La plus célèbre est la flotte au drapeau rouge. Puis, en 1807, Zhang Yi meurt brutalement et c'est là que l'histoire devient extraordinaire. Dans un monde presque entièrement dominé par les hommes, sa veuve réussit à conserver le contrôle de la Confédération. Elle ne se contente pas d'hériter passivement d'une flotte, elle construit des alliances. Elle s'assure notamment le soutien de Zhang Bao, également connu sous le nom de Cheng Po Cai, un jeune commandant extrêmement influent qui avait été capturé par les pirates avant de devenir le protégé puis le fils adoptif de Zhang Yi. Zhang Yi Zhao prend la direction politique et stratégique de l'organisation pendant que Zhang Bao joue un rôle majeur dans le commandement militaire. Les deux deviennent également amants, puis se marieront plus tard. À son apogée, la Confédération pirate rassemble plusieurs centaines de navires et des dizaines de milliers d'hommes. Les chiffres exacts varient énormément selon les sources, ce qui oblige à se méfier des nombres trop spectaculaires souvent répétés sur Internet. Mais une chose ne fait guère de doute, il s'agit d'une force maritime gigantesque. Les pirates attaquent des navires marchands, prélèvent des taxes, contrôlent certaines routes commerciales et imposent leur autorité sur à des communautés côtières. Il devient suffisamment puissant pour affronter les forces de la dynastie Qing. Et pour contrôler une organisation aussi immense, il faut des règles. La Confédération applique un code disciplinaire particulièrement sévère. Le but est simple, empêcher les capitaines et les équipages de partir chacun de leur côté avec le butin. Les prises doivent être enregistrées et redistribuées selon des règles précises. Désobéir aux ordres, voler la caisse commune ou désertée peut entraîner des sanctions extrêmement lourdes jusqu'à la mort. Les règles concernent également les femmes captivées. Les récits modernes affirment souvent que Zhang Yi Zhao aurait elle-même rédigé l'intégralité de ce code. Le plus difficile à démontrer, les historiens disposent de sources sur les règles de la Confédération, mais attribuer chaque article personnellement à Zhang Yi Zhao va plus loin que ce que permettent d'affirmer les documents. Ce qui est certain, en tout cas, c'est que cette discipline continue à maintenir une organisation qui ressemble parfois davantage à une puissance militaire qu'à une simple bande de pirates. Les autorités chinoises tentent de l'écraser sans grand succès. Des affrontements ont lieu avec les forces Qing, mais aussi avec des navires portugais et des bâtiments liés au commerce européen. Pourtant, ce ne sera pas une grande bataille finale qui mettra fin à l'empire pirate. Ce sera la négociation. Vers 1809 et 1810, la Confédération commence à connaître des tensions internes. Certaines flottes rivales acceptent des accords avec les autorités. Zhang Yi Zhao comprend que le rapport de force évolue. Plutôt que d'attendre d'être vaincue, elle négocie sa reddition. Elle le fait remarquer un moment bien en 1810. Elle parvient à obtenir une amnistie pour elle et ainsi que pour une grande partie de ses hommes. Beaucoup de pirates peuvent conserver une partie de leurs biens. Certains sont même intégrés aux forces chinoises. Zhang Bao reçoit un poste officiel dans la marine Qing. Et Zhang Yi Zhao continue à beaucoup, contrairement à beaucoup de pirates célèbres, ne termine ni pendue ni décapitée. Elle épouse officiellement Zhang Bao et mène ensuite une vie beaucoup plus tranquille. Après la mort de celui-ci, elle retourne à Canton. Elle dirige notamment une maison de jeux et meurt en 1844, âgée d'environ 68 ans. Son histoire est remarquable pour plusieurs raisons. D'abord parce qu'elle réussit à prendre la tête d'une organisation gigantesque dans une société où le pouvoir militaire était presque exclusivement masculin. Ensuite, parce qu'elle a compris que la piraterie n'est pas seulement une affaire de combat, c'est une entreprise. Il fallait organiser les équipages, répartir l'argent, contrôler les territoires, négocier, faire respecter les règles et maintenir les alliances. Et surtout, elle a réussi quelque chose que très peu de grands pirates ont accompli, savoir quand arrêter. Barbe Noire meurt au combat, Calico Jack est pendu, d'autres finissent en prison ou exécutés. Zhang Yi Zhao, elle négocie sa sortie alors qu'elle possède encore suffisamment de pouvoir pour obtenir des conditions favorables. Elle n'a donc jamais été impératrice et sa jeunesse est beaucoup moins certaine que ce que racontent certaines versions romancées, mais la réalité est presque plus impressionnante. Une femme pirate, une femme partie des marges de la société cantonaise est devenue pendant quelques années l'une des personnes les plus puissantes de la mer de Chine méridionale. Elle a dirigé une confédération de dizaines de milliers de pirates, puis elle a réussi à quitter le métier vivante, libre avec une grande partie de ce qu'elle avait gagné. Dans l'histoire de la piraterie, c'est presque le plus incroyable.
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11: La tension monte avec Ice Age et leur morceau 1835 qui résonne dans l'air, suivi par l'énergie décalée de Stupeflip avec Understup. Ensuite, laissez-vous emporter par les atmosphères envoûtantes de Lithium Lounge dans Burden. Enfin, Silence Radio nous rappelle que la musique peut parfois être hors la loi. Restez avec nous pour la suite.

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2: Les notes de Gracie Abrams résonnent encore avec Cold Goodbyes, une pièce qui capte l'essence des adieux. On enchaîne avec l'énergie électrisante de D-Rock et son morceau The King, qui s'impose tel un hymne à la bravoure. Puis, Tiger Island nous transporte dans leur univers sauvage avec Animal, où chaque riff évoque la liberté. Enfin, c'est au tour de les Shirley de nous présenter Bad News, un titre qui nous plonge dans une ambiance introspective. La soirée est pleine de découvertes et d'émotions sur Radio Pulse.

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10: On continue avec une ambiance électrisante ici sur Radio Pulse. Brass Against nous offre leur version explosive de Ace of Spades, suivie de l'énergie contagieuse de The Northern Line avec Let's Roll On. L'atmosphère se densifie avec Last Sky de Hell Is Nothing, avant de plonger dans les sonorités uniques de Segon Major avec Inside Out. Restez avec nous pour encore plus de vibrations musicales.

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0: Eh bien, tout de suite, voici la troisième histoire vraie, mais complètement folle, que j'ai décidé de vous raconter. Et maintenant, c'est Gregor MacGregor, l'escroc, qui a vendu à un pays qui n'existait pas. Alors, imaginez qu'un homme arrive à Londres et vous propose d'acheter un terrain dans un pays d'Amérique centrale. Il vous montre des cartes, il décrit une capitale élégante, un sol fertile, des rivières pleines d'or, des infrastructures et un gouvernement et d'immenses possibilités pour les Européens prêts à s'y installer. Vous achetez un terrain, peut-être même de la monnaie de ce pays, vous traversez l'Atlantique pour commencer une nouvelle vie. En arrivant, vous découvrez que le pays n'existe pas. Cette histoire, c'est celle de Gregor MacGregor et du Poirier, l'une des escroqueries financières les plus incroyables du 19e siècle. Gregor MacGregor, né en Écosse en 1786, il sert dans l'armée britannique, puis participe aux guerres d'indépendance en Amérique latine. Il combat notamment aux côtés des mouvements opposés à la domination espagnole et réussit à se construire une réputation militaire. Lorsqu'il revient en Grande-Bretagne au début des années 1820, il ne se présente plus simplement comme un ancien soldat. Il affirme être le cazique du Poirier, autrement dit le dirigeant d'un nouveau territoire situé sur la côte caraïbe de l'Amérique centrale, dans une région correspondant aujourd'hui en grande partie au Honduras. MacGregor ne prétend pas avoir découvert une île imaginaire sortie de nulle part. Il s'appuie sur un territoire réel de la côte des Mosquitos et sur une concession qu'il dit avoir reçue d'un dirigeant local, mais il transforme cette réalité en quelque chose de totalement différent. Dans son récit, le Poirier devient un état organisé et prospère. Il aurait une capitale appelée Saint-Joseph, des bâtiments publics, des routes, des terres extrêmement fertiles, des ressources naturelles abondantes et surtout énormément de place pour les investisseurs et les colons britanniques. Pour rendre l'histoire plus crédible, MacGregor ne se contente pas de raconter tout cela dans les salons et produit un véritable univers administratif. Des documents officiels circulent, des certificats fonciers sont vendus, des obligations sont émises à Londres et une monnaie du Poirier est même fabriquée. Un guide détaillé du territoire est publié sous le nom de Thomas Strangeway. Le livre décrit le pays, son climat, son gouvernement, ses ressources et les opportunités offertes aux nouveaux habitants. Tout semble organisé. Et le contexte économique joue en faveur de MacGregor. Au début des années 1820, les investisseurs britanniques sont passionnés par de nouvelles nations d'Amérique latine. Les anciennes colonies espagnoles deviennent indépendantes et cherchent des capitaux. Et pour quelqu'un vivant à Londres ou en Écosse, l'existence d'un nouvel état lointain appelé Poirier n'est donc pas forcément absurde. MacGregor vend des terres à des prix attractifs et propose également des investissements liés au prétendu pays. Mais l'escroquerie devient beaucoup plus grave lorsque des familles décident réellement d'y partir. En 1822, un premier navire, le Honduras Packet, quitte la Grande-Bretagne avec des colons. Un second, le Carnesley Castle, suit quelques mois plus tard. Au total, 200 personnes traversent l'Atlantique. Elles pensent arriver dans un pays doté d'une ville et d'installations permettant de commencer leur nouvelle vie. Et ils y trouvent une côte presque inhabitée. Pas de capitale, pas de gouvernement du Poirier, pas d'infrastructure correspondant aux descriptions. Les colons sont abandonnés dans un territoire tropical auquel ils ne sont pas préparés. Et ils manquent de nourriture, de médicaments. Les maladies se propagent et notamment la malaria et la fièvre jaune. La situation devient catastrophique. Des habitants et responsables de la colonie britannique voisine du Belize finissent par organiser des secours. Mais pour beaucoup, il est déjà trop tard. Sur environ 200 colons partis pour le Poirier, seule une minorité reviendra finalement vivante en Grande-Bretagne. Et voici peut-être la partie la plus incroyable de l'histoire. Lorsque les survivants reviennent et racontent ce qui s'est passé, certains continuent malgré tout de défendre MacGregor. Ils pensent qu'il a peut-être lui-même été trompé ou que l'expédition a simplement été mal organisée. Et la puissance de l'arnaque était telle que certaines victimes avaient du mal à accepter que tout le projet reposait sur une gigantesque tromperie. MacGregor, lui, quitte la Grande-Bretagne. Il tente ensuite de relancer des opérations liées au Poirier en France, mais les autorités françaises deviennent méfiantes lorsqu'elles voient des personnes demander des passeports pour émigrer vers un pays dont l'existence paraît douteuse. MacGregor est arrêté et jugé en France, mais il est finalement acquitté. Il retourne ensuite à Londres et continue encore quelques temps à promouvoir le Poirier avec de moins en moins de succès. Sa vie prend ensuite un virage étrange. Il repart au Venezuela, pays pour lequel il avait combattu quelques années auparavant, et il obtient la reconnaissance de ses services militaires, une pension et la citoyenneté. Il meurt à Caracas en 1845. Et pourquoi l'affaire du Poirier reste-t-elle fascinante deux siècles plus tard? Parce que MacGregor n'a pas simplement vendu un faux objet, il a vendu une réalité complète, un pays, une administration, une monnaie, des terres, des investissements et surtout un avenir. Ses victimes ne cherchaient pas toutes à devenir riches immédiatement, certaines voulaient recommencer leur vie ailleurs et devenir propriétaires ou offrir un meilleur avenir à leur famille. MacGregor a donc utilisé cet espoir et c'est exactement ce qui rend cette situation encore plus moderne. Aujourd'hui, une escroquerie peut présenter un faux projet immobilier, une fausse crypto-monnaie ou un investissement fictif. Au 19e siècle, Gregor MacGregor avait poussé le principe beaucoup plus loin. Il a créé un produit ultime, un pays presque entièrement imaginaire. Il avait réussi à convaincre des centaines de personnes d'y investir et certaines d'entre elles d'y partir réellement.
1: On continue avec des sonorités qui nous emportent. Le puissant Starburster de Fontaine D.C. vient de résonner, suivi par l'énergie contagieuse de Beer Vengeurs par Dirty Fonzy. L'intensité ne faiblit pas avec Artifice de Lizzy Strata, qui nous plonge dans un univers sonore unique. Et pour clore ce moment musical, place à Pustonoludo y Mlado d'Opéab, un titre qui ne laisse personne indifférent.

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14: Cette série place à Curse of Silence avec Dimensional Rift, Max Roche avec Alligators and Sharks, Alex Toucourt avec Dans le Bondier Sordre, puis Stoneberized avec Like a Dog.

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4: La nuit s'illumine avec Katsina et son envoûtant Full Moon Cycle, nous plongeant dans une atmosphère mystique. Ensuite, Sungrave nous emporte avec Adelita, un morceau vibrant qui invite à la danse. On continue avec Train Fantôme et Avoider, une pièce qui joue avec nos émotions. Pour clore ce moment musical, Madame nous transporte To The Moon, une invitation à l'évasion. Quelle belle palette sonore pour cette heure!

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0: Okay.
1: Eh bien, il est probablement l'un des personnages les plus connus des auditeurs historiques de Radio Pulse. Ça fait maintenant une bonne vingtaine d'années, même un petit peu plus, qu'on l'entend parler régulièrement à l'antenne. Qu'on entend sa voix dans nos jingles, qu'on raconte ses aventures et parfois ses mésaventures. Seb le Légionnaire est parmi nous. Comment ça va, mon gars Seb?
0: Ça va.
1: Alors, il est devenu, il y a quelques années aussi, un personnage de bande dessinée avec les folles aventures de Seb le Légionnaire. Et l'histoire continue, puisque le tome 2 sort ce jeudi 1er octobre, ou est sorti ce jeudi 1er octobre, puisqu'il y aura forcément des rediffusions de cette interview. Alors, un deuxième album dans lequel Seb voit encore plus grand. Cette fois, notre Légionnaire se lance en politique, et évidemment, avec lui, rien ne va se passer comme prévu. Comment ça va bien, mon Seb? Où dois-je dire monsieur le député?
0: Ça va.
1: Ça va? Alors, dis-moi, avant de parler de la BD, qui est Seb le Légionnaire? Pour ceux qui nous écoutent depuis peu et qui ne connaissent pas encore le personnage, qui est Seb le Légionnaire?
0: Seb le Légionnaire, c'est un légionnaire français, hein, parce qu'il n'est pas français, il est indien, musulman.
1: Donc t'es un légionnaire de la Légion étrange.
0: Voilà, parce que c'est étrange la Légion, ça a toujours été étrangère.
1: Alors d'où vient ce surnom, légionnaire?
0: C'est la Légion.
1: Non mais à Alençon, les gens te connaissent parce que tu protèges un peu la population avec ta canne en guise de FAMAS, tu fais des rondes, tu traques le terroriste, c'est ça?
0: Voilà. Je suis plus supporter leur politique et puis toute leur merde là qui tombe, ça détruit le peuple. Et moi je veux protéger le peuple.
1: Voilà. Et ça fait combien de temps que tu traînes dans les couloirs de Radio Pulse? Moi j'ai encore le souvenir de la première fois où t'es venu, mais c'est bien que tu le racontes toi-même avec tes mots.
0: Peut-être un an ou deux ans.
1: Ah non, c'est plus que ça. Ça fait plus de 20 ans qu'on t'a rencontré. Ça fait 23 ans précisément.
0: En tout 23 ans.
1: Ouais.
0: Avec toutes tes dents.
1: T'étais tout jeuneau, maintenant t'es beaucoup moins frais quand même.
0: Ouais. Tu t'es dépassé ou quoi?
1: Et est-ce que tu te souviens de la première fois où t'es venu à la radio?
0: Oui, avec moi, ça traîne dans le cerveau.
1: Et tu peux expliquer un peu comment ça s'est passé? C'était quand? C'était à quelle occasion?
0: C'était dans un bar, ça s'appelle, comment ça s'appelle?
1: Le Diagonal.
0: Le Diagonal, hein. Je suis venu avec un faux FAMAS pour dire, c'est vous, il y a les Viet Cari.
1: Tu nous avais fait une belle galipette, hein. T'étais tout jeune, tout frais, t'étais encore plein de vigueur, de vivacité, d'énergie.
0: On me parlait de faire de la radio, j'ai dit bah tiens, c'est une occasion de se défendre pour les curatelles et puis les médias pour faire mon film du Luc Besson.
1: Ah ça, je pense qu'on va en parler à un moment, tu voulais faire un film de Luc et
0: Jacques Michel.
1: Ouais mais film de Luc, t'as fini quand même figurant chez Luc Besson, donc un rêve de plus de réaliser, puis ça faisait un bon paquet de rêves aussi que tu me disais que t'aimerais bien être le héros par exemple d'une bande dessinée ou d'un film. Alors le film c'est pas encore fait, mais la BD c'est fait, même deux fois.
0: Ouais.
1: Tu rêvais de voyager, t'as voyagé une quantité de fois avec différents membres de la radio, donc c'est chouette de voir quelqu'un réaliser ses rêves les uns après les autres. Mais à l'époque où tu es venu nous voir pour la première fois, là il y a donc plus d'une vingtaine d'années maintenant, est-ce que tu penserais que 23 ans après tu serais toujours là et que tu serais aussi devenu le personnage principal d'une bande dessinée par la même occasion?
0: Oui.
1: Tu pensais que ça arriverait?
0: Au début non, pas trop, mais parce que je connaissais pas tout, mais du coup j'ai pris le comment dire, la patience d'écouter mon pote Tony.
1: Alors
0: c'est
1: devenir...
0: ça qui m'a fait voyager, il m'a fait beaucoup de choses.
1: Alors quand Vidor Dior t'a proposé de faire partie d'une bande dessinée avec toi comme personnage principal, t'as cru que c'était sérieux, t'as cru que c'était une blague, t'as pris ça comment?
0: Au début je croyais que c'était pas sérieux, je croyais que c'était que une blague.
1: Alors, qu'est-ce que ça fait la première fois qu'on ouvre le livre et qu'on voit une bande dessinée qui parle de soi-même comme ça? Ça fait quoi?
0: C'est impressionnant, parce qu'on se dit, est-ce que ça va se réaliser, ou est-ce que c'est possible, est-ce que c'est pas possible, est-ce que... On se pose plein de questions qu'on connaît pas. On cherche la situation des choses, quoi. Comment ça fonctionne.
1: Tu peux arrêter de jouer avec ta bouteille de Bolvic sur la table, parce que ça fait un bruit terrible.
0: Ouais. Mais du coup, excusez-nous. Voilà. Du coup, on cherche la patience et puis l'exterminer des choses. Comment ça va, comment ça fonctionne, comment est-ce que ça va se réaliser. Et puis, on est un peu pressé parce que. on est sous le problème, on se dit bah tiens, est-ce que ça va se réaliser ou est-ce que il faut du temps, c'est sûr. Mais c'est ça qui fait le temps.
1: Non seulement tu as une belle bande dessinée qui a fait un carton, hein, c'est 70 pages couleurs, il me semble.
0: Oui.
1: Des folles histoires de Sèvres le Légionnaire, où dans le tome 1, tu étais en road trip à Prague avec tout un tas de péripéties. Et là, vu le carton, je crois que c'est presque 700 exemplaires à vendu en un an, ce qui est énorme. En plus, le mec m'a confié ne pas avoir fait de com, ne pas avoir payé de publicité sur Amazon, ni sur les réseaux, ni rien, à part notre camarade Emma qui te fait un peu de publicité quotidiennement.
0: Oui.
1: Et il a vendu quasiment 700 exemplaires. Donc il t'a rappelé et t'a proposé de faire un tome 2. Voilà. Chose que je pense était déjà bien amorcée. À mon avis, il avait déjà fait quelques pages vu la vitesse.
0: Il y a quelqu'un qui m'a demandé d'un journaliste. Il m'a dit j'étais à Caen, j'étais parti à Caen en moto. Je vais faire un tour à Caen pour prendre l'air. Je sais pas, je me suis arrêté. Et puis j'étais dans le centre-ville. Et puis tiens, j'ai dit je vais aller faire un tour au château pour me promener parce qu'il y a des trucs médiévales. Et puis il y a un journaliste. Il m'a dit ouais, super ce que tu fais, Seb, légionnaire indien musulman, t'es mort de rire tous les deux.
1: Puis, c'est vrai que t'es connu comme le loup blanc. Donc, je disais, les folles aventures de Seb le légionnaire, tome 2, sorti le premier ou à sortir pour ceux qui nous écoutent avant la sortie, ou est sorti pour ceux qui nous écoutent après la sortie, parce qu'encore une fois, il y aura une rediffusion. Donc, les folles histoires de Seb le légionnaire, tome 2, légionnaire fait de la politique par vie d'ordure aux éditions La Légion étrange. Voilà, c'est disponible dans toutes les bonnes boucheries circulaires. Est sur Amazon. Est-ce que tu te reconnais un petit peu dans le personnage de légionnaire de la bande dessinée?
0: Par moment, non.
1: Comment ça?
0: Y a des passages que c'est la colère, mais je me reconnais pas. Je me reconnais, mais...
1: Comme quoi, par exemple? Je pense que tu penses à la couverture arrière.
0: Non, avec Datrum.
1: Ah, Donald Trump.
0: J'ai pas compris, là.
1: T'as pas compris?
0: J'ai compris sans le comprendre, parce que j'étais en colère après lui, et lui, il était mort de rire, et je lui ai dit, tu connais pas la Légion étrangère, tu vas la connaître.
1: Alors, on va garder une petite part de mystère, parce que ça intervient dans la fin de l'histoire, mais oui, à un moment, forcément, t'es en communication avec Donald.
0: Ouais.
1: Même avec Elon Musk.
0: Macron.
1: Pas rien.
0: Ouais.
1: Y a évidemment beaucoup de choses qui sont complètement inventées, exagérées dans cet album, mais est-ce qu'il y a aussi des éléments qui sont inspirés du vrai Seb le légionnaire? Est-ce qu'il y a des moments où l'histoire du personnage de la bande dessinée ressemble au vrai Seb le légionnaire?
0: Ouais, je me retrouve à Prague, à Alençon, c'est éclaté à Alençon pour aller à Prague, du coup il y a un mélange avec Prague et puis Alençon.
1: Alors Prague, l'histoire de ton road trip à Prague, c'était dans le tome 1, là sort le tome 2, où tu t'engages dans la politique, et je sais que l'auteur a été particulièrement inspiré par ta campagne pour les municipales, quand tu as voulu être maire d'Alençon. Et d'ailleurs, même les premières pages reflètent bien l'histoire de la ville, puisque le mec a voulu faire une petite... avoir de...
0: Du coup, samedi-là, j'étais avec il fait de la politique, c'est un jeune homme qui fait de la politique, et je lui ai parlé de l'armée de terre, que ça allait péter. Il m'a dit, oui, je sais, mais je dis, tu vas voir, tu vas comprendre quand ça va péter.
1: Donc je disais, dans les premières pages de la bande dessinée, il y a des coins parmi les plus jolis de la ville d'Alençon qui sont représentés. Tu fais visiter la ville à notre camarade Barbare, que tu as tenu absolument à inclure dans le tome 2. Il en est très fier d'ailleurs, tu vois, on a parlé encore pas très longtemps. Et tu lui fais découvrir ta ville et tu lui expliques un petit peu l'histoire de la ville. Et il faut dire que là-dessus, il y a des vérités historiques.
0: Oui.
1: Que je ne connaissais pas, je me suis encardé. En fait, l'auteur n'a pas tout inventé. En fait, il a raconté beaucoup de conneries parce qu'il faut que ça soit drôle. C'est quand même une BD inspirée des BD franco-belges, tu vois, avec les personnages au gros pif qui font des trucs complètement hallucinants. Mais au tout début, il y a quand même un petit plantage de décor qui est fort sympathique avec
0: c'est ça, la découverte.
1: La vraie histoire de la ville, par exemple, sur le château, sur.
0: C'est ça la découverte du livre.
1: L'oublé.
0: La découverte du livre, la désespération de la ville d'Alençon, de qu'est-ce qui passait au Moyen Âge avec le château et puis Pierre et Paul et tout ça.
1: Mais est-ce que ça c'était une demande de ta part de représenter Alençon, de parler de son histoire, ou est-ce que c'est l'auteur, c'est une question que je vais pas poser, mais est-ce que C'est toi qui lui as demandé ?
0: Oui, parce que j'étais en colère de certaines choses. Alençon, que parce qu'on parle pas de toi, on parle de Pierre et Paul, puis ils s'entendent pas. Alençon, c'est. Tu vois, cherche peut-être une guerre, je sais pas.
1: Alors c'est vrai que vous avez passé pas mal de temps hein, derrière la table à côté avec, avec Vie d'Ordure, hein, on va l'appeler comme ça, parce que c'est comme ça qu'il veut qu'on l'appelle, à discuter. Je l'ai vu prendre de bonnes grosses pages recto-verso de notes, donc tu as quand même bien participé à l'écriture du scénario. Tu l'as orienté un petit peu dans les dessins, non ?
0: Oui, un peu, ouais. Il a trouvé ça chouette.
1: Il a trouvé ça chouette ?
0: Ouais. Est-ce qu'il a continué ?
1: Est-ce qu'il a écouté un petit peu tes demandes ?
0: Oui, il a écouté les demandes, il a dit pourquoi pas. Avec Luc Besson, je parle de Luc Besson, il m'a dit oui, t'as déjà participé avec Luc Besson, oui, avec Jean d'Arc la Pucelle à C.
1: Ouais.
0: J'ai fait le reportage de Luc Besson à C, mais le changage de la BD Jean d'Arc, c'est nul, parce que Luc Besson, c'est un con. Je le dis.
1: Est-ce qu'il t'arrive de montrer la BD, je sais pas, que ce soit le tome 1, le tome 2, à des gens qui connaissent absolument pas la radio et ils réagissent comment? Alors, quand tu leur expliques le personnage principal, c'est moi, ils disent quoi?
0: Bah, il trouve ça bien, il me dit ouais super ce que t'as réagi. J'ai dit bah j'essaie ce que je fais ce que je peux. Je sais pas le politique, mais j'ai dit, je leur dis comment ça fonctionne, et puis comment fonctionne la radio. Je dis pas certaines choses, mais du coup c'est ma révolution pour Alençon. Pour avoir une ville propre et une ville sage.
1: Ouais, par exemple, il y a un moment dans l'histoire où t'es un peu, tu te dis un peu triste de voir le nombre de magasins fermés en centre-ville. Ouais. C'est toi qui a proposé à l'auteur d'inclure cette partie dans l'histoire.
0: Et puis les gens aussi, ouais. Parce qu'ils sont un peu perdus, les gens. Alors.
1: Ça a été un peu le déclenchement qui t'a poussé à t'impliquer en politique, en fait, c'est ça.
0: Pour protéger les gens, déjà, parce que Alençon, c'est une petite ville. Du coup, les gens, ils se rencontrent pas. Ils ont leur peur, ils ont leur angoisse. Ils sont différents, du coup. C'est pour ça que j'ai envoyé ça, pour les calmer un peu. Ils adorent ça.
1: Est-ce qu'on peut revenir sur le premier tome des Folles Aventures de Sable Légionnaire, donc cette histoire qui se passe à Prague et qui donc a été vendue à quasiment 700 exemplaires, mais c'est un truc de malade en fait. Quand on connaît un petit peu le marché du livre, c'est juste impressionnant comme quoi Sable Légionnaire est assez vendeur mine de rien. Comment t'as vécu la sortie de la première bande dessinée, celle qui relate tes faits et méfaits en République tchèque?
0: J'avais l'impression de vivre là-bas, revivre là-bas, de mon voyage, parce que j'avais envie de retourner là-bas et de vivre là-bas. J'en avais marre à Alençon, du coup, dans ma BD, je me suis retrouvé. Et puis j'ai un peu rêvé quelque part, je dormais, puis dans mon rêve, je me retrouvais dans ma BD. J'ai dit, pourquoi pas, c'est une nouvelle vie, je faisais une nouvelle vie, puis j'avais réussi mon combat.
1: Et est-ce qu'à la sortie du premier tome, t'as été surpris de voir qu'il existait enfin un livre avec ton nom et toi en tant que personnage principal vendu comme ça au public? Est-ce que c'est quelque chose qui t'a impressionné? Enfin, quelle émotion t'as ressenti?
0: Oui, ça m'a impressionné au début, mais après j'ai pris le temps de réagir sur cette BD pour animer les choses, parce que j'ai envie d'avancer, je veux pas être malheureux. C'est pour éviter d'être malheureux, et puis...
1: Mais t'es quand même un héros, t'es le héros principal d'une bande dessinée et de deux exemplaires. C'est beau.
0: Je m'en rends pas compte, peut-être, de ça.
1: Est-ce que t'as eu des retours un peu des lecteurs?
0: Oui, quelques-uns.
1: Et ils t'ont dit quoi? Ils t'ont dit que c'était bien? Ils t'ont dit que c'était de la merde?
0: Non, au contraire. Ils me klaxonnent en voiture, tutut, poète. Merci les gars.
1: Tutut, poète. Et donc, ils te parlent de ta bande dessinée?
0: Oui, ils s'arrêtent même en voiture pour venir me voir.
1: C'est génial.
0: Ouais. Puis il me paye un coup, il me dit tiens, faut que je parle avec toi, monsieur Seb Légionnaire, ça m'impressionne, ta BD, je te paye un coup, puis on parle un coup, puis on se fait des copines, tout ça, on discute avec les
1: Est-ce
0: copines.
1: Est-ce que tu sers de la meuf depuis que t'es héros de bande dessinée?
0: Pas beaucoup, mais oui, ça arrive.
1: Est-ce qu'il y a, je sais pas, une scène ou une blague dans le premier tome, là, celui qui concerne ton road trip à Prague, que tu aimes en particulier? Est-ce qu'il y a un passage de cette BD qui te fait marrer, que tu aimes particulièrement?
0: Ouais, c'est le passage avec du Nissa.
1: La fameuse Nissa.
0: Ouais. et puis la petite grand-mère, et puis les filles que j'ai vues américaines, québécoises, qui étaient à Prague. Ça, c'est la première fois que j'allais à Prague.
1: Alors, c'est vrai que c'est inspiré de Ferré. Alors, t'as encore une fois beaucoup discuté avec l'auteur et tu lui as expliqué un peu tes péripéties là-bas. Tu veux dire, ça, la petite mamie, je vais la mettre dedans. Denisa, je vais la mettre dedans. L'ascenseur sans porte, là, le paternoster, je vais la mettre dedans. Et en fait, il a suivi tes recommandations.
0: Oui, parce que je me peut-être dans moi, parce qu'il me perd personne n'est parfait.
1: Il faudrait qu'on explique quand même aux auditeurs l'histoire de la mamie et Denisa, ce qu'ils vont pas comprendre.
0: Voilà.
1: En fait, il y a quelques années, une des nombreuses fois où on était en road trip dans cette merveilleuse capitale tchèque, tu as rencontré une serveuse dans un bar à qui tu as fait un dessin. Cette serveuse t'a parlé en tchèque et t'a dit qu'elle s'appelait Denisa, t'as demandé comment tu t'appelais.
0: Voilà.
1: Voilà, tu lui as fait un beau dessin, elle a dit qu'elle allait mettre sur le frigo, elle a plié en quatre, elle l'a mis dans sa poche, etc. Et le fait qu'elle t'accorde un peu d'attention, qu'elle soit touchée par ton dessin, et qu'elle soit particulièrement jolie, il faut le dire, t'es tombé un peu sous son charme, on va dire.
0: C'est ça.
1: Et en fait, t'as pas arrêté de parler de Denisa, et deux, trois ans après, on est retourné à Prague, et tu voulais absolument voir Denisa. Donc tu t'es fait tout beau, t'as mis ton meilleur costume de militaire. Et en entrant dans la galerie qui amène au bar où elle travaillait, il y avait une petite mamie qui vendait des vieilles tulipes qu'elle avait récupérées à la fin du marché.
0: Oui, ça.
1: Et tu lui as acheté le paquet de tulipes en lui lâchant des grosses liasses de billets. Et ça, c'est représenté, je trouve, fidèlement dans la BD.
0: Rare.
1: C'est représenté fidèlement dans la BD, cette histoire.
0: Oui, puis c'est rare d'aller... Je sais pas qui c'est qui aurait pu aller chercher des fleurs à une mamie qui est assez pauvre, qui est pas riche. Puis moi, je suis croyant, du coup, j'ai fait un geste pour elle. Tant pis si j'ai beaucoup moins d'argent. Je vais faire devant Dieu, j'ai fait une action. Parce que j'étais obligé de voir Denisa. J'ai dit, il faut que je fasse une action pour aller voir Denisa. Avant de voir Denisa, il faut que je fasse une action. Même si ça lui plaît pas ou pas, moi j'ai essayé et j'ai réussi.
1: Et maintenant que le tome 2 de tes aventures en bande dessinée arrive, est-ce que t'es content de voir que Seb le Légionnaire est devenu une série de bande dessinée quand même? Parce qu'il y a deux tomes de 72 pages qui sont sortis, c'est quand même pas rien en fait.
0: Peut-être ça me protège de certaines choses, de la vie actuelle à Alençon, ce qui m'est arrivé dans le temps. Et puis moi,
1: c'est plutôt valorisant pour toi d'être le héros principal d'une bande dessinée.
0: Oui. Ça m'aide à enlever ma colère pour certaines choses.
1: Ouais.
0: J'aurais fait la loi, mais on peut pas faire trop la loi. Ils sont cons.
1: Donc il sort de parler du tome 2. Donc Légionnaire fait de la politique, sorti, je vous le rappelle, le 1er octobre dans toutes les bonnes boucheries, charcuteries. Si vous pouvez peut-être même le trouver à la piscine municipale, chez Aldi peut-être.
0: Des bulles, oui.
1: Voilà, et sur Amazon KDP. On va parler maintenant de ce fameux tome 2, Seb le Légionnaire qui se lance en politique. C'est une chouette histoire. Sans raconter toute l'histoire, qu'est-ce qui lui prend à notre ami Seb le Légionnaire comme ça de vouloir faire de la politique?
0: Parce que on sentait un peu mouvementé de la guerre de l'Ukraine avec Donald Trump et puis Pierre et Paul. Ça tourne pas rond, leur histoire de guerre. Du coup, peut-être faire une petite politique de moi-même, ça va avancer les choses, je sais pas.
1: Ouais. Je te dirais que quitte à être gouverné par des incapables, autant que ça soit toi.
0: Oui.
1: Au moins on vivrait dans un pays beaucoup plus plaisible et beaucoup plus humain.
0: Oui, voilà.
1: Mine de rien.
0: Puis il y aurait du frais, des bonnes choses, pas de la charcuterie, mais du coup, il y aurait la fête de partout. Je voudrais faire vivre Alençon, toi, parce que ça dort, pour certaines choses.
1: Voilà, on va pas révéler toute l'histoire, hein, mais tu vas bien au-delà d'Alençon dans ton histoire, en termes de pouvoir et de capacité à
0: pas forcément
1: faire des choses.
0: Qu'Alençon, mais... Mais c'est ce que je veux, soit les gens...
1: Allez, on va tout balancer, mais c'est privilège pour les auditeurs de la radio. En fait, dans l'histoire, tu veux te présenter en tant que maire d'Alençon.
0: Oui.
1: Barbara regarde sur son téléphone et te dit, mais en fait, les élections sont passées, il va falloir attendre 6 ans.
0: On s'en fout.
1: T'es un petit peu déçu, mais dis, mais il y a des présidences...
0: Non, je suis pas déçu.
1: Il y a bientôt...
0: Parce que j'étais allé au combat.
1: Il y a bientôt des législatives, une présidentielle, etc. Donc,
0: mais ça, je m'en fous d'eux, parce qu'ils continuent avec leur politique, c'est oui, non.
1: Donc dissolution de l'Assemblée, tu finis député, tu comprends pas tout, tu t'emmerdes un peu, alors tu fais des gris-gris, des albums de coloriage, tu répares le moteur de ta mobylette.
0: Oui, parce que je suis indien, musulman, ministre fils, je suis très indigent, je suis un peu comme MacGyver. Je cherche la situation des êtres humains, parce que comme les êtres humains sont cons, il se répète toujours la même chose, fais pas ci, fais pas ça, à tralala, à la fin tu...
1: Tralala, c'est
0: pas... Tu fais ton truc, quoi, t'as ton combat, quoi. Et puis, comme ils comprennent pas, ils sont cons, ils sont cons comme la lune, jamais une éclipse.
1: Ça aurait pu être ton slogan de campagne. Ouais. On a choisi un autre. On va pas tout révéler, mais en fait, tu t'en vas à l'Assemblée nationale et en fait, tu décides de te présenter au présidentiel suivant et tu finis président de la République.
0: Voilà.
1: Incroyable quand même.
0: Ouais.
1: Face à Sylvain Durif.
0: Est-ce que c'est possible? Oui.
1: Bah oui, absolument, tout est possible avec Sable Légionnaire. Et dans la vie réelle, est-ce que tu accepterais de devenir maire d'Alençon?
0: Oui.
1: Tu ferais quoi?
0: Bah, je ferais ce que je disais, tu vois, je tricotais, puis faire mes gris-gris indiens, je fais des usines de gris-gris indiens pour Noël.
1: Tu ferais des restaurants, tu m'as dit l'autre fois.
0: Oui, je ferais des restaurants comme à Prague.
1: Un restaurant du
0: cul.
1: Voilà.
0: Et pour que ça soit comme Prague, une ville qui se bouge son cul tous les jours, même le dimanche, samedi, lundi, pour qu'il y ait une ville vivante, qu'il y ait des fêtes, qu'il y a, je sais pas moi...
1: À la période où tu voulais te présenter au municipal, tu me disais que tu ferais un bunker sous la mer.
0: Ouais, oui, pour protéger la mairie, puis je mettrais deux chars en face, et puis je paierais les soldats, je paierais... je ferais des bonnes choses, quoi, des bonnes actions.
1: Alors, quand le légionnaire arrive au sommet, hein, on le disait à l'instant, dans la BD, les choses vont aller beaucoup plus loin, puisque le légionnaire va se retrouver entraîné dans une aventure qui va conclure jusqu'aux plus hautes fonctions de l'État. Est-ce que tu imagines deux secondes le vrai Sable Légionnaire à l'Élysée?
0: Oui.
1: Et tu ferais quoi?
0: Bah, j'appellerais le monde, tant bien. Sans politique, je leur expliquerai comment je suis, qu'est-ce que je fais, pourquoi je fais ça, pourquoi je suis là, que je suis là pour pas de politique, je suis là pour faire des bonnes choses, et puis des choses concrètes, pas des choses, oui je fais, je fais pas. Voilà, moi je le ferai. Les choses qu'ils n'ont pas fait, bah, moi je le ferai, mais tant mieux.
1: Tu vois, il y a un truc qui est assez frustrant pour moi en fait, parce que je ne sais pas ce que je peux dévoiler dans la BD ou pas, je vais essayer de gauler une interview de l'auteur, mais qui paradoxalement est assez timide et pas hyper à la pointe en matière de communication, je dirais, ce qui est un peu compliqué et surprenant, puisqu'il a quand même vendu une quantité folle de bandes dessinées, raison pour laquelle il fait le tome 2. Bon, on va essayer de le gauler quand même, alors je sais pas trop ce que je peux dévoiler ou pas, mais en fait je trouve que l'histoire, pour résumer à ça, en fait l'histoire, plus tu tournes les pages et plus ça monte crescendo et plus en fait il y a de l'action, en fait plus les pages, plus tu tournes de pages et plus il y a de l'action et plus c'est tordant en fait, quoi.
0: Oui.
1: Et la période où tu arrives président de la République, alors là c'est à mourir de rire, quoi.
0: Oui.
1: C'est à mourir de rire, elle est géniale cette partie, j'adore.
0: Mais est-ce que je mérite?
1: Moi, je me pose une question quand même. Si demain, t'étais élu président de la République, ce serait quoi ta première décision?
0: J'enlèverais les politiques, je donnerais de l'argent aux pauvres, qu'ils travaillent. Si j'avais pas trouvé de travail, je les aiderais pour trouver du travail. Je ferais des bonnes actions. Pour les retraités, je donnerais leur pouvoir d'argent. Et puis pour des soldats, je leur donnerais de l'argent à tout le monde.
1: Ah, est-ce que tu emmènerais des gens de la radio avec toi à l'Élysée quand même?
0: Ah, oui.
1: Est-ce que tu leur donnerais, je sais pas, des ministères?
0: Ils sont corvée de chiottes à la brosse à dents.
1: Ah, ça, c'est ton chef de cabinet qui est corvée de chiottes. Ça, c'est Rico, le président.
0: Rico, oui, bah oui.
1: À un moment dans l'histoire, tu dis, t'es chef de cabinet, il fait, ah ouais, ça claque le chef de cabinet.
0: Tiens, va te chercher le shot.
1: Et tu lui files un rouleau de PQ et un balai à chiottes.
0: Je ferai des bonnes actions, mais je serai pas parti pour la politique. J'essaierai de faire des monuments, des bonnes choses. Tiens, il y a une chose à parler, on discute, on fait une réunion comme à la radio. Du coup, vous êtes festival, il n'y a pas de problème.
1: Alors, à part toi, dans cette BD, c'est qui ton personnage préféré, lequel te fait le plus marrer, te procure le plus d'émotions? J'en sais rien. Barbare, peut-être, parce qu'il est quand même très présent pour la première fois sur les deux.
0: Non, il y en a deux.
1: C'est qui?
0: C'est toi.
1: Ça, c'est gentil, merci, mais.
0: Barbare, oui. Barbare, il est au bar.
1: Barbare, il est au bar. Est-ce que la frontière entre le vrai et le faux, entre le vrai et le complètement absurde, ce qui est amusant dans tes aventures en fait, c'est que parfois on sait plus très bien ce qui est inventé et ce qui est réellement arrivé. Parce que dans la vraie vie, t'as quand même réalisé
0: Oui.
1: Des rêves assez improbables.
0: Ah, que je continuerai.
1: Pardon, ça c'est très bien.
0: Ah.
1: Tu voulais voyager, t'as fait énormément de road trip à travers l'Europe. Tu voulais monter dans un char d'assaut, tu l'as fait aussi.
0: Ah.
1: Tu voulais apparaître dans un film. Tu voulais apparaître dans un film de Luc.
0: Ouais.
1: Dans un film de Luc.
0: Ouais.
1: T'as fini par être figurant dans un film de Luc Besson.
0: Oui, ça.
1: Et quand tu repenses à tout ça, tu te dis quoi?
0: Bah, je sais pas si c'était parfait, mais au moins je l'ai fait. Je me dis, est-ce que ce serait possible de peut-être le faire plus... Ah non, me venez pas tous à signature. Ils viendront tous avec des signatures, avec Luc Besson et Jackie Michel. Faut pas l'oublier, lui.
1: On fera d'ailleurs une séance de dédicace de ta BD à la radio. On l'a pas fait pour la première, mais j'en ai discuté avec l'auteur il y a quelques jours, qui est chaud bouillant pour ça. Il m'a dit juste qu'il voulait pas qu'on le reconnaisse, donc il sera déguisé. Mais il a dit, si légionnaire, il est d'accord, on fera ça. T'es chaud pour faire une séance de dédicace avec tes auditeurs à la radio? Ce serait chouette. Ce serait vraiment bien.
0: Oui, faire, et puis ça fait vivre la radio en même temps, Pulse.
1: Bah ouais, et puis la radio paiera l'apéro. Hein.
0: Voilà.
1: Enfin, on sait, c'est vos impôts qui payent.
0: Et puis, et puis je relèverai, si je suis président, bah, je relèverai pas mal de choses. Les impôts, je les baisserai. Ouais, le pétrole avec l'essence, bah, je les ferai un centime.
1: Et est-ce qu'il reste encore un rêve complètement dingue, justement, que tu voudrais réaliser et que tu n'as pas encore concrétisé?
0: Bah, avoir ma maison, mon terrain avec mes chevaux et tout ça, mon palais, un palais arabe.
1: Un palais arabe.
0: Un beau palais avec mes chameaux, mes chevaux, et puis les femmes, et puis les hommes. Ceux qui seront bienvenus viendront pour, parce que je suis chef indien, musulman.
1: Peut-être qu'on ressortira cette interview dans 10 ans pour voir si tu as concrétisé tout ça, ce serait chouette.
0: Ouais, avec son chameau.
1: Alors maintenant, revenons un petit peu au livre quand même. Donc le tome 2 des folles aventures de Seb le Légionnaire sort officiellement ce jeudi 1er octobre. Où Légionnaire se lance en politique quand même. Légionnaire fait de la politique, s'intitule le livre. Merveilleuse BD qu'on a eu l'occasion tous les deux de lire en avant-première. Enfin, franchement, je la trouve nettement mieux que la première, même si la première était déjà pas mal. Mais alors celle-là, il y a vraiment un level au-dessus. Est-ce que tu as hâte de voir ce nouvel album entre les mains des lecteurs, dans les librairies?
0: Oui, ça me gêne pas.
1: Mais ça te gêne pas, ça te fait plaisir, ça te fait chier, ça te laisse insensible?
0: Non, ça me fait sensible, mais oui, ça me fait plaisir.
1: Est-ce que toi aussi, tu préfères le tome 2 au premier ou pas?
0: Oui.
1: Toi aussi, tu trouves que le tome 2, il est mieux que le 1?
0: Ça dépend.
1: Ça dépend? Bah, ça dépend, c'est pas une dépasse, c'est pas une réponse. Et puis, tu sais, ça dépend, ça dépasse forcément. Ouais.
0: Non, autant chevalier, oui.
1: Tu préfères le premier, tu préfères le deuxième?
0: Je sais pas trop.
1: C'est pas trop? C'est du kiff-kiff bourricot, quoi.
0: Voilà. Mais j'accepte la BD, comme elle est. Mais qui n'est pas forcément facile.
1: Et à qui tu conseillerais de lire cette BD? Est-ce que c'est mieux de connaître Radio Pulse et les personnages pour comprendre l'histoire, ou est-ce que c'est pas nécessaire?
0: C'est au président de la République. C'est lui.
1: Bon, d'accord. Je pense que t'as pas trop pigé la question.
0: Ou à Georges.
1: Ouais, Georges.
0: Tu connais Georges? Georges à la ferme. Qu'est-ce que j'ai joué à Georges? Georges, c'est un fasciste de merde. Avec les scromules.
1: Bon, alors parlons un petit peu du tome 3, parce qu'il n'est pas encore sorti, mais je sais que l'auteur a commencé à bosser dessus, parce que j'ai eu l'occasion, l'immense bonheur, la joie et presque un orgasme de voir les premières planches sortir. En off, hein, forcément, d'ici une petite année, il devrait être commercialisé, je pense.
0: Oui, et puis un nouveau appareil photo et un nouveau téléphone.
1: Ouais, sans trop en dire, Légionnaire à la guerre comme à la guerre, ce sera l'intitulé du tome 3.
0: Voilà.
1: Pareil, est-ce que c'est une idée sur laquelle tu as travaillé avec l'auteur?
0: Oui.
1: C'est toi qui lui as suggéré de relater tes histoires à la guerre, c'est ça?
0: Oui. Ça serait en première ligne. Ouais, je parle avec les soldats, peut-être pas forcément à ma BD, mais j'essaye de leur mettre dans le frein, dans le chemin. Comme ils ne connaissent pas le frein, parfois...
1: Donc après Prague dans le tome 1, la politique dans le tome 2, dans le tome 3, t'es prêt à partir à la guerre, en fait.
0: Voilà. Mais je suis pas là pour faire la guerre. Je suis là pour résoudre les choses.
1: Et tu penses que tu peux aller jusqu'où avec ces BD sur l'histoire de...
0: Je peux aller loin.
1: Tu peux aller loin?
0: Je peux aller même en Amérique. s'il le faut.
1: Justement, l'auteur me dit qu'il envisage de faire plusieurs exemplaires de tes aventures à l'étranger. Visiblement, tu l'inspires beaucoup. Hein, c'est...
0: Ah ouais. Même Luc Besson, il s'est pris la tête avec ça, à l'auditeur, parce qu'il y a des journalistes, ils comprennent pas parce que bah, ils sont bêtes.
1: Alors, on sait qu'ils nous écoutent régulièrement, donc Luc, si tu nous écoutes, n'hésite pas à promouvoir les BD de Sable Légionnaire, ça lui fera fortement plaisir.
0: Peut-être on fera du cinéma, après ce jour, je suis prêt à faire du cinéma à cheval.
1: Ouais.
0: Je préfère avec Besson, avec les chevaliers de la table ronde.
1: Est-ce que tu imagines, je sais pas, 5 tomes, 6 tomes, des folles aventures de Sable Légionnaire comme ça posées sur une bibliothèque, une étagère, c'est quelque chose qui te ferait plaisir de voir plusieurs...
0: Oui, je vois comme Harry Potter ou l'As de
1: l'Anneau,
0: des anneaux de plus tard.
1: Ou Emmanuel, il y avait Emmanuel 2, Emmanuel 3, voilà. Emmanuel 4.
0: Puis un jour, tout le monde est mort, il retrouve ça, il cherche un livre... bizarre de Sable Légionnaire qui personne ne connaît parce que c'est un peu le futur et du Moyen-Âge parce qu'il retourne de Harry Potter et puis l'anneau du coup bah il trouve le livre de, tiens il cherche les nains, il cherche le livre.
1: Dans Emmanuel c'est des pousses les anuques les anneaux.
0: Du coup bah oui pourquoi pas, il veut chercher pour porter la, il veut retrouver sa prairie, son monde. Qu'il a perdu, peut-être. Je serais bien dans l'histoire des anneaux ou Harry Potter. Je ferais des bonnes choses.
1: Alors pour terminer, je vais te poser une question toute simple. Le vrai Seb d'il y a 20 ans, qui arriverait aujourd'hui dans les studios de Radio Pulse, tu lui montres les deux albums de bande dessinée et tu lui racontes tout ce qui s'est passé depuis. Tu le croirais ou tu le croirais pas?
0: Oui, j'y croirais.
1: Ouais. Ok. Bon bah j'ai hâte de voir si ce tome 2 subit le même succès que le tome 1, j'ai hâte de voir le tome 3 sortir, j'ai surtout hâte de te voir dédicacer tes différents albums auprès du public qui a été hyper réceptif dès le premier exemplaire, j'avoue.
0: L'autre jour j'étais parti à la Luciole, il y avait un concert à la Luciole et c'était formidable, j'étais fatigué. J'ai dit, qu'est-ce qui va m'arriver sous la goule, dans bien, dans mal, parce qu'il y a les vigiles. J'étais pas très bien avec les gens. Du coup, je suis rentré dans la Luciole et puis ben, les gens, ils sont venus vers moi comme criant « Sable Légionnaire, allez, on vote !»
1: Bah, t'es connu comme le loup blanc ici. Ben, hein.
0: Maintenant, ils votent. Ils m'ont dit, on va voler pour les sélections l'année prochaine pour que tu sois maire d'Alençon.
1: Ah bah ça, même Joachim. Tu vois, ça, je trouve ça vraiment chouette et en plus.
0: Même le Joachim, il a dit ça. Il me dit pourquoi pas.
1: Et bah voilà, merci mon Seb. C'était donc Seb Légionnaire, personnage bien réel que nos éditeurs de Radio Pulse connaissent depuis une bonne vingtaine d'années. Ouais. Désormais aussi héros donc de bande dessinée. Deuxième tome des folles aventures de Seb Légionnaire, intitulé Légionnaire fait de la politique, sort officiellement dans toutes les bonnes boulangeries, pâtisseries, boucheries, charcuteries et Amazon KDP ce jeudi 1er octobre. Une nouvelle aventure complètement déjantée dans laquelle notre légionnaire va se découvrir des ambitions politiques pour le moins démesurées et avec un certain succès, on doit bien l'avouer. En connaissant le personnage, évidemment rien ne va se passer comme prévu. Donc les folles aventures de Sable Légionnaire, tome 2 Sable Légionnaire, enfin Légionnaire fait de la politique, pardon, disponible à partir du 1er octobre. Et quelque chose me dit que les aventures du légionnaire sont encore loin d'être terminées. Merci mon Seb d'avoir accepté de venir me causer dans le micro.
0: Oui.
1: À bientôt.
0: Bientôt.

0: Je vais bientôt compter jusqu'à 3. Et quand j'aurai dit 3, vous sortirez de l'état où vous êtes.
1: Et maintenant, il faut reprendre.
2: Tout à fait, tout à fait.
3: Il faut que le doigt fasse un véritable voyage. Il faudra dire alors que le toucher rectal est une fouille rectale.

0: Plaît,
1: Ah bah il a raccroché.
0: Bah oui, tu l'emmerdes.
2: Allez, salut. Bon bah ok, allez.
3: Mais la question c'est pas est-ce qu'on est en direct, c'est est-ce qu'on va tenir jusqu'à la fin de l'émission. Parce que la dernière fois je crois qu'il y a eu un petit
0: Alors moi par contre
3: la dernière fois que t'as été à la technique, y a pas eu un souci?
0: Si.
2: J'ai shooté dans l'unité centrale.
3: Oui. Et donc on a pas fini l'émission je crois.
2: Si, mais
3: enfin, nous on l'a fini, mais
2: nous on l'a fini, mais elle a pas été enregistrée.
0: Alors par contre moi je m'excuse, je partirai à 20h, je dois retourner au château.
2: Oui. Non,
3: bah,
2: c'est pour ça
3: petite réception, petite souterie.
0: Exactement.
2: Ta rubrique pour du ménager, on l'a fait juste après la coupure musicale de 19h35.
0: Tu peux arrêter de te raquer les dents là, avec tes chips.
2: Eh, c'est pas des chips, c'est des trios de noix grillées à sec. Bon, eh, ceci dit, moi je vous fais l'actu du week-end.
3: Ah, vas-y.
2: Allez.
4: Ça t'est remonté dans le nez,
2: Alors.
3: Vas-y. Alors qu'est-ce qu'on fait ce week-end?
0: Ah oui,
2: c'est un peu moins chargé que le week-end dernier.
3: Il y a pas mal de choses quand même.
2: Mmh. Alors bon, moi je suis allée un petit peu dans la récurrence. Pour ceux qui n'ont pas encore été voir l'exposition Traveling de Rosa July au Bain Douche, c'est jusqu'au 25 octobre.
5: Ah la vache. Ouais. Mais quel accent.
2: Ouais, t'as vu, hein, c'est ouf.
5: Ah oh oui.
2: Je suis bilingue.
0: Non, ça n'a rien à voir. Alors d'ailleurs, je vous raconterai en off une petite chose d'hier au soir.
3: D'accord.
0: Elle nous a fait un truc encore.
2: Hier au soir?
0: Oui.
2: Mettons ensemble.
0: Tu t'es pas retrouvé la tête sur une tub? Ah oui, oui, je vais vous raconter ça plus tard.
2: C'est vrai.
5: Attends. Avant, truc très important. Bonjour Didier, bonjour Jérémy.
0: Ah non, bah, t'as plus de nouvelles, si? Non, voilà.
5: Des deux?
0: C'est bizarre.
5: Oh bah,
0: qu'est-ce
5: bah
0: qui a pu se passer?
2: Non, mais Didier, c'est un fidèle auditeur. Hein.
0: Oui, bah. Non, mais toi, pourquoi il veut plus te date?
2: Didier est un fidèle auditeur, il n'y a aucun souci là-dessus.
0: Ah, j'espère qu'on t'a pas tué le truc, on serait vraiment peinés.
2: Il n'y a aucun souci, Didier est un fidèle auditeur. Il reste, voilà. Ouais. Et il a compris que bon, bah, les choses de la vie faisaient que... voilà. Mmh. Hein.
0: Mmh. Ouais, d'accord.
2: Mais demain, la semaine prochaine, on aura certainement un invité surprise.
0: Exactement, et j'ai hâte. Ouais. Et il a hâte d'être parmi nous.
5: Non.
0: Oh.
2: Ah. Ah ouais.
5: Non.
0: Non.
2: On a un invité surprise.
0: Oui, non.
5: Non.
0: Hein? De quoi? Pourquoi? Moi, j'avais pas dit ça par contre. Hein.
5: Oh.
0: Oh. Oh. Et t'arrêtes maintenant.
5: Ah.
0: Oh, les bus.
2: Eh oui. Bon, je reprends là-dessus ou pas là?
0: Bah, on t'attend.
5: Ouais, non, mais t'avances pas.
2: Oh. Bon, samedi, les puces alençonnaises autour de la halle au blé. Mm-hmm. Voilà, ça c'est récurrent, c'est tous les premiers samedis du mois.
5: Ah ouais.
2: Ouais. Et dimanche, allez, reprise des courses hippiques.
3: Ouais. Moi, je peux amener des petits compléments sur vendredi, samedi. Hein.
2: Allez.
0: Sur vendredi.
2: Mais bah attends, moi j'ai. Ouais. Oui.
3: Là, ce soir, 20h, concert de musique baroque.
2: Ouhou.
3: C'est vrai. Un soleil dans la nuit à l'auditorium.
0: Et oui.
3: Qu'est-ce qu'on peut faire samedi matin? On peut créer un objet avec une découpeuse laser.
0: Non, Séverine, non, non.
2: Où ça?
0: Non.
3: Au Fab Lab.
0: Non.
2: Ah ouais?
3: C'est à la non. C'est gratuit, c'est sur inscription, c'est dès 8 ans.
2: Moi j'ai des trucs à modéliser.
0: Non.
3: À la médiathèque à 15h, on peut faire son premier carnet japonais.
0: Oh là là. Et je vais certainement y aller.
3: Et oui.
5: Oh oui.
3: C'est de la fabrication d'un carnet à reliure japonaise. Voilà, donc c'est sympa.
0: Ah oui, ça me tente. Hein.
2: C'est gratuit?
3: Oui.
0: Ah bah,
3: bon, faut réserver quand même.
0: Ah.
3: On peut sortir un peu d'Alençon, on peut aller à la fête des produits cidricoles.
2: Oh,
3: à Danny.
2: Putain, mais elle est fun ta vie, toi.
3: Mais de ouf!
0: Ouais, enfin, ça va, toi.
3: 18h, football! L'US Alençon reçoit les
0: sabres. Ah, ça, oui!
3: Et
0: ça,
3: oui,
0: c'est important.
3: Voilà. Dimanche, le musée est toujours gratuit. On a toujours l'espo courbé.
2: Ah,
3: et
2: ça,
3: oui.
2: Tu vois, j'avais mis ça.
3: Ah,
0: les ça, c'est important
2: du
0: aussi.
2: Mois,
0: hein.
2: Gratuité du musée, allez-y.
3: Si vous êtes du matin, dimanche matin, vous pouvez aller faire une initiation au trail à Écouve.
0: On va tous y aller.
3: Mais si, c'est important.
0: Mais oui, on y va.
3: Et oui,
0: attends.
3: Gratuit pour les personnes. Alors, pardon, il y a un petit point de précision, par contre, tout le monde ne peut pas y aller. Gratuit pour les personnes courant régulièrement.
0: Ah, bah non.
3: On peut pas y aller.
0: Non. Alors, si, moi, je peux y aller. Il suffit que j'ai mon chien devant et je suis obligée de courir.
2: Pareil, j'y vais avec Minus aussi.
0: Ouais, moi aussi, c'est bon.
2: On y va avec Valentin et Minus. Ils vont se bouffer la gueule en plus, entre temps. On va passer notre temps à les séparer. Ça va être génial.
0: Ah, bah non. Ça va aller vite.
2: Hein? Qu'est-ce qu'il a?
3: Mais non, il ne veut pas.
5: Ah bon?
0: Non, j'en ai
3: ça
0: marre de la lumière. Je vous ai dit, je suis un vampire.
3: Mais voilà. Je continue ou pas?
2: Oui, continue.
3: Parce que bon, c'est mal tout. Alors, dimanche, effectivement, il y a des courses de trop.
5: De trop ou de trop?
2: C'est, bah, c'est la course de trop. Hein.
3: Et du coup, le Strass Palace a l'air d'être ouvert. Alors, sonnez.
2: Que c'est
5: le cabaret. Ben,
3: c'est le cabaret.
0: Ah, je... D'accord.
3: Et donc, alors, attendez, qu'est-ce qu'il y a cette semaine? Séverine, il y a Partie 81.
2: Oh, génial.
3: Ouais. Dimanche à 19h. Lundi, est-ce que vous voulez un théâtre documentaire? Nourrir l'humanité, c'est un métier.
0: Ah.
3: Et c'est vrai. Théâtre documentaire à partir de témoignages d'agriculteurs et d'agricultrices à la scène nationale.
2: Ça, ça me branche bien par contre.
0: Mardi, on t'a dit, t'arrêtes les Didier, putain.
3: Mardi, vous pouvez faire le tour à la Allo-Toile. Ah oui. Dans le cadre de la Fête de la Science, on a une projection documentaire suivie d'un échange sur, attention, on est prêt pour le thème, la cuisine normande refait son trou.
2: Oh la vache!
0: Ah bah rien que pour ça, je vais y aller en fait.
2: Oh punaise!
3: Mercredi, vous pouvez emmener les enfants au centre social de la Croix-Mercier.
0: Il est grand
3: avec
0: le week-end.
3: Le centre dessus-dessous. Mais attendez, c'est important, c'est un atelier scientifique et sensoriel autour du fromage. Mmh. Voilà. Et mercredi, ouverture du salon du livre à Alençon.
0: Ah oui,
2: c'est très important.
0: Ah oui, oui. Oui, parce que c'est un long week-end. Tout le monde n'a pas la chance d'avoir un week-end de 5 jours.
3: Non mais, sans déconner, il y a des trucs super bien. Vendredi.
0: Oui.
3: Non, à la scène nationale.
0: Ah,
3: procès simulé autour du nucléaire civil. L'atome en débat.
5: Ah, ah, ça peut être intéressant.
3: Gratuit.
5: Ouais. Voilà.
2: Tu m'étonnes que c'est gratuit.
3: Et vendredi prochain au Strass Palace. Mais je vous le dirai peut-être là, voilà. Mais pour vivre heureux, vivons couchés.
2: Ah,
0: ah bah, on va y aller.
3: Et ben bah, voilà.
5: Non, on va rester couchés.
3: j'ai donné les dates les plus importantes.
2: Il y a samedi soir, Chapelle Med, inauguration du café-concert avec le groupe Food Fight.
0: Écoute, Séverine, quand on ne sait pas parler la bouche pleine, on ne mange pas.
5: Oui.
2: Vous m'entendez dans
0: le micro ? Oui, bah oui. On entend un rongeur, là, une espèce de bruit de fond.
2: Donc voilà, samedi soir, moi je vais aller faire un tour à 19h.
0: Bah, c'est
2: à Chapelle Mel, c'est demain.
0: Ouais.
2: Inauguration du café-concert avec le groupe Food Fight. Voilà. On a été hyper rapide sur la...
0: T'en as un petit peu, là.
2: Non.
0: Si, t'as une miette. Fais ça. Non, là.
2: Non.
3: À la côte.
2: Là. Là.
0: Oui.
2: Non,
3: arrêtez.
2: J'ai un petit bouton.
0: Ah merde, excuse-moi. Non, mais c'est vrai en plus. J'ai c'est un bouton. Excuse-moi, j'avais pas vu que c'était une pustule. Je suis désolée.
5: Ah, c'est dégueulasse.
0: C'est pas blanc là. Ah, tu l'éclates.
2: C'est pas blanc.
5: Ah,
0: et tu fais. Et hop.
2: C'est sec.
0: Ah, ça, non, on a déjà parlé, c'est hormonal.
2: Allez. Du coup, on a fini déjà, ça c'est fait.
0: Péniblement, hein, mais.
2: Non, mais c'est vrai que la semaine dernière, c'était plein de rebondissements.
0: Ah oui.
2: Et on était sur les rubans des maladies.
3: Oui.
2: On est octobre rose.
3: Bah, bien sûr. Et, d'ailleurs.
0: Ça existe le ruban de la syphilis? C'est quelle couleur? Ah, j'ai plombé l'ambiance là.
3: Non, je sais pas.
0: Eh
3: je
0: bah oui,
3: et
0: bah
3: question,
0: voilà.
3: En fait.
0: Moi, j'ai cherché quelle est la couleur de la syphilis.
5: Bah, c'est blanc. Hein.
0: Non, le ruban ne peut pas être blanc.
5: Non, la syphilis.
0: Oui, mais c'est représentatif de quelle couleur?
3: Je sais pas.
0: Vous pensez du kaki vers cacadois un peu, non?
5: Ouais.
3: Du prune rouge.
0: Ouais, voilà. Attends, Séverine est en train de chercher, là. Ah non, pas du tout. Elle,
2: c'est non, il non, y a Tony qui dit, elle l'a bien dans le frigo.
0: Oui, mais oui, merci Tony, j'ai vu. Merci Tony, moi, de changer.
2: Bébé.
5: Bon, et arrête avec tes trucs, toi. Là.
2: Alors.
3: C'est bon.
2: Oui, du coup, Octobre Rose, il se passe plein de choses pour Octobre Rose aussi. Tu nous en as pas parlé, Brittany.
3: Bah, je vais pas faire toute l'émission toute seule.
0: Bah non, mais on sait que c'est ton truc.
3: Bah oui, on te laisse.
5: On va pas te bouffer ta chronique, c'est le seul truc que tu bosses.
2: T'es pas chier, toi.
3: De ouf, j'ai tapé, hein.
2: T'es bien, t'es mignonne.
3: Ah oh, ouais. Non, mais
2: Alors, Octobre Rose.
0: Oui.
2: Donc,
0: ils
2: font quoi? Ils se battent encore?
0: Je vous ai déjà dit jeu de tub, jeu de vilain.
3: Moi, j'ai pas de tub.
0: Oui, mais lui, il en a une.
2: Alors, est-ce que vous savez depuis quand existe Octobre Rose?
0: Non.
2: Non, depuis 1985, lancement de la première campagne aux États-Unis pour encourager le dépistage du cancer du sein.
0: Ah oui.
3: Okay.
0: Je savais pas que c'était aussi, aussi vieux.
2: Et ouais. Et l'introduction du symbole du ruban a été fait par Evelyne Lauder du groupe Estéodère.
3: Ah oui.
2: Oui, n'est-ce pas? Oui, tout à fait, oui.
3: Diantre.
2: Diantre. Donc clairement, c'est un super coup marketing, quoi.
0: Ouais.
2: Mm-hmm. Ah, non, mais,
3: ça, et c'est bien.
2: Oui, en soi, pour une fois, c'est un coup marketing pas trop dégueulasse.
0: Oh, c'est pas plus marketing que la Saint-Valentin. Hein.
2: Bah, c'est ça, c'est que la Saint-Valentin, c'est clairement...
0: C'est de la merde.
3: Comment on passe d'octobre rose à Saint-Valentin?
0: C'est rose aussi. Rose rouge. C'est des roses rouges.
2: Et elle est pas très romantique, si tu veux, donc...
0: Oui, bah excusez-moi, hein. Excusez-moi d'être réaliste.
5: Marie-Antoinette, saveur routier.
0: Ouais, ouais.
2: Donc, en effet, je pense que c'est peut-être plus intéressant de filer des sous pour la recherche pour le cancer.
0: Oui.
2: Que pour le chocolatier, en espérant de te faire pépon
3: par Boba. Et encore, le chocolatier, on peut soutenir le commerce local.
5: Ouais.
0: Oui, le fleuriste.
3: Alors attention, si c'est local, ok. Par contre... Le cadeau qui vient par avion, tout ça, on oublie.
0: Oui.
3: T'as limite au commerce local, ça.
2: Oui, voilà.
3: Ça peut.
0: Non, ce qui est dommage, c'est le cadeau obligatoire. Clairement, moi, je trouve que c'est dommage.
3: Et en même temps.
5: En même temps.
3: Et en même temps.
5: Ça t'ouvre des cuisses.
2: Bah, oh, là, bah, voilà.
0: Non. Voilà. Le Albatar, c'est moche. Ce que tu viens de dire.
3: Voilà. Ou alors, c'est triste ta vie.
0: Ou alors, c'est triste les meufs que tu rencontres.
3: C'est ça.
0: Parce
3: c'est
0: que clairement, si la meuf, elle écarte les cuisses parce qu'elle a un cadeau de merde à la Saint-Valentin, le jour le plus marqué, un des jours, pardon, les plus marketing de l'année, bon, on n'a pas vraiment envie de la connaître. Hein. Pauvre meuf.
2: Tu peux me servir, s'il te plaît? Je suis très très loin de mon micro, là.
0: Mais sous ma gueule. Et t'es assez prête pour me donner ton verre? Tu peux pas te servir?
2: Bah non, je suis née avec mon bras droit.
0: Ah, pardon.
2: Alors attends, merde. Mais bon. Non, mais par contre,
5: c'est n'importe
2: on
5: quoi.
2: Est quand même un grand nombre de avoir des personnes de notre entourage qui ont été touchées par le cancer du sein.
0: Oui, totalement.
2: Et on est content que la majorité des femmes qui nous entourent, même des hommes, il y a des hommes qui ont aussi le cancer du sein,
0: comme de la couille.
2: Oui, parce que nous, chez les femmes, c'est moins facile d'avoir un cancer de la couille.
0: Alors, peut-être pas chez toi, parce qu'il me semble que tu sois à part. Tu dis souvent que t'en as. Mm-mm. Puis c'est vrai, à la démarche, on pourrait y croire. Hein.
5: Et c'est quoi comme ruban, le cancer des couilles?
0: Ah ben, je sais pas.
3: C'est pas November Fest, enfin, November...
0: Non, Fest, c'est pas
3: la... Non. Non, parce qu'après Octobre Rose, il y a quand même le mois pour les femmes.
2: Ils font ça en même temps que la Saint-Patrick.
3: Il y a une couleur de ruban, et voilà. Après l'Octobre Rose, il y aura le mois de ces messieurs pour tout ce qui est cancer masculin.
0: Oui.
3: Avec le petit signe
0: de la prostate. La moustache. Prostate, moustache. Un petit doigt. Non, whisky avant.
2: C'est important, la prévention. C'est important la prévention, si tu veux. On peut te faire des petits tips, des petits...
3: Est-ce qu'on resterait pas pour l'instant sur Octobre Rose?
0: Alors, moi j'avais une recette de lessive.
2: C'est bon, attends. Mon verre, hop là.
0: Non mais j'hallucine.
2: Merci beaucoup.
0: Je t'en prie. Donc elle pouvait vraiment servir. Okay.
2: Non, je peux pas me servir avec mon bras droit.
0: Oui, donc tu peux prendre ton verre mais tu peux pas te servir, meuf.
2: Bah oui, oui. J'ai pas la rotation.
0: Les mobiles en avant les histoires.
2: Ah la vache. Bon allez, et moi je vais vous mettre un petit peu de son. Et après, Marie-Antoinette, elle attaque sa rubrique produits ménagers.
3: Moi j'ai de la rubrique aussi hein, ce soir.
5: Ah oui, moi aussi j'ai masse hein.
2: Incroyable.
3: Pas de teaser?
0: Non. Non.
2: Okay. Il est 19h20.
0: Oui.
2: Je vous mets Ive Bogus Operandi.
0: Oh
2: et
0: merde.
2: Et après je vous mets Emil and the Schiffer. You should not be doing
0: de la musique. Elle met de la musique.
5: On a bossé.
0: Ah oui, moi aussi.
3: Moi, j'ai grave bossé.
0: Regardez,
3: hein.
0: D'habitude, je ne fais jamais...

0: vieux Schmitt, mais beaucoup de, oui, beaucoup de chemises, toi, parce que oui, avec la à l'époque de la Renaissance, oui, tu avais, oui, quand même des cols montants,
1: oui,
0: tout ça.
1: Oui.
0: Avec les fonds de teint,
1: oui,
0: les cosmétiques de visage,
1: oui, oui, oui,
0: ça part bien.
1: Eh ben, ça part bien, parce que est-ce que t'as déjà vu une tache sur mes vêtements?
0: Mais non.
1: Eh ben, pistache, ta grand-mère a des moustaches.
0: Ben oui, c'est incroyable.
1: Oh, vous allez vous asseoir, vous êtes en retard là.
2: Pistache, ta mère, ta grand-mère a des moustaches.
1: Alors, j'adore la pistache en plus.
0: Cette lessive, de quoi est-elle faite?
1: Alors, moi, à titre personnel, il y a beaucoup de gens qui font ça au savon de Marseille.
0: Ouais.
1: Moi, je dis non.
2: Non?
1: Non!
3: Non!
2: Pourquoi?
1: Non!
2: Mais non!
1: Et je dirais même never.
3: Never? Oh la vache!
2: Hein?
1: Pourquoi?
2: Mettons comment?
1: Oui.
2: Hein?
1: Eh ben, oui. Pourquoi?
2: Pourquoi?
1: Eh ben parce que déjà, je trouve que ça graisse le linge.
0: Ah,
1: donc,
0: oui,
1: les taches, bah, y en a qui restent.
0: D'accord.
4: Donc, plus pistache, ta grand-mère a des moustaches.
1: C'est bien Brittany Ferry. Et en plus de ça, ça encrasse la machine à laver. Même si j'en entends là, des écolos qui ont dit « Ouais, il y a du vinaigre. » Eh ben même le vinaigre, avec le savon de Marseille, ça fait pas tout.
0: Ça fait pas tout. Ça fait
1: donc, moi, je la fais au savon noir.
0: Ah, au savon noir, ok, ouais.
4: Mais c'est une valeur sûre, ça, le savon noir. Et tu peux,
1: oui,
4: l'utiliser pour plein de trucs, le savon noir.
1: Oui.
4: Ça, ça sera peut-être.
1: Oui.
3: Et la graisse de mort, tu utilises?
1: Oui.
0: Bah oui.
1: Bah, j'en ai moins maintenant, mais fut une époque, oui. Donc, voilà. Et donc, je la fais au savon noir liquide. C'est
4: plus
1: important.
4: Plus facile à manier.
1: Alors, je ne vais pas aller sur ce terrain-là maintenant tout de suite. Parce que j'aimerais au moins donner la recette de ça. Mais j'y reviendrai plus tard, effectivement.
4: Très bien, très bien.
1: Alors, voilà, savon noir liquide, 100% naturel, ça c'est important, parce que si, pareil, vous achetez du savon noir qui est coupé avec du chimique, parce qu'il faut que ça sente bon et tout.
0: Non.
4: Est-ce que le savon noir, il faut qu'il soit noir?
1: Ah,
0: il est brun, il est un peu brun.
3: Il est de quelle couleur?
1: Alors, non, mais c'est une bonne question,
2: oui,
1: ça. Parce qu'effectivement, il y a différentes sortes de savon noir. Moi, je prends le savon noir qui est entre le beige et le marron foncé.
4: Non, mais est-ce que c'est important? C'est peut-être à savoir un savon noir, et que tu l'as pas.
3: Alors, pourquoi on n'appelle pas ça le savon marron ou beige?
1: Non, parce que
2: c'est clairement pas marketing.
4: C'est peut-être parce que c'est quand c'est noir par terre pour laver.
2: Bon,
4: j'ai une anecdote avec ça.
2: J'adore.
4: Ouais.
2: C'est un rapport,
4: ouais.
0: C'est vrai, non,
4: c'est un rapport avec le fait de porter ou non des culottes, d'ailleurs.
2: Ah oui.
4: Mmh.
2: Okay. Donc, moi, je prends le savon noir. Et puis, si vous regardez un petit peu les étiquettes, sur le 100% naturel savon noir, c'est bien mis que ça sert à tout, ainsi que le linge.
1: Là où c'est pas indiqué que c'est pour le linge, et ben, généralement, c'est qu'on est plus sur du savon pour dégraisser. Donc, on est plus sur les sols, éventuellement des supports plastiques.
4: Encrassés.
1: Oui. Excuse-moi le bâtard, tu regardes ta bite, il

0: passe quoi là?
1: Non.
0: Bah je sais pas. Il s'est passé un truc.
1: Il fait quoi?
0: Donc voilà. Bah je sais pas. Il mange des chips. Il regarde. C'est bizarre. Donc je le fais à base de savon noir. Donc je vous donne la recette. Attention. Alors, avant... à vos stylos.
2: Alors avant, ce qui est important, c'est pour
0: oui.
2: Les dosages. Est-ce que il faut une cuillère à soupe, café, une dosette? Qu'est-ce que... vers mesure? Oui. Qu'est-ce qu'il nous faut comme
0: oui.
2: Outil?
0: Alors une bouche suffira.
2: Et toutes
0: pourquoi
2: les bouches
0: valent ou pas dans le studio?
1: De quoi?
0: Non bah donc je vous donne la recette pour 2 litres. Tu peux arrêter de te goinfrer à côté du micro toi.
1: Voilà.
0: Donc pour 2 litres d'eau chaude et non bouillante.
2: Donc quelle température?
0: Bah celle de ton corps.
2: 37?
0: Ouais,
2: oh, bah c'est pas chaud,
0: t'es
2: chaud.
0: Plus que ça toi, t'es à 39.
2: Oh, facile, oui.
0: Oui. Bon, de l'eau chaude mais pas bouillante. En fait, il faut pas qu'elle fasse des petites bulles.
2: Ouais.
0: De chaud.
2: Tu dois pouvoir mettre la main dedans.
0: Le doigt. Tu dois pouvoir rentrer le doigt sans faire.
2: Ouh. Ouch.
0: Ouch.
2: Ouch, je peux pas mettre mon doigt.
0: Voilà. Voilà. Tu dois dire ah oui, c'est chaud. Mais c'est
2: ah,
0: super
2: oui, c'est, agréable. C'est chaud, c'est
0: voilà.
2: Agréable.
0: C'est le barème de votre corps. Donc.
2: Le bâtard, il vient de louper sa.
0: Bah oui, mais il a qu'à arrêter de bouffer des chips aussi.
2: Il bon. Vient de louper sa bouche avec sa chips.
0: Ça rentre pas dans le nez, hein, on t'a déjà dit. Donc, dans 2 litres d'eau chaude non bouillante, donc 2 litres à doigt, à température de doigt, il vous faudra donc 100 ml de savon noir liquide.
1: Voilà.
2: Entre le doré et le brun foncé.
0: Voilà.
2: Avec écrit linge.
0: Très bien, Brittany chérie, on voit que tu fais souvent les transports comme ça, t'écoutes les gens, toi. ensuite, il vous faut 2 cuillères à soupe de cristaux de soude.
2: Et
1: c'est
2: oui.
1: Ça qui est important.
0: Range ton doigt, toi.
1: Arrgh.
0: Y a pas d'eau, là. Ensuite, 2 cuillères à soupe de bicarbonate de soude. Pourquoi le bicarbonate de soude, vous le trouvez partout, dans toutes les recettes?
2: C'est un indispensable, il faut l'avoir.
0: C'est pas une réponse.
2: Pourquoi? Mais parce que, moi, ma question, c'est cuillère à soupe rase, bombée, pas bombée.
0: Moi, je la bombe toujours parce que je préfère plus que pas assez.
2: D'accord. Donc, on est sur de la cuillère bombée. Très bien, là. Mais c'est vrai quoi? Pourquoi les cristaux de soude?
0: Non, là, pourquoi le bicarbonate de soude, on en met dans toutes les recettes?
3: Parce qu'il y a de la soude.
0: Et bah parce que c'est le premier agent nettoyant non agressif. Vous pouvez en mettre partout, même limite dans votre savon de tub. D'ailleurs, j'aurais une petite recette à vous faire là-dessus,
2: alors,
0: si vous
2: alors,
0: voulez.
2: Par contre, pourquoi tu parles de savon de tub en me regardant?
0: Bah,
2: regarde pour toi, Albatar. Hein.
0: Non, je sais pas. Non, je vais regarder Séverine.
2: Moi aussi, voilà.
0: Parce que... Donc on a noté, hein, 2 cuillères à soupe de cristaux de soude, 2 cuillères à soupe de bicarbonate de soude, et on n'oublie pas, qu'est-ce qu'on n'oublie pas?
2: La petite dose d'huile essentielle?
0: Non, alors moi je trouve que c'est une erreur ça.
2: Ah merde.
0: Ouais, ça
1: alors,
0: peut, déjà
1: alors,
0: ça peut être...
1: qu'on n'oublie pas?
0: On n'oublie pas les 2 cuillères à soupe de percarbonate de soude. C'est pour blanchir et détacher le linge.
1: Mais oui Moi j'en mets dans quand je fais mes lessives de blanc.
0: Eh bah c'est très bien ça.
2: Moi je fais pas de lessive de blanc.
0: Ah,
3: tu fais pas de lessive.
2: Mais si j'en fais, mais je mets tout ensemble, vas-y c'est
0: oui,
2: bon.
0: Oui alors, et moi aussi. Moi aussi hein, et j'ai aucun transfert.
2: Et tu peux mettre du...
1: Ah oh, moi je mets... Non,
2: Marie
1: moi,
2: Antoinette.
1: Je
0: sais pas. Pourquoi
1: je sépare le blanc et les couleurs.
0: Ouais bon on s'en fout. Pourquoi, avez... le... Pourquoi le percarbonate de soude il est important quand on a une meuf?
1: Pour détacher les culottes?
0: Non, je m'en doutais qu'il y en ait. Je croyais que c'était le bâtard qui avait
2: alors,
0: dit ça,
2: j'ai,
0: mais tu
2: j'ai
0: vois.
2: J'ai pensé pareil, en vrai.
0: Non, c'est pour le maquillage.
2: Ah! Bah oui. Bah oui.
0: Hein?
1: D'où tes cols propres.
0: Exactement.
2: Bon, ça peut servir aux messieurs, hein.
0: Ah oui, non,
2: petit,
0: le fromage de bite, on en parlera après.
2: Non,
0: j'ai une petite
2: je pensais
0: recette.
2: Plus à la petite trace de maquillage sur le col, tout ça, ça arrive.
0: Ouais, c'est vrai qu'ils se maquillent beaucoup maintenant, les hommes. Donc, voilà.
2: Et de
0: donc
2: plus
0: ça,
2: en plus.
0: C'est pour les 2 litres. Donc, je répète, pour 2 litres de lessive, il faut.
2: 2 cuillères à soupe. Deux.
0: Alors, déjà, 2 litres
2: d'eau, à
0: d'eau chaude
2: de doigt.
0: À température de doigt. 100 ml de savon liquide noir.
2: Mais pas noir.
0: Mais pas noir. Mais pas non plus beige.
2: Non.
0: Voilà. 2 cuillères à soupe de cristaux de soude. 2 cuillères à soupe de bicarbonate de soude. 2 cuillères à soupe de percarbonate. Donc, c'est très simple. Hein.
1: Ouais, 2.
0: Waouh.
2: Donc, tu as 2 litres de lessive et tu conserves ça combien de temps?
0: Alors, ça se conserve 3 mois.
2: Ah, faut quand même en faire de la
0: non,
2: lessive.
0: Non, mais tu rigoles. Enfin, moi, je te passe ça. Bon, ok, je fais 2-3 lessives.
2: Ouais, moi, j'ai pas de gosse. Hein.
0: Même sans ça.
2: Oh,
0: ah là là. il y a toujours des petits rideaux à laver.
2: Il faut avoir des rideaux.
0: et puis le truc. Enfin, moi, je me change tous les jours. Donc voilà, fois plusieurs, parce qu'on est plusieurs à la maison. Et puis c'est important aussi, parce que là, l'hiver arrive. Donc ça veut dire que je vais en plus relaver tous les manteaux des chiens. Voilà, et puis des chats, parce que Marie-Louise ne sort pas son manteau.
2: Ah bah, non, on ne peut pas.
0: Oui, c'est des frileuses, et puis c'est d'où la droite, parce que c'est une chatte. Que voilà.
2: Hein. Ah bah, faut sortir couvert.
0: Hein. Oui. Donc voilà. Et là, ce que vous pouvez rajouter, et ça, je recommande dans le petit bac à soupline, c'est le fameux vinaigre blanc, mais minimum du 12 degrés. Sinon, ça sert à rien. Ça sert à rien de mettre le vinaigre blanc à cornichon. Hein. Oui, je vois le bâtard que tu notes, la petite recette, c'est bien. Donc du minimum du 12, mais pas okay. Non plus du 14, parce qu'après, ça attaque les joints de la machine.
2: Donc 12.
0: Ouais, 12, c'est bien. 10-12. 10, à la limite, 12, c'est très bien.
2: Très bien.
0: Et puis, bah voilà. Hein. Vous mettez, alors voilà, généralement on met à peu près 100 ml de ça. Et puis bah on y va. Hein?
2: Merci Marie-Antoinette.
0: Mais avec plaisir. Donc voilà, après j'ai d'autres recettes, hein, si vous voulez.
1: Ah bah oui, non mais moi. Bah,
2: on a le linge, est-ce qu'on peut avoir quelque chose pour la maison?
0: Et bah oui, le spray multi-usage.
3: Faut en garder.
0: Non mais j'en ai plein.
3: D'un coup là c'est trop.
0: Non, c'est pour toi que c'est trop. Le spray multi-usage.
2: Oui!
0: Hein?
2: Alors ça c'est bien le spray multi-usage.
1: Alors moi j'ai le mien aussi, on va comparer nos recettes.
0: Ah oui.
2: Voilà, fight de recettes, on est prêt ou pas contre les points?
0: Alors. Pour un litre de spray multi-usage. Il vous faudra 500 ml d'eau chaude, mais pas bouillante, donc à température de doigt. Ça, c'est bien, hein, vous avez bien appris, hein, Fifi.
2: Non, fais gaffe, ça va, c'est...
0: 250 ml de vinaigre, donc on est sur du vinaigre entre le 12 et le 14. C'est pour ça, acheter un bidon de 5 litres de 12, ça servira aussi pour machine
1: toujours.
0: À laver.
1: Ah,
0: et
1: ouais.
0: Le, voilà, ça fera les deux. Le chewing-gum dans le verre de coca, on y tient là. Ok, super. Et ensuite, 250 ml d'alcool ménager.
2: Oh oui.
0: Pourquoi t'as joué là?
2: Mais ouais.
0: Ah bah la vache.
3: Deux doigts dans l'eau chaude.
0: Oui. Donc, 500 d'eau, 250 de vinaigre, 250 d'alcool ménager. Et là, à fond les ballons.
1: Eh ben, j'ai pas la même recette. Non.
0: Vous astiquez tout ce que vous voulez, sauf... sauf...
2: La bite de votre conjoint.
0: Non, ça, à la limite, ça pourrait le punir. Sauf... Il y en a qui aiment bien te punir. Sauf.
2: Tu pourrais nous faire une chronique,
0: ça. Exactement, je. Ouh là là. Ça sera un autre vendredi, ça. Ça sera. Sauf.
2: Les punitions de Marie-Antoinette.
0: Vous n'êtes pas prêts. Vous n'êtes pas prêts. Sauf le marbre, la pierre naturelle et le bois ciré.
2: Ah, quand même, pas le bois ciré.
0: Oui, parce que le
2: ça
0: bois.
2: Enlève la...
0: Mais non, mais c'est le vinaigre qui est gênant.
2: Ah oui.
3: Et sur le bois bandé?
0: Alors, le bois. Mais qu'est-ce qui est. Bah, je sais pas, essaye. Donc voilà, et ça se conserve également 3 mois. Moi, bon, généralement, le pipchit, parce que moi je me sens dans le pipchit, ça part vite.
1: Ah oh bah oui.
3: Ah ouais. Ah oui.
0: Moi j'astique tout avec ça. J'y vais.
2: Est-ce qu'on pourrait avoir des vidéos tuto?
0: Vous êtes pas prêts.
2: Je pense que ça doit valoir le coup.
1: Tu dois aimer, parce que t'as mis l'alcool ménager, toi, l'odeur, ça doit être.
0: Alors moi je le prends, et je vais pas vous le cacher, je le prends à l'eucalyptus.
3: Ouais. Le bois.
0: J'adore. J'aime beaucoup.
1: Ah, beaucoup. Putain, c'est Eh ben, on n'a pas la même recette, dis donc.
0: C'est quoi ta recette?
1: Alors, moi, ma recette...
0: La tequila.
1: De spray multi-usage. Tout bêtement, on va dire...
0: ouais.
1: 250 ml de liquide vaisselle. C'est... 250 ml de vinaigre.
0: Ouais.
1: Et 500 ml d'eau.
0: Ouais.
1: Et je mets ça dans mes sprays vapeaux et ça sert pour la salle de bain, pour les meubles cuisine, voilà, la table de salle à manger, machin, tout. Voilà, et ben voilà.
0: Ouais, mais le problème du liquide vaisselle, même si c'est une bonne recette, parce que je l'ai faite pendant pas mal de temps, c'est qu'au fur et à mesure des mois, en fait, on le voit pas venir, mais ça apporte une petite couche un peu hermétique. Et à la fin, ça devient compliqué. Ça s'encrasse.
1: Ah ouais.
0: Ouais. Par contre, ce que tu peux rajouter, là, dans ce que je viens de te dire, j'y pense, c'est une petite cuillère à café, parce que là, c'est important. À café.
2: Oui. Rase ou bombée?
0: Moi, je mets toujours plus, parce que...
2: T'es généreuse.
0: Ah, toujours. Moi, c'est vas-y, quoi. De percarbonate.
1: Dans le petit multivage.
0: Eh oui, qui fait blanchir. Alors, par contre, ce que je vous ai pas dit pour la lessive, une fois que vous avez tout mélangé, tout secoué, surtout, vous ne refermez pas le contenant. Vous le laissez bien à l'air libre, parce que ça va mousser un petit peu, mais pas tout de suite.
2: Ah.
0: Alors que si vous fermez, bah, ça va gonfler, prêt à péter. Quand vous ouvrez, c'est volcanique, quoi.
1: Ouais.
2: Et
1: Le manteau dans la bouteille de coca.
0: Ouais, c'est ça.
2: Ok. Est-ce que tu pourrais nous faire une liste de courses pour la semaine prochaine?
0: Mais
2: qu'est-ce
0: oui.
2: qu'il faut acheter pour cette chronique?
0: Bah là, je viens
2: alors,
0: de vous dire.
2: On a dit non. Le kit de survie pour des produits.
3: Quels
2: faits,
3: ingrédients avoir d'avance?
0: Alors, bah ceux que je viens de vous dire en fait.
2: Que ça?
0: Bah oui.
2: Il y a rien d'autre.
0: En fait, même avec le vinaigre, tu nettoies tes sols.
1: Bah oui.
0: Le savon noir, tu nettoies tes sols.
1: Ah bah
2: d'accord. Donc on a besoin que de ça.
0: En vrai, s'il y a un truc que ça, acheter... moi j'achète que ça. Je fais tourner ma baraque comme ça et tu peux
1: ah
0: y aller.
1: Ah moi, c'est
2: dire, tu peux y aller. Qu'elle va me fighter, là.
1: Ah bah non, mais moi c'est pareil. Tu me verras jamais acheter du Sanitol, des trucs et des bordels. Là.
0: Ah bah moi je l'ai fait, mais c'est de la merde.
1: Mais oui, c'est de la merde.
0: Oh, ça sent bon.
1: Non non, mais en fait là, là
0: moi on... j'aime bien Sanitol.
1: Non mais
0: ça
1: là
0: sent
1: on
0: bon,
1: est
0: mais
1: on est prisonniers des grands patrons de
0: oui.
1: de l'industrie.
0: Oui.
1: Voilà. Et là j'ai Albatar qui lève le poing. Ah la lutte.
0: Je suis sûr qu'il a du Sanitol.
3: Mais oui.

0: Non, mais que de la peau. Hein.
1: Ouais, que de la
0: pour
1: peau.
0: Pour le reste,
2: tu es un petit être sans défense.
0: On passera. Non, non, c'est faux. Non, non, c'est faux. Le bordel, c'est un pitbull sur pattes.
1: Et encore, le pitbull change de trottoir.
0: Ah ouais, non, mais c'est clair.
3: Sinon, j'ai la poudre à la vaisselle.
1: Oh, faut peut-être pas tout nous donner là.
0: Ah si.
3: Ah, ça ah. Fait.
1: Ok.
3: Bah, Séverine, voilà.
1: Oui, c'est son émission.
0: C'est son émission. Bah non, mais elle s'en va à 20h, Marie-Antoinette. Hein.
3: Oui, bah on peut parler d'autres choses aussi. Hein. Je suis là vendredi prochain. J'ai pas mon agenda là, peut-être. Mais si je crois.
1: Tu vas revenir.
3: Oui.
1: Tu vas pas reperdre ta tête tout de suite.
3: Non.
1: Bon.
3: Bah de toute façon aussi, je la perds, mais je la reprends le vendredi.
1: Voilà, mais il faut peut-être distiller
0: non, mais
1: le plaisir.
0: Elle veut pas rater l'invité mystère de vendredi prochain.
3: Ah oui, je serai là. Je vais, même si j'ai des trucs, j'annule. Il a tellement hâte de nous rencontrer. Mais moi aussi.
1: Et
4: c'est Didier.
3: Pas du tout.
0: Non.
3: Ça commence par un A. Ça finit par un N. Alors, consonne. Voyelle. Non. Oh bah, alors par contre, ne me trouve jamais un Adam.
0: Pourquoi?
3: Ah non, rien que le prénom, il s'est à chier, quoi. Arrête.
0: Bah c'est rare en même temps les mecs.
3: Ouais bah c'est bien. C'est bien comme ça.
1: En fait, on se foutait dans le programme mais.
3: Non non.
0: Aujourd'hui c'est l'anniversaire de Sam.
1: Bon anniversaire Sam.
0: Banksy, c'est... Palestine, tout ça.
3: Ah pardon, je suis perdue dans tous les mecs.
1: Moi je réfléchis pas. Bon anniversaire.
3: Ouhou. Ah oui l'expo.
0: Ouais.
3: Ah ouais le mec qui t'a jeté en. Ok ouais.
4: Sur
3: ouais.
4: Un banc comment.
3: Sur un banc là la gare elle retourne comme une clocharde chez toi.
4: Tu me plais pas.
3: Non, mais.
0: Je vais quand même souhaiter son anniversaire.
3: C'est difficile dans ma vie, c'est pas toi. Hein. C'est pas toi le problème.
0: Et attends, il y en a un qui a fait un comeback aussi.
3: Qui?
0: Le métis.
3: Ah putain, il s'appelait comment?
0: Julien.
3: Ah
0: Julien.
3: Ouais, mais.
0: Non, mais.
3: Pourquoi le comeback?
0: Alors attends.
3: Oui, j'attends.
0: Je poste dans mes statuts WhatsApp la paire des valises de mes copines.
3: On va en parler
0: je
3: des valises.
0: Poste ça en statut WhatsApp parce que je voulais que ce soit diffusé partout. Hein, je veux que tout le monde soit alerté. Si
1: ah bah, on a vu.
0: Trouve les valises, on ramène les valises.
1: Oui.
0: Et du coup, il a commenté mon statut, ce con.
3: Il a mis quoi?
0: Il a mis un smiley qui pleure. Enfin, tu sais, un émoticône qui pleure.
3: Bah, parce qu'il savait ce qu'il y avait dedans.
0: Je sais pas.
3: Ah bah si, il s'est dit merde, il y en a quand même pour des centaines d'euros là-dedans. On fait comment?
0: Je sais pas. Je pense pas qu'il était informé du contenu. Mais je me suis dit, mais à quel moment, mec, tu mets un émoticône qui pleure sous... alors que je... Ah, ouais. Je mets pas la pression. Rappelle-toi, il y a deux mois.
3: Rappelle-toi, il y a deux mois, comment tu t'es foutu de ma gueule.
0: Voilà.
3: Crevard.
0: Donc voilà, c'était la semaine. Voilà. Donc bon anniversaire à Sam.
3: Ouais.
0: Je lui ai souhaité ce matin en arrivant.
3: Okay. D'accord. Et donc il prend quel âge?
0: 52.
3: Ah merde.
0: Bon.
3: Bonne chance, mec. Il te reste des belles années.
0: Il te reste des belles années. Et ouais, le comeback de Julien, je m'y attendais pas du tout. Je me dis, mais toi, t'es quand même sacrément culotté, mon gars.
3: Bah oui, mais c'est le profil de.
0: J'ai pas répondu. Je n'ai pas répondu.
3: T'as qu'à arrêter. T'es trop sentimental. Je te ferais moins avoir aussi si t'étais plus. Moins.
4: Oui.
0: C'est vous qui me dites non, mais c'est pas. C'est, t'as le droit d'être comme ça, c'est honorable aussi.
3: Non, mais là, arrête tes conneries. Ah. Non.
4: Pas quand tu veux du cul.
3: Quand tu veux que du cul, tu peux pas être sentimental. Ou alors tu cherches une histoire, mais tu te voiles pas la face, ni à l'autre.
0: Mais moi, je vois la face de personne, c'est ce que je vous ai dit la semaine dernière.
3: Hein. Alors, hein? Ah bah, j'ai vu ça hier soir, par contre. Hier soir, sans citer de nom, nous étions toutes les deux côte à côte assises, et un ami est venu nous rejoindre. Et donc, je ne sais même pas comment t'as bu. Ça s'est arrivé, ça.
0: C'était très bizarre.
3: Et donc, vu que nous étions assises sur une banquette, et moi, la banquette, j'avais pas de sortie de mon côté. J'étais contre le mur, pour changer. À côté de Séverine. Oui, c'était dangereux.
1: Bah, clairement.
3: Séverine a dit bonjour à cette amie, mais moi, je ne pouvais pas, vu que j'avais Séverine. Donc, cette bourrique-là s'est couchée sur la banquette, s'est retrouvée pile, au niveau de la teub de notre pote. Donc elle était couchée.
0: J'avais la tête dans son entrejambe.
3: Lui, il était debout, elle a été couchée, elle était juste là, puis lui, il était là. Alors la gênance, oui, parce que nous étions dans un restaurant. et voilà. Et donc, du coup, cette amie a senti que moi aussi, je me voyais pas enjamber Séverine et que c'était compliqué. Parce que du coup, elle s'était mise d'une façon où elle avait les jambes pliées, donc j'avais moi mon bassin contre son cul, et elle avait sa tête contre. Donc c'était un peu compliqué. Donc du coup cet ami me fait signe bah qui hein, comme
1: coucou.
3: Ça, un petit signe voilà. Et pendant ce temps-là, elle le seul truc qu'elle arrive à dire en se redressant, c'est, ah j'ai imaginé que je te suçais pendant que Karine Marie-Antoinette Jacqueline

0: te faisait te rouler des pelles. C'est bizarre.
1: Assez.
2: Il y a trop perdre la tête.
0: Ouais.
3: Extrêmement perturbant.
0: Ouais.
1: On s'est... bouche bée.
2: Bah, c'est normal. Dans la...
0: bah non, c'était vraiment bizarre, Séverine.
2: Non, mais c'est vrai que les positions étaient quand même assez...
0: Et j'ai revu cet ami tout à l'heure, et du coup, on s'est dit bonjour, on s'est regardé, on a éclaté de rire. Et il a fallu qu'on s'en parle, parce que sinon, on n'arrivait pas
1: à faire autre chose.
2: On était enchevêtrés, quoi.
0: Non, tu.
1: T'étais enchevêtré dans tout le monde.
2: J'étais prise en remarque.
1: T'étais quoi?
2: J'étais prise en remarque.
0: Faut vraiment que t'arrêtes le paysan.
2: Bah, je suis une paysanne, hein, moi, j'ai fille de paysan.
4: J'étais prise en remarque.
2: Les origines, écoute, elles restent. Je suis une fille de la terre, moi. On t'aura labouré tout ce que j'ai hercé, mon gars. Oh mon dieu. Oh mon dieu. Allez. Est-ce que vous voulez qu'on fasse une coupure musicale et après on passe aux rubriques de Brittany?
0: Bah ouais, vite fait, parce que je me casse bientôt, moi.
3: Et moi,
0: voilà.
3: Je pète la gueule.
0: Oui. On n'a pas osé te le dire.
2: Et bah tu passeras après, en fait.
1: Non, mais.
4: Ouais, oh, mais moi j'en avais plusieurs, j'avais bien fait, j'avais préparé plusieurs petits trucs, mais j'en ferai une et je te la.
3: Non,
4: je laisserai la parole à Dan.
2: Allez. Mm-hmm. Allez, je vous mets Idols, The Dancers.
0: Oui.
4: Du coup, je sais pas laquelle garder. J'avais celle sur les dates.

0: We are back. Alors, Brittany, elle nous a ravis de plein de choses. Elle m'a dit en arrivant, alors là, vraiment, j'ai travaillé.
1: Mais je présente toujours des petites chroniques, mais là, ouais, je les ai bien. Je suis assez fière de mes petites chroniques.
0: Beaucoup, beaucoup travaillé. Allez, alors, qu'est-ce que tu vas nous raconter
1: pour Brittany ? Je vais vous en faire une première et je passerai la parole à Albatar, parce que je pense que ça peut suivre.
0: Ok. Mais alors, mais vous êtes les rois des enchaînements. Hein.
1: Ouais. On aime bien. Alors, je pense que vous êtes habitués. On est quel jour aujourd'hui ?
2: Vendredi !
0: Mais vendredi, tout est permis !
1: Alors, on est quelle date, précisément ?
0: Le 2 octobre ! Bon anniversaire, Sam !
2: Tu nous fais chier.
0: Ah, et c'est l'anniversaire de mes cousines triplées aussi.
3: Ah, bah, bon anniversaire ! Bon anniversaire ! Bon anniversaire !
1: Alors, on est le 2 octobre et c'est... On fait quoi, le 2 octobre ? Vous savez que j'aime bien vous faire trouver
0: bah,
1: des événements.
0: Bah non...
1: Journée, c'est la journée internationale de la non-violence.
0: Parfait.
1: Voilà, voilà. Alors aujourd'hui, on ne tape personne.
2: Oh.
1: Même celui qui met son clignotant après avoir tourné.
2: Trop tard.
1: Même celui qui répond comme tu veux quand manifestement il ne veut pas du tout.
0: Et la fessée consentante, c'est possible ou pas ?
1: Oui, bien sûr.
2: Ah.
1: Dès qu'il y a consentement.
0: Marie-Antoinette.
1: Donc on ne tape pas non plus celui qui dit je te fais un petit mail et qui joint un document de 47 pages. Aujourd'hui, non-violence. Pourquoi le 2 octobre ? Parce que c'est le jour de la naissance en 1869 de Mahatma Gandhi, devenu l'une des grandes figures historiques de la résistance, non-violente. Et en 2007, l'ONU a officiellement choisi cette date pour promouvoir une culture de paix, de tolérance et de non-violence. Ce qui est intéressant, c'est que la non-violence, ce n'est pas ne rien faire. Gandhi organise des boycotts, des grèves, des marches, des campagnes de désobéissance civile. La plus célèbre reste, bien évidemment, la marche du sel de 1930, où il y aura plus de 400 km parcourus pour contester le monopole britannique sur le sel. Donc être non-violent, ce n'est pas nécessairement être gentil, docile ou silencieux. On peut désobéir, on peut manifester, on peut refuser, on peut déranger, on peut dire non. Simplement, on ne choisit pas de faire de la violence son moyen d'action. Et cette année, le 2 octobre résonne peut-être un petit peu différemment. Parce qu'à Alençon, comme partout en France, depuis quelques jours, des lycéens manifestent. Il y a de la colère, des blocages, des affrontements. Et il y a surtout des images, beaucoup d'images. Des images filmées, découpées, partagées, commentées. Des images qui parfois montrent, parfois indignent, parfois ne racontent qu'un morceau de ce qui s'est passé. Et chacun peut très vite choisir son camp. Or, la non-violence nous rappelle peut-être quelque chose d'assez simple. On peut condamner une violence sans avoir besoin d'en justifier une autre. On peut soutenir une revendication sans soutenir un coup. On peut défendre l'ordre sans considérer que toute contestation est un désordre. Et on peut être en colère sans chercher un ennemi. Et surtout, on a le droit de ne pas être d'accord. C'est même plutôt simple parce que c'est la démocratie. La difficulté, c'est de continuer à considérer que celui qui n'est pas d'accord avec nous comme quelqu'un avec qui on peut encore parler. Alors aujourd'hui, 2 octobre, journée internationale de la non-violence, on peut essayer quelque chose d'assez révolutionnaire, s'écouter avant de s'engueuler ou de cogner. Et avant de partager la prochaine vidéo qui nous met très très en colère, peut-être on peut prendre juste le temps de regarder ce qui se passe juste avant, juste après.
0: Oh, tu m'as mis les poils.
2: Oh, t'as des poils toi. Moi je suis déçue.
0: Sur le pubis.
2: Oh.
1: Et en parlant de 2 octobre, je crois.
2: On parle de pubis.
1: Je crois que Albatar a quelque chose à nous raconter aussi sur le 2 octobre. Peut-être pas de la grande histoire, mais...
4: Ah non, du tout. Pas une grande histoire.
1: Une micro-histoire.
4: Ouais, c'est ça. C'est une chronique un peu particulière. Il y a exactement 8 ans, le 2 octobre 2018, ma fille est née.
0: Oh !
4: Et depuis 8 ans, je découvre tous les avantages extraordinaires d'être père. Enfin, quand je dis avantages, vous allez comprendre. Donc je vais vous les énumérer quelques-uns, ça va...
0: Bon, ça va être trop mignon, je sens.
4: Premier avantage d'avoir un enfant, on n'est plus jamais seul. Jamais. Même quand vous aimerez beaucoup l'être, vous allez aux toilettes, papa.
2: Hey.
4: Vous prenez une douche, papa. Vous passez le téléphone important, papa. Évidemment, plus votre conversation est importante, plus la question qui nécessite absolument votre intervention est urgente. Papa, tu préfères les loutres ou les pandas?
2: Oui.
4: Attends, je rappelle un client. On a un dossier. Deuxième avantage. Vous découvrez une nouvelle notion du temps. Et oui, quand un adulte vous dit « j'arrive dans 5 minutes », globalement, il arrive dans 5 minutes. Quand un enfant vous dit « j'arrive dans 5 minutes », ça peut signifier 5 minutes, 20 minutes, 1 heure ou jamais. En revanche, quand vous dites « attends 2 minutes », au bout de 6 secondes, c'est bon, hein ? Oui. Bon, deux minutes n'ont pas passé, et maintenant, non plus. Là, toujours pas. À 8 ans, ma fille est donc capable de ne pas sentir passer une heure devant un écran. Mais deux minutes pendant lesquelles son père termine un mail constituent manifestement une violation de la Convention européenne des droits de l'enfant.
3: Oui.
4: Troisième avantage, vous devenez extrêmement cultivé. Avant d'être père, j'avais des conversations sur le travail, l'économie, l'informatique, le syndicalisme et tout ce que vous voulez. Aujourd'hui, je possède également une expertise relativement solide sur les licornes, les pluches, les vidéos YouTube que je ne comprends absolument pas,
3: oui,
4: les personnages dont je ne retiens jamais les noms, et des histoires extrêmement complexes qui commencent toutes par « Alors tu sais à l'école ?» Et là, il faut suivre, parce qu'il y a Emma, mais pas Emma de l'année dernière, une autre Emma, et Lola a dit quelque chose à Jade, mais Jade n'était pas là mardi. Attention, Mathilde n'est plus copine avec Louise. Enfin si, mais seulement à la récré du matin. Moi, je dirige des réunions professionnelles avec moins d'intervenants et moins de rebondissements. Quatrième avantage, on apprend la négociation. Un enfant de 8 ans, c'est une école de commerce. Vous dites, tu vas te coucher ? Réponse, pourquoi ? Parce qu'il est l'heure. Mais demain, j'ai pas beaucoup école. Si. Mais je suis pas fatigué. Si. Mais j'ai soif. Puis j'ai oublié de te dire un truc. Puis il faut absolument que je retrouve ma pluche. Puis ultime tentative, papa, tu sais que je t'aime. Et là, vous comprenez qu'elle vient d'utiliser l'arme nucléaire. Le conflit est terminé.
0: Oh là là.
4: Ah oui. Autre immense avantage, vous pouvez enfin mesurer précisément votre niveau d'autorité. Avant d'avoir un enfant, vous pensez être quelqu'un de relativement ferme. Vous dirigez des gens, vous prenez des décisions, vous réglez des problèmes. Vous vous dites, moi, mon enfant, il saura qu'il y a des règles. Puis un jour, une fille de 22 kilos vous regarde et dit non. Et curieusement, une négociation commence. Voilà. Le pouvoir est une notion très relative. Être père, c'est aussi découvrir une chose assez merveilleuse. Tous les objets de votre maison cessent progressivement de vous appartenir. Votre téléphone, appareil photo pour enfants, votre tablette, écran pour dessin animé, votre canapé, terrain de gymnastique, votre lit, terrain de catch, votre argent, alors là, je crois qu'on connaît tous la réponse. Il n'y en a plus. Évidemment, dans mon cas, il y a un petit détail supplémentaire. Je travaille beaucoup, beaucoup trop probablement. Je suis capable de répondre à un mail à une heure où les gens normaux dorment. Je peux organiser ma journée au quart d'heure, avoir 3 téléphones, 4 dossiers, 5 rendez-vous et considérer sincèrement que non, ça va, la journée était plutôt calme. Et puis j'ai une fille. Et elle possède cette faculté extraordinaire de réduire l'ensemble de cette organisation à néant avec une seule phrase. Papa, tu viens. Et je ne viens pas toujours tout de suite. Ça, c'est la vérité. Parfois, je réponds, attends, je termine. Pas maintenant. Papa travaille. Et dans ma tête, c'est parfaitement logique. Parce que ce dossier est urgent, ce téléphone sonne. Ce mail doit partir et cette réunion doit être préparée. Et le problème, c'est qu'à 8 ans, plus tard, n'a pas exactement la même valeur qu'à 45 ans. Pour nous, une semaine passe en un claquement de doigts. Pour un enfant de 8 ans, une semaine, c'est encore très long. Et puis, il y a les merveilleux cadeaux de la paternité. Les réveils trop tôt. Les maladies toujours placées le jour où votre agenda est plein. Les vacances qui ne sont plus exactement des vacances. Les restaurants où vous découvrez que « je veux des pâtes » peut finalement devenir « j'aime pas ces pâtes-là ». Les trajets en voiture avec on arrive quand dans une heure, 3 minutes plus tard, et là, ou c'est quand qu'on arrive.
3: C'est quand qu'on arrive.
4: Et là, toujours dans une heure. Alors, petit tip, moi j'indique en kilomètres, c'est beaucoup plus simple.
5: Ah ouais.
4: Donc, si quelqu'un me demandait est-ce que tu conseilles d'avoir des enfants, objectivement, non. Ça coûte cher, ça fait du bruit, ça prend du temps, ça détruit votre sommeil, ça monopolise votre salle de bain, ça vous oblige à regarder des films que vous n'auriez jamais regardé volontairement. Ça met des miettes dans des endroits physiquement impossibles et surtout, ça vous donne un point faible, un énorme. Parce que qu'avant d'être père, vous pouvez vous raconter que vous êtes relativement solide, que vous gérez, que vous êtes indépendant, que rien ne vous atteint vraiment, et puis un jour, quelqu'un arrive, tout petit, et quelques secondes, vous comprenez qu'il existe désormais une personne sur cette planète pour laquelle vous pourriez absolument tout faire. Alors aujourd'hui, ma fille a 8 ans, 8 ans que je travaille trop, 8 ans que je lui dis parfois « attends 2 minutes », 8 ans que ces 2 minutes deviennent parfois beaucoup trop longues, 8 ans qu'elle envahit mon téléphone, ma maison, mes week-ends, mon agenda, mon cœur, et probablement encore une bonne partie de mon compte bancaire dans les années qui viennent, mais surtout 8 ans qu'elle a fait de moi quelque chose que je n'aurais jamais pu apprendre dans un livre, dans un travail ou dans une réunion, son papa. Et que toutes les fonctions que j'ai pu avoir dans ma vie, c'est probablement celle pour laquelle je suis le moins organisé, le moins disponible, le moins compétent, mais certainement celle dont je suis le plus fier. Alors joyeux anniversaire, ma princesse.
1: Oh, bravo. Ça aurait été dommage de se priver de ça, non?
0: Oh là là!
1: Et là, on n'a pas les poils un peu quand même?
3: Bah, bah, moi, je sais pas, j'ai pas de poils.
1: Ouais, mais
0: ah,
1: c'est
0: moi, j'ai les poils du pubis qui sont dressés.
3: Oh, nous refouchez, putain, fous ça là, quoi.
1: Mais oui, non! Tu peux pas!
0: C'est le seul endroit où j'en ai.
1: Oui, mais non!
3: Non, t'as la moustache?
0: Non.
3: Connasse.
1: Très belle chronique.
0: Ouais, bravo, Albatar! Ouais. On ne se pensait pas capable d'autant de sensibilité et d'émotion et de douceur.
1: Et hein, donc, du coup, joyeux anniversaire à ta fille.
0: Mmh. Mais oui.
4: Princesse. Catherine.
1: Catherine. La grande Catherine.
4: Catherine de Médicis.
0: T'as quand même parlé de ton cœur, quoi. Donc, ça veut dire que t'en as un?
4: Oui, j'en ai trouvé un chez Action.
0: Ok.
3: 2,50€. Enfin, 2,49€,
4: pardon. 1,99€.
0: Ah, elle fait les mouvements du cœur avec sa main. Il faut savoir que la petite est là. Elle est dans,
3: La petite.
0: Elle est pas dans les studios, mais elle nous regarde. Là, on la voit juste derrière la vitre. Elle a écouté son papa. Et c'était trop mignon.
1: J'avoue.
0: Ouais, pour une fois, on n'a pas dit de gros mots. Et voilà, j'ai juste dit pubis. Ça va. C'est pas...
4: On l'a pas compris. Enfin, j'espère.
3: Si.
0: Bah, elle en a un.
1: Moi, c'est plus l'association d'idées enfants, pubis, poil. Ah, ça qu'imaginer, en fait.
0: Non.
1: T'es sur un truc mignon et bon.
0: Oh.
1: Et comment on enchaîne derrière?
3: Eh ben, moi, j'enchaîne en vous disant que je vous quitte. Je retourne au château. Ma calèche est en bas. Je dois m'en aller.
1: Marie-Antoinette, c'est quoi ton... Attends.
3: J'ai du date.
1: C'est dommage, tu ne sauras pas quel est ton horoscope pour ce soir.
3: Ah là là là, c'est triste. Mais je dois y aller quand même. Ouais. À bientôt, public.
0: À bientôt, Marie-Antoinette. Merci pour tes petits conseils produits ménagers. Et on attend avec grand plaisir la semaine prochaine la suite de cette chronique avec le petit tips pour les lave-vaisselle.
1: Super.
0: Eh bien, bonne soirée, Marie-Antoinette.
1: Bonne
0: avec,
1: soirée, amusez-vous bien.
0: Avec toute la cour à Versailles.
4: Moi, j'ai une tribune aussi ce soir.
1: Mais moi, je peux vous laisser choisir sur les petites chroniques qui me restent.
4: Je commence par ma tribune, comme ça tu
1: fais... Tu viens d'en faire une, donc est-ce qu'on ferait pas tourner la parole?
0: Allez, vas-y. Tourner,
1: tu viens de faire une séquence émotion, t'as vraiment envie de te lancer tout de suite sur une tribune?
4: Ah ouais.
1: Je sais pas, tu vois.
4: C'est faut que je récupère mon image d'homme viril.
1: Ouais, je pense.
0: Bon, tu sais, ça fait longtemps qu'elle est cramée ton image d'homme viril.
1: Alors, Séverine, est-ce que tu veux choisir la chronique qui suit?
0: Vas-y.
1: Alors, j'ai l'horoscope historiquement fiable ou pas.
0: Ok.
1: J'ai question de standing. On parlera peut-être de bronzage.
0: Ok.
1: Et les dessous de l'histoire.
0: Allez, je me frétille. Il y a les dessous de l'histoire.
1: Les dessous de l'histoire. Allez, c'est parti. Je prends ma chronique. Ok. Pas là. Pardon. Alors, attendez. Il faut juste que je la retrouve. Elle est prête. Enfin, elle est presque prête. Elle est là. Hein.
0: Elle est là.
1: Elle est là. Hop.
0: Elle est dans la tablette magique.
1: C'est ça, pulsation. Hop là. Les dessous de l'histoire. C'est dommage, Albatar est parti et Marie-Antoinette nous a quittés pour rejoindre.
0: La cour.
1: Alors, les dessous de l'histoire. Alors, cette chronique, elle est née d'une réflexion sur les voyages. Quand une valise disparaît, on espère généralement retrouver ses vêtements, ses chaussures, sa trousse de toilette. Il arrive néanmoins que ce qui réapparaisse dans un parc soit plutôt une boîte à bonnes vibrations. Comme quoi, l'inspiration peut surgir n'importe où, même aux objets trouvés. Aujourd'hui, nous allons donc parler
0: De jouer ?
1: De jouer et du vibromasseur.
0: Allez !
1: Voilà, maintenant que j'ai votre attention, nous pouvons faire un petit peu d'histoire. Je ne sais pas si vous avez peut-être entendu cette anecdote. Au 19e siècle, les médecins auraient inventé le vibromasseur pour provoquer des orgasmes chez leurs patientes et soigner leur, je cite, hystérie.
0: Ouais, ah ouais, y avait un film là-dessus d'ailleurs.
1: Ouais. Une histoire formidable, du sexe, une blouse blanche et la possibilité de dire « c'est pas moi, c'est sur ordonnance ».
0: Ouais.
1: Néanmoins, les sources ne permettent pas de présenter cette histoire comme un fait établi. Des historiens ont repris les références utilisées pour la raconter. Ils n'ont pas trouvé les preuves de cette pratique médicale supposée courante. Je sais, c'est décevant. Chez Brittany, on peut frémir, mais on vérifie toujours ses sources. Ce qui est documenté en revanche, c'est qu'au début du XXe siècle, notamment aux États-Unis, des appareils vibrants sont commercialisés pour le massage et la santé, à destination des femmes comme des hommes. Les publicités affichent des usages respectables. Hein. Certaines suggèrent aussi des usages sexuels sans les annoncer franchement. Bref, on vend du bien-être.
0: On a tous l'image du catalogue La Redoute là, avec le vibromasseur sur la joue. Là.
1: Ouais, c'est ça.
4: Non, c'était un stimulateur de peau.
0: Ouais.
1: Bref, on vend du bien-être et on laisse au client le soin de préciser où.
0: Ouais.
1: Et depuis, les formes se sont diversifiées. Alors, il y a le petit modèle discret hein, qui ressemble presque à un rouge à lèvres, le galet aux formes arrondies, la baguette de massage avec sa tête et sa tête assez large et son manche, ou les modèles courbés conçus pour d'autres points de contact.
4: Qui font une exposition à Alençon.
1: Certains proposent plusieurs intensités. Plusieurs rythmes, une programmation parfois plus élaborée que celle de notre émission d'ailleurs. Hein. Mais derrière ces différences, ah non mais il y a des programmes, où on annonce la couleur.
0: Ouais.
1: Ah
0: ouais,
1: non, c'est...
0: ah ouais.
1: Mais derrière ces différences, il y a une question. Qu'est-ce qu'on attend de cet objet ? De la curiosité, un moment à soi, une manière de découvrir ses préférences, quelque chose à partager à deux ? Et pourquoi serait-il plus facile de dire j'ai besoin de me détendre que j'ai envie de plaisir ? C'est vrai ça ? Non, vous n'êtes pas d'accord ?
5: Et aussi ça.
1: Et pourquoi pourquoi il serait plus facile de dire j'ai besoin de me détendre alors qu'on pourrait facilement dire j'ai envie de plaisir. J'entends, c'est un appareil de massage, très bien. Mais le plaisir constitue aussi un projet honorable pour un vendredi soir. Sans justification médicale et sans compte-rendu à remettre le lundi matin. Alors, petit sondage, je sais pas si les auditeurs peuvent nous répondre, mais j'aurais tendance à lancer un petit sondage. Aucune marque, aucune démonstration et aucun inventaire de votre table de nuit ne sont obligés. Mais est-ce un objet de plaisir dans un couple ? Interrogation. Voyez-vous ça plutôt comme un complice, un concurrent ou un simple objet dont il faut pouvoir parler ? Et question subsidiaire, pourquoi un appareil censé détendre peut-il encore provoquer autant de crispations ? J'en terminerai sur les dessous de l'histoire avec cette phrase. Moi, c'était Brittany. Je vous laisse méditer avec ou sans privation. Pardon, avec ou sans vibration. Et si vous voyagez ce week-end, étiquetez vos bagages. Vos vêtements ne sont peut-être pas les seuls à vouloir tenir à leur anonymat.
0: Eh ben, je sais. Thomas, t'es joué, toi ?
1: Bien sûr.
0: Ouais.
1: Plusieurs.
0: Et du coup, alors, tu te positionnerais comment sur cette question que tu poses en fait
1: Alors, plaisir solo, plaisir à deux, et aucun souci pour en parler, voire pour démocratiser l'objet.
0: Ouais.
1: Par contre, c'est le mien.
0: Oui.
1: Non, mais je veux dire, je...
4: Même on partage dans une... pas le plug.
1: Ouais, non, mais même dans la pratique en couple, c'est moi qui décide quand on les sort, c'est mes jouets. Enfin, voilà, c'est moi.
0: Oui.
1: C'est pas un substitut,
0: oui,
1: en fait.
0: Oui, bien sûr,
1: c'est,
0: ouais.
1: Ça va être... voilà. Mais non, ouais, je trouve que c'est important.
0: Ouais.
1: Je pense que le plaisir solo, avec ou sans, hein, d'ailleurs, est hyper important. Je pense que si on n'arrive pas à se donner soi-même du plaisir, c'est compliqué pour en bénéficier pleinement quand l'autre nous en donne et d'en donner pleinement à l'autre. C'est un peu comme aime-toi d'abord toi-même avant de pouvoir être en capacité d'aimer et les autres et d'accepter l'amour des autres. Je pense qu'il faut avant tout se concentrer sur soi pour pouvoir accueillir et donner. Donc, même logique avec le vibro.
0: Ouais, et puis quand c'est à deux, il ne faut pas que l'autre prenne l'objet comme un concurrent, en fait.
1: Exactement, parce que ça ne l'est pas. Enfin, pour moi, ça ne l'est pas. Ce n'est pas du tout le même type de plaisir comme un plaisir solo sans jouer. Hein.
0: Mais ce que je te dis ça, parce qu'en fait, il y a un pote qui m'a parlé de ça il n'y a pas longtemps. Il a couché avec une nana et du coup, elle avait vraiment besoin, en fait, de... de se donner du plaisir avec, avec un stimulateur clitoridien ou autre chose, je sais pas trop, il est pas rentré dans les détails, tu vois. Mais du coup, lui, il a vraiment eu la sensation qu'il était plus là pour donner, pour la faire jouir.
1: Ouais, il y a une perte de virilité. Ouais. D'ailleurs, quand on parle de jouer, on parle surtout de jouer féminin. Il y a aussi des jouets masculins.
0: Ouais.
1: Donc, bon.
0: Mais oui, mais après, j'avoue que, genre, moi, je pense aux vaginettes, c'est plus difficile à introduire dans un jeu sexuel en couple.
1: Alors, c'est plus, ouais, c'est plus difficile, mais genre un plug, il y a d'autres choses, des anneaux, enfin, il y a vraiment plein de choses.
0: Mais
1: en
0: oui,
1: fait.
0: Les anneaux de scrotum, là.
1: Par exemple, enfin, je veux dire, il y a pas mal de choses qui peuvent simuler, et ce que je veux dire, c'est qu'il ne faut pas non plus réduire les jouets pour adultes uniquement aux jouets féminins.
0: Mais ouais, d'ailleurs, vu qu'on a un homme sous la main, là, le bâtard.
4: Ouais. Tu veux savoir quoi?
0: Bah, si t'as des jouets de... des anneaux...
1: C'est quoi peut-être ton rapport aux jouets féminins aussi? Je sais pas, tu vois comme un concurrent, comme un truc cool
4: Au niveau des jouets masculins, le problème, c'est déjà l'offre. Où t'en trouves pas réellement, enfin, et puis il faut pouvoir tester. Je vais plutôt parler du féminin, qui est au final le plus courant et celui sur lequel je suis le plus souvent exposé. Non, moi, ça me pose aucun problème. Je ne me sens pas du tout concurrent. C'est une autre façon de jouer. Ça peut être sur d'autres temporalités. Ça permet aussi d'augmenter les sensations. Et c'est aussi une question de découverte du corps de l'autre aussi. Donc... moi, ça m'a jamais posé de problème. Limite, s'il n'y en a pas, ça peut être inquiétant dans une relation sur le long terme. Ouais.
1: Inquiétant, carrément.
0: Oui. Ah ouais?
4: Bah, mais bien sûr, dans le sens où si t'as pas la curiosité et t'as pas envie de développer ta sexualité et essayer d'autres choses, en fait, c'est plutôt inquiétant. C'est, ça devient triste, quoi. Enfin,
1: ouais, je suis assez d'accord sur ça.
4: C'est exploratoire et c'est une question de partenaire aussi. Alors, encore plus pour les hommes. Hein. C'est-à-dire que nous, naturellement, on va pas aller vers les jouets.
1: Ouais.
4: La vaginette est juste un truc de feignant. Tu mets une pite, t'appuies sur un bouton et on peut le faire autrement. Et en termes d'autres stimulations, c'est une question d'intimité. C'est aussi parfois pour des mâles cisgenres accepter qu'on peut avoir d'autres stimulations et qui ne sont pas connectées avec une tendance sexuelle.
0: Ah bah complètement.
4: Et ça s'explore à deux pour se rassurer, pour aller plus loin, etc. C'est
1: partager aussi, je pense.
4: Ouais,
1: il peut y avoir de l'ordre du partage via le.
4: Oui,
1: et
4: puis c'est l'intimité extrême, en fait. Et c'est des choses où. Ouais, tu peux y prendre beaucoup, beaucoup, beaucoup de plaisir aussi.
0: Ah, bah clairement, mais. Bah, et ça n'a rien à voir avec, en effet, tes penchants sexuels ou pas, en fait.
1: Les attirances humaines.
4: Ouais, voilà. Ça, c'est une vraie problématique sur les mâles hétéros. C'est
0: clairement.
4: La stimulation de la prostate est presque tabou parce que c'est un truc qui n'est pas dans leur tendance, alors que c'est complètement idiot.
1: Ouais, en sachant que souvent, la plupart de ces hommes-là fantasment ou apprécient la pratique avec une partenaire. Enfin, donc du coup, si tu donnes ce type de plaisir, théoriquement, t'es censé pouvoir accepter de le recevoir.
0: Bah. Alors moi, j'ai le droit aux deux. Hein. Mon ex-mari était particulièrement fan, et mon ex-là, pas du tout. Hein. Alors là, c'était même pas la peine de...
1: Mais ça, à la limite, c'est pas grave, tu vois.
0: Ah non, pas du tout.
1: C'est plus dans la pratique quand t'apprécies le faire. Pourquoi ne pas essayer de voir si tu peux apprécier le recevoir?
0: Oui,
1: en
0: oui.
1: général, tu fais
0: mais
1: aux
0: je pense
1: autres...
0: Que, ouais, mais je pense que justement, mon ex, là, le dernier vraiment, il, en fait, il avait peur que s'il avait un doigt dans le fion, tout de suite, c'était connoté gay, machin. Mais non, pas du tout, en fait.
1: Non.
0: Enfin, c'est une zone érogène, en fait.
1: Moi, je le voyais plus, si tu veux, sur... Il y a énormément d'hommes qui fantasment sur la sodomie ou qui apprécient la sodomie avec une partenaire. Donc, qui trouve du plaisir, et mais par contre, refuse de pouvoir éventuellement, peut-être pas sous la même forme, mais en tout cas, de
4: se
1: ressentir.
4: Se faire explorer l'anus, quoi.
1: Voilà, de ressentir, ou en tout cas, tester, de voir s'ils peuvent prendre du plaisir sur cette zone-là.
0: Ouais.
1: Et je pense aussi que ça bloque chez les meufs. Le fait que c'est un espèce de tabou de la part des hommes, et bien quand je pense tu rencontres un partenaire qui peut-être est intéressé ou apprécie ce type de stimulation, je pense que tu peux avoir aussi une forme de timidité alors peut-être pas de la plupart, mais en tout cas d'un nombre important de femmes, en fait. Il y a tellement un blocage normatif et sociétal aussi sur cet aspect-là de la virilité et de la sexualité, que je pense qu'il y a peut-être des choses qui viennent moins instinctivement en volonté d'exploration, du fait de certains codes normatifs.
0: Ouais. Oui. C'est après... là que l'invité de la semaine prochaine va être très intéressant sur ce type de sujet, parce que lui, il est, il vit en polyamour, en fait.
1: Okay.
0: Et genre, il donne des conférences là-dessus, machin, enfin...
1: Polyamour veut dire peut-être plus polysexualité, tu penses ?
0: Je sais pas, je crois qu'il est hétéro, mais en soi, avec sa conjointe, ils sont très ouverts, ils ont compris qu'ils allaient pas... ils allaient se lasser s'ils restaient genre 20 ans à être tout le temps collés, serrés, machin, et qu'ils sont hyper ouverts à tout plein d'autres trucs, et ils communiquent là-dessus. Il a participé à une conférence sur Angers cette semaine. Il m'a expliqué un peu comment ça s'était déroulé, et je pense que c'est pour ça que ça va être intéressant, tu vois, de pouvoir parler de ce genre
1: carrément
0: de choses aussi.
1: Le polyamour, c'est encore autre chose.
0: Ouais.
1: Mais donc, du coup, voilà mon petit clin d'œil sur les dessous de l'histoire.
0: Eh bah, ben, ouais, c'était hyper intéressant, dis donc.
4: Attends, on a oublié aussi un point important qui peut être sur l'appréhension des hommes, les ongles.
1: Alors, par contre, ouais. Mais de l'appréhension des femmes aussi. Hein. Moi, je ne vois pas faire un truc exploratoire avec les ongles que j'ai, tu vois.
0: T'as quoi ?
1: Les ongles.
0: Fais voir.
1: Ouais, ils sont pas hyper longs, mais tu sais, c'était pas hyper à l'aise avec ce type de pratique.
0: Ah ouais.
1: Je sais pas trop comment.
0: Non, mais déjà, Nat serait là et dirait faut faire un lavement.
4: Ouais, non, mais...
1: Oui, mais tu vois ce que je veux dire ou pas ?
4: Ouais. L'expression « les pelles à merde » prennent tout son sens.
1: Ouais, mais alors ça serait
0: On n'en est pas à l'appel à merde.
1: Non, mais ça serait plus de faire mal ou... Tu vois, si tu sais pas trop comment faire...
0: Ouais, bien sûr.
1: T'as quand même le danger, déjà, pour bien partir.
4: Une cicatrice dans le fond du
1: corps. Ouais, non, mais ça... Et moi, j'avoue, le côté ongle, mais pas... mais pas forcément confiance.
0: Oui, oui, bah...
1: C'est très perso, hein.
0: Il y en a qui se tapent déjà des bobo bits, si en plus ils se tapent des bobo rectum... Ça serait quand même con.
4: C'est l'appréhension que t'as dans ces cas-là. Tu regardes les ongles ? Non, toi, c'est pas la peine.
1: Attends, parfois, il y a des ongles quand même.
4: Ah oui, non, moi, les trucs de 3 cm, tu sais.
1: 3 cm, ça va, quand t'as 5 ou 6 bien pointus avec les perles et tout le bazar.
0: Ouais, je sors de chez mon nail artiste.
1: Ouais, c'est ça. Donc voilà. T'avais un coup de gueule, toi ?
4: Ouais, non.
1: Non, une tribune.
4: Une vraie tribune.
1: Vas-y.
4: Quelque chose qui est important, enfin, qui est très. Enfin, c'est un sujet qui tient à cœur à tous les hommes, en fait. Je vais défendre une cause qui est quasiment devenue clandestine.
0: Mm-hmm.
4: Une cause abandonnée.
0: Mm-hmm.
4: Une cause que personne n'ose plus défendre publiquement.
1: Ok.
4: Le droit de l'homme à ne jamais lire une notice.
0: Ah
4: jamais.
1: Ok.
4: Enfin, on va être extrêmement clair. Un homme qui achète un appareil, qui commence par lire le mode d'emploi, bah, il a déjà perdu, en fait.
0: Toi, t'as pas lu la notice de ton air fryer ?
4: Non.
1: Bah, apparemment, je crois que ça doit venir de ça. Airfryer, il a rangé la notice directe.
4: Non, mais enfin, c'est une dénégation de ce qu'est l'homme, quoi. L'homme avec un grand H. Il a découvert le feu, il a traversé les océans, il a construit des cathédrales, il est allé sur la Lune. Et tu veux que maintenant il s'assoie par terre devant un meuble et qu'il lise insérer la pièce B2 dans le trou C7 à l'aide de la vis F4. Mais non.
1: Non, le mieux, c'est quand même quand ils te mettent au début de la notice. Prenez le tournevis.
4: Mais non, mais enfin voilà.
1: Là, je veux dire, c'est vraiment nier l'intelligence de l'homme.
4: Ah non, mais c'est ça, l'être humain mérite mieux que ça, quoi. Et l'homme encore davantage. Et d'ailleurs, cette semaine, MacGyver a 41 ans.
1: Mais non.
4: Mais si.
1: Ah, énorme.
0: Ouais, la série, pas l'acteur. Hein.
4: Non, il commence à être vieux, Richard.
0: Ouais, c'est clair.
4: Le premier épisode, il a été diffusé en 85, tu vois la transition en fait, j'ai masqué...
1: Oh, quel homme.
4: Ah bah voilà.
1: Toi, tu t'as pas lu une notice pour lui faire cette chronique.
4: Non. Mais MacGyver, c'était un homme confronté à un problème et il trouvait toujours une solution avec ce qu'il avait sous la main. Un trombone, un chewing-gum, un bout de ficelle, une pile et probablement quelque chose d'extrêmement dangereux qu'on déconseillerait à n'importe qui de reproduire. Il arrivait à faire un lance-roquette pour abattre un hélicoptère quand même.
1: Pfff, c'est vrai. C'est MacGyver.
0: C'était avec les recettes à l'ancienne de Marie-Antoinette.
4: Non, mais c'est ça, ça représentait pas seulement une série télé, c'est l'idéal masculin, la philosophie suprême. Tu sais pas comment ça marche ? Bah t'essaies, au pire, ça marche pas. Ça marche toujours pas ? Bah t'essaies toujours plus fort. Ça fume ? Bah éloigne-toi légèrement, c'est que t'as du mal t'y prendre. Ça fait une étincelle ? Bah ça commence à progresser. Hein ? Et si ça fonctionne enfin, surtout, ne cherche jamais à comprendre pourquoi.
1: Bah, clairement.
4: Non, ça n'a aucun intérêt.
1: Non.
4: Et on a complètement perdu cet esprit. Vous achetez une cafetière, QR code, application, tutoriel, vidéo, FAQ, assistance en ligne. Et avant, il y avait juste deux boutons. On, off. Et parfois même, c'était le même bouton. L'humanité a marché comme ça pendant des décennies. Prenons un meuble, vous ouvrez le carton, vous avez 4 planches, 2 portes, 37 vis, 6 trucs métalliques dont personne ne connaît le nom et un sachet marqué K. Là, il existe 2 écoles. Première école, attendons, je vais prendre la notice. Échec.
1: Il te reste toujours une vis en plus.
4: Voilà. Deuxième école, non, je vois comment ça se monte. Voilà. Ça, c'est une attitude, en fait.
1: Ouais. Et en plus, c'est vachement formateur.
4: Ah bah oui. Non,
1: mais... Ça, t'apprend une forme de... Même pour les jeunes garçons, ça apprend une forme d'autonomie. On se débrouille, on regarde ce qu'il y a autour de soi.
4: C'est ça.
1: Mais ouais.
4: Alors, évidemment, une heure après, tu découvres que t'as tout monté à l'envers. T'es obligé de tout redémonter.
1: Ouais, et tu c'est le cycle de la vie, en vrai. Monter, démonter.
4: Bah oui. Et au pire, ça fait une variante, c'est un meuble personnalisé.
1: Mais oui,
4: le tiroir à l'envers, c'est une cachette secrète.
1: Bah bien sûr.
4: Et
1: parce que ça va, il y en a marre des intérieurs aseptisés Ikea.
4: Ouais, mais c'est ça.
1: Mais clairement.
4: Et il y a toujours ce moment magnifique à la fin. Le moment de où il reste juste 3 vis. Et tu sais pas où il fallait les mettre.
1: J'ai envie de dire une dans ton cul. Et 2 autres dans ton cul.
0: Non mais c'est les 3 vis en rab.
4: Mais ça a été introduit, j'allais y venir. En fait, c'est pas bizarre, c'est que t'as acheté un meuble Ikea où il te donne des vis d'avance.
0: Bah oui, au cas où t'en perdes.
4: Donc pour
1: mais en vrai, si t'as un tapis à poils longs.
4: Ouais. Bah si t'as des vis, c'est qu'il y a un problème.
1: Ça peut être sympa, tu vois.
4: C'est ça. Et si à la limite tu veux te la jouer in the wild, bah tu continues à aller chez But et Confo. Là, il te donne juste des vis, limite il en
1: limite
4: manque.
1: Limite en met aucune.
0: Ah non, mais moi j'ai été contente de mes commodes Confo, hein. Je les ai achetées là-bas, elles sont très bien.
6: Elles sont solides ?
0: Hein ?
6: C'est de la qualité, on peut.
0: Ah oui ! Ah oui, bah.
6: Monter.
0: Mais moi je. T'inquiète, je suis la reine du montage et du démontage.
1: Ok, donc.
4: Ouais. Bon, j'ai pas fini.
0: Allez, vas-y.
1: Pardon, excuse-nous.
4: Enfin, il y a encore un autre principe. Lorsque le meuble penche, une personne rationnelle prend un niveau.
0: Oui.
4: L'homme véritable regarde le meuble, regarde le mur, regarde de nouveau le meuble et déclare « Le sol n'est pas droit. » Et puis on peut continuer sur tout ce qui nous a pourri la vie. Il y a le GPS.
1: Ouais.
4: Là aussi, on a détruit une civilisation entière. Avant, un homme pouvait être perdu pendant une heure sans jamais reconnaître qu'il était perdu.
1: Mais moi, en vrai, je trouve que le GPS...
0: C'est la meilleure invention du monde, moi.
1: Non, mais ça a niqué la communication dans le couple.
0: Ah non, ça l'a sauvé.
1: Quand tu pars en vacances, que t'as monsieur qui conduit et madame qui donne la route, c'est une activité de couple.
0: Mais c'était une activité engueulade à chaque fois.
1: Eh ben, c'est ce que je dis, une activité de couple.
4: C'était mieux avec la carte.
1: Mais oui, avec la carte, on est d'accord. Là, on faisait quelque chose, on partageait.
4: C'était un principe, tu vois.
1: Mais oui.
4: Oh tiens, il y a cette ville-là, c'est sympa. On va peut-être y faire un détour. Non, on n'a pas le temps, on est en retard. C'est Regarde, ça. Les enfants, ils gueulent toutes les 2 minutes, là.
1: C'est quand qu'on arrive ? C'est dans 800 km. Et pas en termes de temps. Non, c'était le tips du soir d'Albatar, je vous rappelle.
4: Ouais, non, mais c'est ça. Mais avant, t'allais sur Paris. C'était l'aventure.
1: Ah bah, c'était un safari.
4: Ah bah oui, non, mais tu préparais...
1: L'aventure d'une vie.
4: Tu préparais tes cartes à l'avance, tes sorties
1: Ton
4: à l'avance.
1: Ton pique-nique et tout, t'avais besoin. Oui. Bah oui. Non, maintenant, avec
4: tu
1: avec
4: parles, t'as même le dieu Waze maintenant qui dit, bah non, tournez là plutôt et faites ça.
1: Ouais, qui veut te faire gagner du temps. Ouais. Est-ce que c'est ce qu'on lui demande quand on fait un trajet ?
4: Ouais, non, mais putain, le putain de GPS qui dit « Faites demi-tour dès que possible !»
1: Mais on se doute, hein.
0: Je visualise trop bien vos sorties de couple, Brittany et Albatar, là, en fait.
4: D'accord.
1: Non, mais sérieux. Mais le « Faites demi-tour dès que possible !»
4: Non, mais
1: il prend à moitié pour un con, ton GPS.
4: Non, mais c'est...
1: En vrai, tu penses vraiment que tu vas faire demi-tour sur l'autoroute comme ça?
0: Bon, après, il recalcule après.
4: Non, mais c'est surtout une dénégation du plaisir éventuel de découvrir une nouvelle route. On peut pas se dire.
1: Mais c'est ça, c'est pas la destination qui compte, c'est le voyage.
4: Voilà.
1: Et avec Waze, il n'y a plus le voyage.
0: Ah, si, faut cocher éviter les autoroutes.
1: Ouais, non, mais super.
4: Non, mais non.
1: Est-ce que tu regardes vraiment le paysage quand tu es en train de suivre ton Waze?
0: Eh bah ouais,
4: non.
1: Mais
4: est-ce
1: non,
4: que tu
1: non, madame.
0: Moi, ce matin, 6h30 du mat, sur la route direction Laval. Je peux t'assurer que j'ai admiré le lever du soleil.
4: Non, mais...
0: Dans la campagne mayonnaise.
4: Non, mais enfin, t'imagines pas le plaisir de l'époque. T'allais sur Paris, tu te retrouves à Bourg-la-Moule, t'es obligé de découvrir qu'est-ce qui se passe à Bourg-la-Moule.
0: Bah,
4: où est-ce que t'as raté ? Mais tu découvrais qu'il y avait une ville qui s'appelait Bourg-la-Moule.
1: Mais clairement.
4: Non, maintenant avec le GPS, Tu passes.
1: Mais rien que quand tu pars avec tes potes, tu vois, genre je pars à tel endroit, ouais, faut prendre la 10, tu t'arrêtes à la petite. T'as plus ça.
4: Mais non.
1: Tu vois, la convivialité. Non, mais ouais, j'avoue.
4: Mais tu te rends compte, même le barbecue, ça a été victime de cette société de précaution.
1: Je pensais que t'allais me dire de Wade.
4: Non, mais non, non, mais non, non. Aujourd'hui, il faut une sonde, un thermomètre, une température à cœur, un temps de repos, une application. Avant, la méthode était plus simple. Tu mets la viande, ça doit être bon. T'es sûr? Oui, oui. Vous savez pas, hein, mais il fallait assumer, quoi.
1: Ça, c'est un vrai truc de mec, le vrai barbecue. Bah, maintenant, c'est...
4: Oui, non, mais puis...
0: Maintenant, c'est merguez cramé, quoi.
4: Ouais, non, mais...
1: Ouais, non, mais non, mais ça perd plus en virilité, tu vois, ouais, un truc.
0: Tout a perdu en virilité.
4: Non, non, mais, non. Et puis, on est dans un monde d'assistanat.
1: Arrêtez de castrer nos hommes.
4: C'est maintenant, on est dans un monde...
0: Ah, moi, je suis content qu'ils se déconstruisent, quand même, hein.
1: Oui.
4: Ouais, non, mais attends.
1: Ouais, mais sur les trucs importants. Non, mais... Pas la viande et la route, quoi.
4: Non, mais intellectuellement, regarde, enfin, maintenant, il y a des tutoriels sur tout. Vous voulez changer un joint de robinet? Regardez un tutoriel.
0: Bah, oui.
4: Installer une prise, installer un tutoriel, changer une route, tutoriel, cuire un œuf, tutoriel.
0: Bah, évidemment.
4: Se taper Séverine, tutoriel. Nous sommes arrivés à un stade où un adulte de 45 ans regarde sur YouTube un garçon de 22 ans lui expliquer comment utiliser l'appareil qu'il vient lui-même d'acheter. Mais c'est une humiliation générationnelle.
1: Ah bah clairement.
4: Enfin...
1: Et puis où est le partage? Où est la transmission?
4: Ouais.
1: Je vous le demande, monsieur. Je ne sais pas, je ne sais
4: non,
1: plus.
4: Non.
1: Oh là là.
4: Donc je réclame officiellement le retour à l'improvisation. On achète quelque chose, pas de notice.
1: Ouais.
4: Vous ouvrez, vous regardez, vous réfléchissez, vous essayez, et seulement s'il y a de la fumée, une odeur étrange, une fuite, un bruit qui n'existait pas auparavant, ou votre conjoint qui prononce la phrase « Je t'avais dit de lire la notice », alors... Et uniquement alors, vous avez le droit de consulter la page 2. Mais pas plus.
1: Ouais, non. Non, non, juste voir si t'as les prérequis, ouais.
0: C'était la rubrique mauvaise foi, on est d'accord.
1: Et je précise que je n'étais pas au courant de la rubrique mauvaise foi, il n'a pas voulu me la dire, bien que j'ai pourri sa chronique la dernière fois. Bravo.
4: Ouais.
0: Eh oui, bien sûr que c'était la rubrique mauvaise foi, mais évidemment... Évidemment, c'était tellement gros.
1: En vrai, il y a quand même des trucs vrais, hein. Sur la route.
0: Mais là, moi, je vous imaginais tellement tailler la route avec votre carte Michelin, là, tous les deux, tu sais. Allez, on s'arrête.
1: Mais moi, c'est, en vrai, je garde des bons souvenirs de ça. Alors, pas trop de mes parents qui s'engueulent, parce que justement, on est à la bourre et tout. Mais en vrai, je trouvais que c'était plutôt... ça se passait plutôt bien dans la voiture, dans ma famille.
0: Dans ma vie de couple, je garde aucun bon souvenir de ça, moi. Non.
1: Et c'était une activité familiale. Regardez, les enfants, faut trouver le panneau, machin, tout. J'adore.
0: Ok.
1: Ouais, vraiment. Moi, c'était bon souvenir de vacances.
4: Alors moi, ça me rappelle mon premier déplacement professionnel sur Paris. J'avais 19 ans.
0: Ouais.
4: Il y avait... Tom Tom venait juste de sortir.
0: Tom Tom.
4: Bah oui, Tom Tom.
1: Bah, ouais, bah... Pardon.
4: Ah bah oui, mais à l'époque, c'était déjà une révolution, donc...
1: Non mais Tom Tom.
4: Bah oui.
1: Moi, tu me dis Tom Tom, je pense à Tom Tom et là. Hein. Pas vos GPS.
4: Et oui, et le concurrent du Tom Tom, c'était le Jean-Jean.
1: Garmin.
4: Non, ah. Le Jean-Jean.
1: Jean-Jean.
0: Mais non.
1: Oh, il se fout de ma gueule.
0: Mais non.
1: Oh, il est con. C'est bête.
4: Mais donc, bref.
1: Ouais, tiens. Bah, tu vas pas
4: venir. Les moyens de s'acheter un GPS à l'époque, c'était cher. Ça valait
1: 399 francs.
4: Non. Ça valait 399 francs.
1: Okay.
4: Et c'était cher pour l'époque.
1: Ouais,
4: et donc, faire le premier déplacement à Paris, à regarder les cartes, à faire tout le truc. Mais l'angoisse, quoi.
0: Ah, j'imagine tellement pas. Moi, j'aurais. Ouais, tu m'aurais retrouvé en boule à l'entrée du périph, c'est sûr.
1: Ouais. Tu peux avoir le GPS. Moi, je me suis retrouvé dans Paris intramuros. J'ai pas fait la maline. Hein. Et j'étais avec un GPS. Hein. Je lui ai fait confiance. Ouais, disais, mon Dieu, mon cul, c'est du poulet. Je me suis retrouvé sur les bords de la Seine. J'ai fait, waouh, c'est quoi la tour TF1 là? Ah merde! Bon, bah voilà. Donc, faut pas non plus toujours faire confiance à Waze. Hein. Waze est ton Dieu, mais.
4: Mais pas toujours.
1: Faut pas toujours croire. Hein?
0: D'ailleurs, vous avez mis quelle voix à votre Waze, vous?
1: Moi, il ferme sa gueule.
0: Moi, il ferme sa gueule.
1: Non, en vrai, oui.
0: Il est muet, le tien.
1: Ouais, il est muet, il me montre.
0: Ok.
1: Non, sinon, c'est la voix standard quand vraiment je fais un trajet.
4: Okay. Moi, le mien, il signe.
1: Il signe. Hein? Il fait. C'est ta gueule. Et toi? Toi, tu lui as mis une voix chelou, en vrai.
0: Non, moi, j'ai mis la voix de la meuf zen en mode prenez une grande respiration, vous allez prendre la route.
1: Oh putain, je pense que je le pète.
0: Vous arrivez au rond-point. Regardez ce qu'il y a autour de vous.
1: Et moi, j'ai entendu la voix de Federer sur Waze aussi.
0: Il
1: ouais.
0: y a la voix de Dooley, qui est incroyable.
1: Ok.
0: Tu vois pas Dooley, la comique?
1: Bah non, ça me parle pas.
0: Tu vois, toi? Ah, faut que je te la trouve.
4: Le Groland.
0: Ah ouais.
1: Ah oh,
0: La voix de Dooley dans
1: bon.
0: Waze, c'est juste incroyable.
1: Ou sinon, la prof dans les trucs là, l'histoire avec les petits culs là. Il y a une mini-série dans une école maternelle. Non, en tout cas, ouais, c'était... Merci, Albata. C'était sympa. Eh, par contre, quand t'as fait ta chronique, j'ai pensé à un truc. Est-ce qu'on demanderait pas à... Alors, rien à voir, hein, cherchez pas l'association d'idées. Est-ce qu'on demanderait pas pour la semaine prochaine une petite recette à Marie-Antoinette pour nettoyer les vibros?
4: Ah oui.
1: En mode naturel. Séverine, qu'est-ce que t'en penses?
0: Eh bah oui, en mode naturel, ouais. Après, Nat, elle a quand même... Elle m'a expliqué comment elle faisait pour les siens.
1: Bah, vous pouvez faire encore un fight de recettes. Hein,
0: ouais, ouais, mais en fait, elle finit toujours alors, avec un bon gros savonnage.
1: Non, mais garde ça pour la semaine prochaine.
0: Ok, savon chaud.
1: Comme ça, on en parle à Marie-Antoinette, elle nous fait un petit truc.
0: Mais elle va être sur des produits naturels, machin, et bon, Nat un peu moins. Mais spéciale dédicace à toi, ma copine. T'as marqué les esprits à l'ensonné aujourd'hui.
1: Ah là là.
0: Vous voulez la petite pause musicale hein?
1: Bah ouais.
0: Ah, la petite pause musicale. Royal Blood, Supermodel, Avalanche.

0: C'est cool. Moi, ça me fait kiffer d'avoir des sons comme ça de temps en temps. C'est vrai que la semaine dernière, on vous a fait une petite playlist ensoleillée parce que c'était un petit peu l'été indien. Là, moi, j'avais envie de fêter l'automne dans un esprit un peu punk à l'anglaise, rock anglais. Et bah, parce que, voilà, Londres, c'est nuageux. Londres et l'Angleterre, je trouve que ça fait l'automne, en fait. Et ce son s'y prête très très bien. En tout cas, j'espère que ça vous a autant plu qu'à moi, parce que clairement, je me suis bien ambiancée pendant la petite pause musicale. Et j'ai mes acolytes qui sont de retour.
1: On a une nouvelle recrue.
0: Et il y a une nouvelle recrue.
1: Alors, on est en train de l'équiper, la nouvelle recrue.

0: studio, que tu es en direct, tu sais que si tu dis une bêtise, tu peux pas rattraper. Il y a l'équipement, il y a le micro, il y a le casque, il y a une ambiance très particulière.
1: Ouais.
0: C'est un gros kiff aussi, une fois qu'on a passé le... qu'on oublie finalement qu'on est en direct. Et c'est une super expérience, mais je pense que toute personne à peu près normalement constituée, quand on rentre dans un studio de radio, ou même une première émission de télé pour ceux qui ont la chance d'en faire, c'est ultra impressionnant.
1: T'étais impressionnée, toi, les premières fois
0: Alors moi, non. Alors oui et non. Ma première expérience radio, elle a été un peu particulière. Ma première radio que j'ai faite, je l'ai faite par téléphone. Enregistré, et en fait, donc je faisais ma chronique, enfin ce que je devais dire, et on m'avait briefé avant en me disant bah, si tu trompes, si tu fourches et tout, c'est pas grave, tu recommences juste au début de la phrase.
1: Ouais.
0: Et en fait, donc j'ai fait tout par téléphone, comme ça, donc, vraiment, en fait, j'ai enregistré par téléphone. Et quasiment, dans les 2-3 minutes après la fin que j'ai enregistré, ils avaient fait quasiment le montage pour me. Alors, il n'y avait pas les coupes qui étaient faites, mais ça a été ma première expérience radio. Et la deuxième où j'ai été vraiment en studio, bah ouais, c'est un peu impressionnant.
1: Ouais.
0: Ouais, j'avoue.
1: Quand t'as rejoint l'équipe de Pulsafion, non, ça t'a pas impressionné là?
0: La première fois, un peu, quand même, parce que c'est un joli studio.
1: L'équipement est chouette.
0: Ouais, l'équipement est super chouette. On voit quand même des radios, parfois c'est un petit peu moins. Voilà, ça dépend les moyens et la station. Donc, si, toujours une petite appréhension. Et puis un kiff aussi de se dire, bah, c'est pas tout le monde qui a la possibilité de faire ça. Donc,
1: c'est vrai.
0: Il y a une petite appréhension de plaisir et en même temps de vouloir quand même bien faire.
1: C'est vrai qu'on a tendance à oublier qu'il y a des milliers de personnes qui nous écoutent en fait. Et que nous, on kiffe, on est entre nous, on rigole et...
0: Et après, c'est comme tout, hein. Plus on fait, moins on a cette appréhension. Mais en tout cas, j'ai toujours autant de plaisir moi, à rentrer dans le studio et à mettre le casque et à parler dans le micro.
1: Et toi, le bâtard, ça a été quoi tes sensations?
2: Non, ça a été tout de suite, hein, je crois. Le sujet abordé était passionnant.
1: Ouais, c'est vrai.
2: Et donc, je suis rentré dedans tout de suite, moi. Donc, ça n'a pas été un sujet en soi. Après, j'ai un métier où je parle souvent devant du monde. Donc, la radio, c'est juste un micro. C'est presque beaucoup plus simple.
1: Ouais, c'est ça. C'est quand on a l'habitude déjà de prendre la parole devant des gens. Moi, je dis que c'est encore même plus facile parce que là, on n'a pas de public.
2: C'est ça.
1: Ouais. On n'a pas les gens en face de nous.
0: C'est ça. Par contre, on a un petit tips peut-être à donner qu'on vient de trouver avec notre nouvelle collaboratrice. Qu'est-ce que tu viens de faire pour que ça soit plus pratique avec ton casque?
3: Je viens d'enlever mon serre-tête.
0: On n'y pense pas, mais à coiffure, c'est important quand on fait de la radio. T'as peu gêné avec le casque?
1: Ah, mais tout à fait.
0: Donc le serre-tête, c'est non, c'est pas pratique.
1: Tout à fait, on est bien d'accord.
0: Est-ce qu'on resterait pas un peu dans mode...
1: Allez.
0: Ah,
2: moi j'ai un sujet...
0: Il y a le bâtard qui lève la main.
2: Ouais, un sujet plutôt enfant, parce que Abby ne verra jamais.
0: Ok, on joue sur les enfants.
1: Allez.
2: Ouais, parce que les enfants n'apprendront jamais, donc le mot dans le carnet. Ah, mais non, ça disparaît.
0: Mais
2: là.
0: N'importe quoi. Là, déjà, ta chronique, c'est mort, elle est pliée.
2: Non.
0: Mais si.
2: Et Pronote, t'en fais quoi?
0: Mais Pronote, le carnet de liaison, il existe encore, tu veux que je t'en sorte un?
2: Ouais.
0: Mais,
2: vas-y.
0: Vrai, tu passes, je t'en sors un dans le quart d'heure.
2: Ouais, c'est ça.
0: Non, au collège, j'ai encore le carnet de liaison.
2: Bah, ça doit être la campagne.
0: Et alors?
2: Ils captent pas l'internet.
0: Mais bien sûr que si, il y a école directe et tout. Ce que les enfants connaîtront jamais, c'est le mot dans le carnet.
2: Ouais.
0: Et ça revient de plus en plus, parce que justement, il y a des gros problèmes de... Non, mais laisse tomber, ta chronique, elle est pliée. Non, c'est ça, là, ta chronique mauvaise foi, en fait. Pardon, allez, vas-y, on t'écoute. Tiens.
2: Non, c'est bon.
0: Séverine, je crois qu'elle en a rien à faire de ce qu'on se raconte.
1: Je suis en train de faire une story.
0: Ah. Bah, tu nous dis si on t'en prie. Hein.
2: Non, mais c'est pas grave, j'ai changé le sujet.
0: Je suis sûr, il va plier ma chronique.
1: Ouais. Mais non, allez,
0: c'est sûr, il va plier ma chronique.
1: Arrêtez vos caprices. Hein.
0: Non, moi, je voulais vous parler du. On est en octobre. On est...
1: Oui,
0: ça y est, on est
1: le
0: en automne.
1: 2. C'est l'automne.
0: Les feuilles tombent, les températures baissent et surtout, drame national.
2: Les jupes se rallongent.
0: Le bronzage s'en va.
1: Ah !
2: Le quoi ?
0: Le bronzage. Ce hâle patiemment acquis pendant l'été commence à pâlir. Alors on scrute encore son avant-bras en se disant qu'il reste quelque chose. On peut regarder d'autres parties du corps. Hein. On sait que le blanc, c'est le meilleur.
2: Ouais, mais le blanc de poulet, c'est fini.
0: Bah, peut-être encore un petit peu, mais enfin bon, il ne reste pas grand-chose. On choisit éventuellement un pull qui fait ressortir les dernières traces. Bref, on tente de conserver jusqu'à la Toussaint la preuve qu'un jour, cet été, nous avons eu des vacances. Et justement, historiquement, le bronzage, c'est une vraie question de standing. Et c'est cette chronique.
1: Ah ouais.
0: De standing.
2: Ah ouais.
0: Parce que pendant des siècles,

0: Europe, le teint distingué, c'était plutôt le teint pâle. La raison n'était pas seulement esthétique, elle était surtout sociale. Être bronzé, c'était être exposé au soleil. Et être exposé au soleil, qu'est-ce que ça voulait dire?
1: C'était travailler.
0: Travailler.
2: Et donc, dehors. C'était pas dehors. Très noble. Voilà.
0: Et donc, notamment travailler dehors et notamment au champ. À l'inverse, la peau claire, celle de Marie-Antoinette notamment, raconte que vous pouviez rester à l'intérieur et vous protéger, sous un chapeau ou une ombrelle.
1: Ouais, tu peux te protéger aussi.
2: Tu peux te protéger des moignons.
0: En gros, votre teint dit « Moi, travailler dehors ? Quelle drôle d'idée !» La pâleur devient donc un signe de distinction sociale. Et puis, au tournant du 19e et 20e siècle, les choses commencent à changer.
1: Les choses.
0: Alors, les choses commencent à changer. C'est sûr qu'il allait intervenir dans ma chronique, mais ok. C'est de bonne guerre.
1: On ne se veut pas.
0: Les bains de mer se développent, les pratiques sportives et le plein air sont davantage valorisés. Puis arrivent les congés payés. Quelle année ? Congés payés, les amis ?
2: Années 70 ?
0: Non.
2: 60 ? Non, c'est après-guerre.
1: 33-34.
2: C'est après-guerre.
0: 36, Léon Blum. Allez, okay. Donc, merci. Les congés payés et l'essor des vacances. Et là, formidable retournement de situation. Désormais, être bronzé peut prouver exactement la même chose qu'être pâle autrefois. Autrement dit, que vous avez les moyens de ne pas travailler, que vous avez les moyens d'aller en vacances, que vous n'êtes plus simplement dans votre salon, mais sur une plage. Le bronzage devient progressivement le signe du loisir, des vacances, du corps sportif et de la bonne santé. On ne cache plus forcément qu'on a pris le soleil, on revient en le montrant. Et c'est là que le bronzage devient intéressant. Parce qu'un corps n'est jamais qu'un corps, on le regarde à travers les valeurs d'une époque. Pendant longtemps, être pâle, c'était être privilégié. Puis être bronzé, c'est être privilégié. Et aujourd'hui, nouveau glissement. Nous savons aussi que le soleil abîme la peau et augmente le risque de cancer cutané. Alors on valorise davantage la protection. Crème solaire, chapeau, ombre, prévention. Sur ça, je peux vous en raconter pas mal, notamment en Asie, où c'est assez impressionnant, la protection par rapport au soleil. Enfin, finalement, depuis des siècles, nous faisons la même chose. Nous utilisons notre peau pour raconter notre mode de vie. Ce qui change, ce n'est pas tellement notre besoin de distinction, ce sont les signes qui permettent de l'afficher. Alors maintenant que votre bronzage de juillet disparaît doucement sous votre pull d'octobre, si quelqu'un vous dit « Oh, t'as encore bonne mine, t'es bronzé », posez-lui simplement la question. La seule question historiquement valable, oui, mais de quelle époque parles-tu ?
1: Ok.
0: Voilà, c'était question de standing. Okay. Et en 2026, pour être vraiment distingué, il faut sortir le SPF 50, c'est ça ?
2: Ouais, c'est ça. Ah bah Marie-Antoinette, elle est distinguée toute l'année, elle.
0: Ah bah, sur du 18-19, ouais, elle est bien.
2: Ah bah...
0: Là, elle est pas...
2: Ah bah, elle est pas là tout le temps.
0: Bah justement.
2: Bah oui.
0: Là, c'est un signe en ce moment.
2: Bah oui.
0: Voilà.
2: Après, moi, je suis pas du genre non plus à m'exposer des masses, donc...
0: Non, moi non plus. Mais il faut faire attention.
2: Ah bah, il faut, mais un 10-50, quoi qu'il en soit, tout le temps, d'autant plus, moi qui ai quelques petits tatous...
0: T'as ton tatouage.
2: Hyper important, t'es obligé de les protéger des UV à balles, en fait.
0: D'où le 50, protection totale. Et le packaging enfant ou adulte, c'est la même chose.
2: En fait, c'est la même chose, exactement.
0: Donc, on prend pour toute la famille.
2: Sauf que le packaging enfant est vachement plus pratique généralement que le packaging adulte.
0: Ouais, puis il est plus cute.
2: Ouais, moi, aussi. Et moi, je le prends aussi pour mon chien, parce que j'ai un chien qui prend des coups de soleil.
1: Le mien aussi.
2: Non, mais ça... Bah oui, ils ont la même couleur.
1: Bah oui. Okay. Ils ont le poil ras.
2: Ils sont blancs et gris, donc bon,
1: ils ont la tendance à se mettre au soleil.
2: Bah oui, c'est des chiens texans qu'on a. Donc ils aiment ça, c'est un peu des homards les bordels, sauf qu'ils prennent des coups de soleil, donc c'est pas pratique.
0: Ouais.
2: Nos vieux homards.
0: Je t'ai pas prête là à passer des questions de standing aux chiens, mais ok.
2: Mmh. Ah bah écoute, nous on parle soleil, on inclut tout le monde. Hein,
0: ouais. Ouais, on ne dit pas, vous allez voir à quatre pattes.
2: Voilà.
1: J'ai un dernier sujet si vous voulez.
2: Ah oui !
0: J'ai encore un horoscope. Hein.
2: Il reste 9 minutes, le bâtard, c'est pour toi.
1: Eh ben, tu vas pouvoir enchaîner ton horoscope parce qu'il est court.
0: Ah, vas-y.
1: Parce que c'est un sujet qui me rebelle aussi.
0: Ouais. Oh là, mais toi, t'es vraiment point levé. Hein. T'es un homme de revendication.
1: Mais aujourd'hui, j'ai des convictions.
0: Ouais.
1: Ah ouais, non, mais. Parce que hier, journée très importante.
0: Quoi ?
1: Vous l'avez raté, celle-là, Octobre Rose, etc. Je suis d'accord. Mais hier, c'était la journée internationale du café.
0: Mais non.
1: Mais si ! Et donc j'en profite pour dire une chose qui m'offense et qui offense des millions, voire des milliards d'habitants sur cette terre.
0: Que sur cette terre ?
1: Ah oui. Bah, je sais pas s'ils boivent du café dans l'espace, mais donc, voilà. C'est celui du décaféiné.
0: Mais ouais, c'est quoi cette invention ?
1: Non, mais enfin, le café, il a une mission, quoi. Il est censé te réveiller.
2: Bah oui.
1: Si on retire au café ce qui réveille, il sert à quoi ? C'est comme une bière sans alcool, un barbecue végétarien, encore pire, tu vois. Un concert silencieux. Ou un abonnement à une salle de sport dans laquelle on ne fera que boire du café. On peut bien sûr, c'est tout à fait possible, on est en démocratie, hein. Mais il faut assumer. Et puis le DK possède cette caractéristique fascinante. On le boit souvent le soir, parce que sinon, je ne vais pas dormir. À 22h, à 22 ans, nous pouvions boire 3 cafés à minuit et partir en boîte.
2: Ouais, c'est vrai.
1: Ah, à 45, non merci, après 16h30, ça me dérègle. Non, mais enfin, sans déconner. Donc, on prend du DK. Mm. Mais tu vois, on pourrait élargir le procès, mais à d'autres boissons à base de café. Le cappuccino.
0: Quoi, le cappuccino?
1: Non, mais le cappuccino, quoi.
0: Attention,
1: je suis un café sensible. Avec du lait et du chocolat.
0: Parfois, c'est de la vanille. Hein.
1: Ouais, bah c'est
0: du
1: pas.
0: Du caramel.
1: Non, mais enfin, ça reste de la poudre, quoi.
0: Ouais, enfin, quand on parle de café, quand il y a 6%, est-ce que vraiment on peut rentrer ça dans la catégorie de café?
1: Bah.
0: Je pose la question.
1: Non. Non, bah non, on peut pas. On ne peut pas.
0: On ne peut pas.
1: Non, mais non, on ne peut pas poser la question.
0: Donc, t'appelles à quoi? Au boycott du DK?
1: Ouais.
0: Ok.
1: Non, faut que j'aille me prendre un DK, là, quand même.
0: C'est ton côté baron.
1: Ouais, j'aimerais bien pouvoir dormir cette nuit.
2: Non, mais tu sais que moi, j'ai une pote, elle ramène sa cafetière chez moi. Parce que moi, j'ai pas de cafetière expresso. J'ai ma vieille cafetière avec la verseuse, tu vois. Mmh. Et en mode, elle ramène sa Nespresso.
0: Mais ça, je comprends. Il y a trop de gens qui font ça. Hein.
1: Ah, mais moi, je pars en vacances avec la Nespresso.
2: Non, mais elle ramène son air fryer et sa Nespresso, s'il te plaît.
0: Mais souvent, c'est les gens qui prennent Nespresso qui ramènent. Pas Senseo. Ouais, ils sont moins rigides du café, tu vois. Ok.
1: Ouais, mais Senseo, c'est dégueulasse.
0: C'est bon pour toi ou pas, le bâtard?
1: Je peux y aller.
0: Alors, juste avant de faire ma chronique, peut-être j'aurais pas le temps de la faire, mais c'est pas super grave. On a notre petite invitée qui aurait un petit propos à partager avec
2: nous. Raconte-nous tout ça.
0: C'est à toi.
3: En parlant d'hier, c'était la Saint de Thérèse.
2: Ah, Sainte, et c'est qui Thérèse?
3: Thérèse, c'était une enfant.
2: Oui.
1: Ouais.
2: Oui. C'était une enfant.
1: Ouais.
2: Et elle est quand même assez connue hein, par chez nous, Thérèse. Qu'est-ce qu'elle a fait de chouette?
0: Tu sais ce qu'elle a fait?
3: Je me rappelle plus.
0: Tu te rappelles plus? Pourquoi tu voulais parler de la Sainte Thérèse? Pourquoi c'était important pour toi?
3: Oui,
0: C'est une personne qui est importante.
3: Oui.
0: Alors, est-ce qu'on peut rappeler qui est Sainte Thérèse? On pourrait faire une grande chronique sur ça.
2: C'est toi la plus apte hein, à en parler. Hein. C'est toi c'est toi la plus instruite de l'équipe.
0: Je sais pas si je suis la plus instruite, mais...
1: Non, on est un peu Google.
0: Ça m'intéresse, on pourra peut-être refaire une chronique sur ça. Tu pourras m'aider à l'écrire, peut-être. Sainte-Thérèse, c'est une figure de la chrétienté extrêmement majeure. C'est la sainte l'une des saintes les plus connues, les plus priées dans le monde catholique. Elle est née à Alençon. Ses parents, Louis et Zélie Martin, étaient notamment fabricants de dentelles. C'est le premier couple canonisé de l'histoire de la chrétienté. Ce qui est quand même sympa, parce que ça fait un petit trio, hein, la fille et les deux parents. Il y a actuellement un procès en cours de béatification pour une autre des enfants du couple. Et pour vous donner envie peut-être de reparler de cette famille, il faut savoir que Louis et Zélie, donc les parents de Sainte Thérèse de Lisieux, donc on appelle Lisieux parce qu'elle a fini sa vie à Lisieux, hein, mais elle est bien née à Alençon, voulaient tous les deux rentrer dans les ordres.
2: D'accord.
0: Tous les deux devenir religieux. Okay. Et en fait, ils n'ont pas pu chacun de leur côté, on leur a dit non. Louis parce qu'il ne maîtrisait pas le latin et Zélie parce qu'elle avait une santé un petit peu fragile. Donc ils ont vu leur foi contrariée. Et ils se sont retrouvés et apparemment le destin, voilà.
1: Ils ont fait des enfants.
0: Alors, le destin a voulu, le chemin que Dieu a trouvé pour eux était dans le mariage et dans la parentalité. Ils ont mis du temps à consommer leur mariage parce qu'au début, Zélie, elle ne voulait pas. Sa grande sœur était religieuse au Mans. Finalement, ils vont s'épanouir dans le mariage et dans la parentalité. Ils auront 9 enfants. Ils ont
2: perdu. Oh la vache!
0: Ouais, ils auront la douleur d'en perdre 4.
2: Ah ouais.
0: Quasiment
2: bah, attends,
0: de suite.
2: À l'époque.
0: Quasiment de suite. Et donc.
2: 9.
0: Ouais. Mais c'est normal. Ils vont avoir la douleur d'en perdre 4, dont 2 petits garçons. Thérèse est la petite dernière. Elle aura 4 ans quand sa maman décédera, accessoirement. Et pour ce qui est, je trouve, très très beau, quelque part, c'est que leurs 5 filles vont toutes rentrer dans les ordres. 4 au Carmel de Lisieux, donc un des ordres les plus rigoureux. voilà, en Occident. Et la cinquième à la Visitation du Mans, si je ne me trompe pas.
2: D'accord.
0: Et Thérèse, c'est la sainte, en fait, qui prône la petite foi. C'est-à-dire qu'au lieu de faire des actes extrêmement spectaculaires, elle prône la petite foi.
2: Ok, donc voilà. Là, il est 20h58 et j'ai l'intervention de notre invité de la semaine prochaine qui me dit « Je connais bien une Thérèse, mais elle offre des pulls pour descendre les poubelles. » Voilà.
0: On aime aussi.
2: Au Père Noël était d'ordure.
0: Bah, du coup, bonne fête à cette Thérèse-ci aussi, également.
2: On a hâte de te recevoir, cher invité.
0: Bah oui, on a hâte. On ne sait pas qui tu es, mais on a hâte de te découvrir.
1: Ça commence par quoi, déjà?
2: Par un A.
0: Et un N ou un M.
2: Bah, normal, ouais, c'est, normalement, c'est ça. Ça, finit par, ça commence par un A, ça finit par un N.
0: Ah, ok. Mystère.
2: Mm-hmm. Donc, voilà.
0: Bon, bah, je garde mon petit horoscope pour la semaine prochaine, du coup.
2: Bah, non, enfin, après, s'il dure 1 minute 30, bah, ça va être chaud patate, hein.
1: Moi, j'ai une question.
2: Si tu nous fais juste les balances, parce qu'on est en octobre, c'est le mois des balances.
0: Ah, ouais, mais en vrai, j'avais un horoscope taffé, hein.
2: Ah, merde.
0: Ouais.
1: Non, mais je peux en faire une rapide, moi, si tu veux.
0: Après, je peux faire... Ouais.
2: Et il précise que 9 enfants, ça sert à rien. La CAF, elle s'arrête à 5 pour la CAF.
0: Ok, j'ai pas précisé que c'était en 1835.
2: Ah, voilà, voilà. Dans
0: excusez-moi,
2: 1835.
0: La CAF n'existait pas. Mais merci pour cette intervention, invité mystère.
2: Invité mystère est très présent. Il est à l'écoute. Elle est 59. Bon, fais-nous le signe de la... Fais-nous un signe.
0: Non, je le garde pour la semaine prochaine. J'ai vraiment taffé, c'est un horoscope.
2: Eh, hey, tu me fais pas des doigts, toi, le bâtard, là.
1: Je t'ai fait un signe.
0: Non, alors, c'était un horoscope.
2: Il y a une enfant dans le studio.
1: Elle l'a pas vu.
0: Qui vous... Bah, n'insistez pas si elle l'a pas vu. N'allez pour lui...
2: Allez pour lui.
0: C'était un horoscope qui allie prédiction cœur, peut-être un petit peu sexo et histoire.
2: Oh, bah, la semaine prochaine, ça va être génial.
0: Ouais.
2: Est-ce qu'on dit au revoir aux auditeurs? On dit au revoir aux auditeurs.
0: On dit au revoir aux auditeurs.
3: Au revoir.
2: Au revoir les auditeurs. On se retrouve la semaine prochaine.
0: Bon.

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4: On continue avec Rage Against the Machine, Bulls on Parade. Un rap metal explosif et militant, aux riffs tranchants et à l'énergie insurrectionnelle. Le morceau dénonce les dérives du pouvoir et la violence institutionnelle. Ensuite, Biohazard, Authority. Un hardcore new-yorkais brutal et engagé, mêlant rage pure et esprit contestataire. La chanson s'attaque aux figures d'autorité et revendique l'indépendance. Poursuivons avec Body Count, Talk Shit, Get Shot. Un métal rageur et provocateur mené par la voix percutante d'Ice-T. Le titre est un avertissement direct contre la provocation gratuite. Et pour finir, No Place for Soul, NPFS. Un métal alternatif sombre et incisif, saturé d'intensité et de colère maîtrisée. Le morceau exprime la frustration et la rébellion face à un monde oppressé.

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4: C'est nul!
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6: On commence avec Houston, Swing Engine, Good Boy. Un rock abrasif et nerveux mêlant groove lourd et attitude sauvage. Le morceau libère une énergie brute et insolente. Ensuite, Hiro the Hero, Beam Me Up Scotty. Un rap rock explosif et futuriste, plein de rage et de punchlines percutantes. La chanson célèbre l'audace et la volonté de s'arracher vers d'autres horizons. Poursuivons avec Iron Regan, Miserable Failure. Un trash hardcore survolté, ultra rapide et sans concession. Le titre crache sa colère contre l'échec et la frustration accumulée. On continue avec Judas Priest, Breaking the Law. Un heavy metal classique et fédérateur, construit sur des riffs iconiques. Le morceau incarne la rébellion pure et l'envie de briser les règles. Et pour finir, Dio, The Last In Line. Un métal épique et puissant, guidé par la voix légendaire de Ronnie James Dio. La chanson parle de courage et de destin héroïque face à l'adversité.

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1: On continue avec Mercyful Fate, Evil. Un heavy metal occulte et intense, au riff acéré et à la voix théâtrale de King Diamond. Le morceau plonge dans une ambiance sombre et mystérieuse. Ensuite, Megadeth, Symphony of Destruction. Un thrash metal tranchant et implacable, mené par des guitares redoutables. La chanson dénonce la manipulation politique et la soif de pouvoir. Poursuivons avec Killing Joke, 80s. Un post-punk industriel tendu et hypnotique, aux sonorités grinçantes. Le titre capture l'énergie rebelle et le malaise d'une époque agitée. Et pour finir, Motorhead, Cat Scratch Fever. Un hard rock cru et sauvage, taillé pour faire rugir les amplis. Le morceau dégage une puissance brute et un esprit rock'n'roll sans filtre.

Tout de suite, Lysistrata, Morne. Un titre puissant mêlant post-rock et energy punk. Les guitares tendues et la batterie nerveuse portent une émotion brute, entre rage contenue et mélancolie. Ensuite, My Sleeping Karma, Ahimsa. Un voyage instrumental hypnotique aux sonorités psychédéliques et méditatives. Les nappes de guitare invitent à la sérénité tout en ouvrant un espace de réflexion intérieure.

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4: Poursuivons avec Amil and the Sniffers, Security. Un punk rock brut et sans filtre, porté par l'énergie sauvage d'Amy Taylor. Le morceau crie l'envie de liberté et se moque des règles imposées. On continue avec Cuir, les restes de la veille. Un punk français au son râpeux et frontal, entre nostalgie des nuits trop longues et esprit fêtard un peu désabusé. Ensuite, Burning Heads, autopilote off. Un punk rock mélodique et énergique qui dénonce la routine et l'endormissement des consciences avec un refrain accrocheur. Et pour finir, Dead Kennedys, Too Drunk to Fuck. Un hymne provocateur et satirique, mêlant humour noir et punk débridé, parfait pour secouer les conventions. Dead Boys, Sonic Reducer, un classique rageur au son cru et électrique, symbole d'insoumission et d'adrénaline pure.

Tout de suite, Hit Hit Anita, Dixon Kentucky. Un rock abrasif et nerveux, aux guitares saturées et à l'énergie brute. Le morceau dégage une tension explosive qui embarque l'auditeur dès les premières notes. Ensuite, Johnny Mafia, ACO. Un garage rock survitaminé, fun et insolent, parfait pour secouer les têtes et libérer l'adrénaline. Poursuivons avec Lane, Love and Noise Experiment, Life as a Sentence, un mur de guitare noisy et mélodique qui parle d'enfermement intérieur et de la lutte pour s'en libérer. Et pour finir, Parabellum Cayenne, un punk français culte, rageur et ironique qui dénonce l'injustice avec un humour mordant et une énergie implacable.

suite, Parquet Court Sunbathing Animal, un rock nerveux et fiévreux au rythme répétitif qui crée une tension captivante. Le morceau évoque l'aliénation quotidienne et la difficulté à s'échapper d'une routine oppressante. Ensuite, les Sales Majestés à l'Est, un punk français frontal et engagé qui dénonce les injustices sociales et donne envie de lever le poing. Poursuivons avec les Shérifs Pendons les Hauts et Courts, un punk festif et provocateur au refrain scandé qui sent la révolte et la dérision. On continue avec Lion's Law Demain, un street punk énergique et fédérateur porté par un message d'espoir et de fraternité pour affronter l'avenir. Et pour finir, les Tugs Desert Days, un rock alternatif intense et hypnotique traversé par une mélancolie électrique qui emporte loin.

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2: Tout de suite, Ludwig von 88 Fistfuck Playa Club, un punk déjanté et irrévérencieux, mêlant humour provocateur et énergie brute. Un titre qui bouscule les codes tout en gardant un esprit festif. Ensuite, Not Scientist, Perfect World, un punk rock mélodique et lumineux qui questionne nos illusions d'un monde parfait tout en invitant à rester lucide et libre. Poursuivons avec Idoless, Dani Nedelko, un post-punk puissant et fédérateur, célébrant l'amitié et la solidarité face aux divisions, avec un refrain qui rassemble et donne envie de crier ensemble.
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5: On continue avec Frustration, Empires of Shame. Un post-punk sombre et tendu, porté par une basse implacable et un chant habité. Le morceau dénonce les dérives du pouvoir et l'orgueil des empires modernes. Ensuite, General Electric's The Genius and the Gangster, un mélange funky et électro-soul, groovy et élégant qui joue sur le contraste entre intelligence rusée et esprit rebelle. Poursuivons avec Hooded Fang, Ode to Subterranea, un rock psyché au groove nonchalant parfait pour s'évader dans une ambiance underground et rêveuse. Et pour finir, Hush Puppies, You're Gonna Say Yeah, un garage rock explosif et dansant qui donne envie de bouger et d'embrasser l'instant sans retenue.

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5: Tout de suite, Blue Oyster Cult, Don't Fear de Reaper. Un rock mythique et planant, mêlant guitares envoûtantes et atmosphère sombre mais apaisante. Le titre aborde la mort sans peur et célèbre l'amour qui transcende le temps. Ensuite, Cornflakes Heroes, Sex on Channel 4. Un indie pop espiègle et pétillant qui joue avec la provocation et un ton décalé pour parler de désir et de liberté. Poursuivons avec Dirty Work of Soul Brothers, I Don't. Un rock soul groovy et nerveux, rempli d'attitude et d'une bonne dose d'ironie désabusée. Et pour finir, Druids of the Gesharet, Talking to the Moon, un folk rock envoûtant et rêveur, où l'on s'adresse à la lune pour exprimer solitude et espoir discret.

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7: On continue avec Fat White Family, Whitest Boy on the Beach. Un rock garage sombre et dérangé, mêlant ironie grinçante et ambiance poisseuse pour décrire un malaise social et intime. Ensuite, Frank Zappa, Willie the Pimp. Un blues rock halluciné et délirant, porté par une guitare tranchante et des paroles provocantes qui se moquent des excès et des vices. Poursuivons avec Band of Skulls, Sweet Sour. Un rock puissant et sensuel, entre douceur mystérieuse et riffs lourds, évoquant les contrastes des relations passionnées.

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4: Tout de suite, Bass Drum of Death, For Blood. Un garage rock brut et électrique, rempli d'adrénaline et de tension. Le morceau respire l'urgence et la colère contenue. Ensuite, Balkan Beatbox, Digital Monkey. Un mélange explosif de sons balkaniques et d'électro, festif et débridé. Le titre joue sur la folie de notre monde ultra connecté avec un humour décapant. Poursuivons avec Arctic Monkeys, Are You Mine. Un rock incisif et sensuel, au riff accrocheur et à l'attitude séductrice. Le morceau explore le désir et l'obsession avec un groove irrésistible.

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0: La page Facebook Papa en colère Entraide est à la fois un espace de témoignage, d'information et de soutien. Elle a pour but d'aider les pères confrontés à l'éloignement de leur enfant après une séparation en leur offrant une communauté bienveillante, des ressources juridiques accessibles et un lieu pour partager leur vécu. Portée par l'expérience personnelle de son créateur, la page milite aussi pour une réforme du droit familial et une réelle égalité parentale. Tout de suite, voici l'interview de Fabrice Zoudiou de Papa en colère Entraide. Alors, quelle est ta position sur la proposition de loi, la PPL 819, qui vise à instaurer la résidence alternée par défaut?
1: Alors, moi, je trouve que c'est une bonne chose. L'instaurer par défaut, c'est pas l'imposer. On ne l'impose pas par défaut. C'est la première chose que devra regarder le JAF. C'est ce qu'on demande avant de s'attacher à savoir si ça serait une résidence chez l'un des deux parents. Moi, je trouve que c'est une bonne chose. Après, il faut que les conditions soient requises. C'est une bonne chose, mais il y a des contraintes. Et de ces contraintes-là, par exemple, peut-être qu'effectivement une médiation familiale permettrait de lever ces contraintes. Donc voilà, sur la question précédente, on parlait de cette médiation. Je pense que ça serait une solution pour pouvoir lever justement toutes ces contraintes et de faire prendre conscience aux parents que la résidence alternée est la meilleure solution pour l'enfant, puisqu'il pourra se développer aussi bien en temps avec son père qu'avec sa mère. Avoir une figure d'attachement qui ne soit pas unique, mais avoir ces deux figures d'attachement, donc le père et la mère, hein, malgré ce que peuvent dire toute la partie des féministes extrémistes, et j'emploie vraiment le mot extrémiste, en disant que seule la mère peut être la figure d'attachement. Non, la WAM francophone, par le biais de Sylvain Missonnier, a quand même défini que les enfants, dès le plus jeune âge, pouvaient avoir des figures d'attachement multiples et que ça favorisait la croissance de l'enfant. Donc, le fait d'avoir une figure d'attachement unique en faisant une résidence exclusive chez l'un des deux parents est pour moi une gageure, et cette résidence alternée sera aussi bien bénéfique pour l'enfant que pour les parents.
0: Elle peut aussi permettre de contribuer à réduire les conflits entre les parents séparés, non?
1: Tout à fait. C'est un des points importants, de pouvoir réduire les conflits. Après, il faut quand même que les parents s'entendent à minima, puissent échanger, puissent se passer des informations. Alors, on n'est pas obligé de s'entendre et puis faire la fête tous les soirs ensemble, mais pouvoir discuter. Sur des choses essentielles sur l'enfant et avoir cette rancœur liée à la séparation qui soit atténuée, parce que s'il y a toujours cette rancœur, il peut y avoir des difficultés, d'où la médiation, d'où peut-être aussi une nécessité de se faire suivre par un professionnel de santé, un psychologue, un psychanalyste pour passer les difficultés.
0: Est-ce que tu observes une évolution des mentalités autour du rôle du père dans l'éducation?
1: Depuis plusieurs années, oui, on voit que les pères sont plus présents, on voit qu'ils sont investis. Après, il faut regarder par rapport peut-être au niveau social. Il y a peut-être des différences sociales qui font que dans certains milieux, le père il n'est peut-être pas autant investi que dans d'autres milieux. Mais globalement, oui, les pères sont beaucoup plus investis qu'ils ne l'étaient, mais ils ne l'étaient pas avant parce que la charge salariale lui revenait entièrement. Voilà, donc il passait 8 heures par jour à aller travailler pendant que la maman était à s'occuper de l'enfant. Donc ça, c'était... Après, c'est quelque part, c'est un peu biologique. La maman s'occupe de l'enfant. La société, aujourd'hui, fait que les femmes ont accès à l'emploi, ont accès à tout ce que les hommes ont, et c'est fort heureux. Mais l'aspect biologique fait que ça restera toujours la maman qui portera l'enfant, et jamais le père, sauf à changer la nature des choses. Donc forcément, la maman... cette contrainte de porter l'enfant, de s'occuper de l'enfant. Elle a un lien, puisqu'elle est en avance de 9 mois, puisqu'elle porte l'enfant pendant 9 mois. Elle est parent avant même que le père devienne parent. Le père devient un parent lorsque l'enfant naît, alors que la mère, elle, a déjà cette fonction-là dès les premiers mois de la grossesse.
0: Bon, on est quand même responsable aussi de l'enfant quand il est dans son ventre, mais c'est sûr qu'il y a un lien privilégié du fait qu'il soit à l'intérieur. Comment
1: on ne vit pas pareil.
0: Eh bien, à l'instant, c'était un témoignage fort porté par une volonté d'agir et de rassembler de Fabrice Joudiou. Pour en savoir plus ou rejoindre la communauté, rendez-vous sur la page Papa en colère Entraide sur Facebook.
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3: 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Tout de suite, plongeons dans l'univers captivant de Belmont Witch, avec leur morceau « Pas de réponse ». Ce titre mêle habilement des sonorités darkwave et post-punk, créant une atmosphère à la fois envoûtante et mélancolique. Les thèmes abordés évoquent l'absence de communication et les tourments intérieurs, résonnant avec l'expérience humaine de l'isolement. Saviez-vous que Belmont Witch, formé à Paris, est souvent salué pour leur esthétique visuelle aussi impactante que leur musique ? Leur style unique s'inspire des années 80 tout en y ajoutant une touche moderne, ce qui leur permet de se démarquer sur la scène musicale actuelle. Restez avec nous pour découvrir ce morceau qui ne manquera pas de vous emporter dans un tourbillon d'émotions. Enchaînons avec Newfound World de Fanalo. Ce morceau vibrant fusionne des sonorités électroniques avec des influences world music, créant une ambiance à la fois moderne et intemporelle. Les thèmes abordés explorent la découverte de soi et la quête de nouveaux horizons, invitant l'auditeur à un voyage introspectif. Fanalo, artiste émergent, possède un talent unique pour marier des rythmes entraînants et des mélodies envoûtantes. Saviez-vous que ce titre fait partie d'un projet plus large visant à célébrer la diversité culturelle à travers la musique ? Préparez-vous à être transporté. On poursuit avec A Flying V de Denude. Ce morceau électrisant mélange habilement rock alternatif et influence indie, créant une atmosphère à la fois énergique et introspective. Les thèmes de la quête d'identité et de la liberté y sont explorés avec une intensité palpable. Saviez-vous que Denude, un projet musical mené par l'artiste français Thomas Delécroix, tire son nom d'un terme qui évoque la vulnérabilité et l'authenticité ? A Flying V fait référence à la célèbre guitare électrique qui a marqué l'histoire du rock, symbolisant ainsi la puissance et la créativité musicale. Accrochez-vous, car ce morceau va vous transporter dans un univers vibrant et captivant. Poursuivons avec un son captivant. Voici Ritual de Meja, un morceau qui fusionne habilement les sonorités électroniques et pop. Ce titre explore les thèmes de la spiritualité et des rituels modernes, invitant l'auditeur à se reconnecter avec lui-même à travers une ambiance envoûtante. Petite anecdote, Meja, originaire des Pays-Bas, est reconnu pour sa voix puissante et ses productions atmosphériques. Et Ritual illustre parfaitement son talent pour créer des expériences auditives immersives. Alors, préparez-vous à plonger dans cet univers sonore unique. 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

suite, plongeons dans l'univers captivant de Chiens Méchants avec leur morceau Nymphe. Ce titre mêle habilement des sonorités rock et électro, créant une ambiance à la fois puissante et hypnotique. Les thèmes abordés évoquent la dualité de la nature humaine et la quête d'identité, le tout enveloppé d'une poésie sombre et évocatrice. Petit fait intéressant, Chiens Méchants, originaires de France, se distinguent par leur style unique, oscillant entre la mélancolie et la rébellion, et a su se faire une place sur la scène musicale actuelle grâce à leur énergie contagieuse et leur approche audacieuse de la musique. Alors, laissez-vous emporter par Nymphe et découvrez ce que le groupe a à offrir. Enchaînons avec Al Rose de Babel West. Ce morceau vibrant fusionne habilement les sonorités traditionnelles maghrébines avec des rythmes contemporains, créant un univers musical unique et envoûtant. Les thèmes abordés tournent autour de l'amour et de la nostalgie, évoquant des émotions profondes et universelles. Saviez-vous que Babel West, groupe basé en France, s'inspire de la riche culture algérienne tout en intégrant des influences modernes ? Leur musique est un véritable pont entre les générations, rendant hommage à leurs racines tout en regardant vers l'avenir. Préparez-vous à être transporté par cette mélodie envoûtante. On poursuit avec un morceau énergique et captivant, Again of All, Do Wow. Ce titre s'inscrit dans une vibe électropop envoûtante, mêlant des sonorités modernes à des mélodies accrocheuses. Les thèmes abordés explorent les émotions de la nostalgie et la recherche de connexions authentiques dans un monde en constante évolution. Saviez-vous qu'O-Wow a commencé sa carrière en produisant des sons dans sa chambre avant de se faire remarquer par des labels indépendants ? Cela prouve que la passion et la créativité peuvent y mener à des succès retentissants. Restez avec nous pour découvrir l'univers musical fascinant de cet artiste. Poursuivons avec un morceau qui fait vibrer les cœurs et les esprits. Les Piaf des Mécanos. Ce groupe emblématique de la scène française mélange habilement rock et chansons françaises, créant une ambiance à la fois énergique et nostalgique. Les Piaf évoquent les petites joies et les peines du quotidien, avec une poésie brute qui résonne chez chacun d'entre nous. Anecdote intéressante, les Mécanos ont su capturer l'essence de la vie urbaine dans leurs textes, et leur nom fait référence à ces artisans du son qui assemblent avec soin chaque note, comme des mécaniciens du rythme. Accrochez-vous, car ce morceau promet de vous emmener dans un voyage musical débordant de passion et de sincérité. 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

For This de Darkseid. Ce duo électro-rock franco-américain, composé de Nicolas Jaar et Dave Harrington, mélange avec brio des sonorités psychédéliques et des rythmes hypnotiques. Ce morceau, tiré de leur album acclamé Psychic, aborde des thèmes comme la dualité et les luttes intérieures, le tout enveloppé dans une atmosphère sombre et immersive. Un fait intéressant, Darkseid a su captiver le public avec un son unique, mais a également pris un chemin audacieux en se séparant après seulement deux albums, laissant derrière eux une empreinte indélébile dans le paysage musical. Préparez-vous à ressentir la profondeur de leur art avec cette pépite. Enchaînons avec Pure de Flemme. Ce morceau nous plonge dans un univers musical où la pop et l'électro se rencontrent, créant une ambiance à la fois entraînante et introspective. Avec des paroles qui explorent la quête de soi et les défis de la vie moderne, Flemme nous invite à réfléchir tout en dansant. Saviez-vous que cet artiste émergent a commencé à composer à l'âge de 16 ans et a su se faire un nom sur les plateformes de streaming en captivant un public avide de nouvelles sonorités? Préparez-vous à vibrer avec Pure. On poursuit avec un morceau captivant, Dengue Fever, Integratron. Ce groupe californien fusionne habilement rock psychédélique et influence cambodgienne, créant une atmosphère unique et envoûtante. Les voix de Shom Nimol, avec leur douceur et leur puissance, nous transportent dans un univers où l'Orient et l'Occident se rencontrent. Les thèmes abordés évoquent souvent l'amour, la nostalgie et des voyages spirituels. Saviez-vous que Dengue Fever a été fondé par des passionnés de musique cambodgienne des années 60? Leur nom, inspiré d'une maladie tropicale, reflète à la fois l'exotisme et l'énergie de leur son. Laissez-vous emporter par Integratron et découvrez cette fusion audacieuse qui fait vibrer les cœurs et les esprits. Poursuivons avec un morceau intrigant, Le Bal Jungle de Nicolas Repac. Ce titre nous plonge dans un univers musical où se mêlent les sonorités électroniques et les influences acoustiques, créant une ambiance à la fois festive et sauvage. Nicolas Repac, artiste aux multiples facettes, a su se faire un nom dans la scène musicale française grâce à ses compositions innovantes et ses collaborations variées. Saviez-vous qu'il a également travaillé avec des artistes tels que Alain Bachung et Philippe Catherine? Le Bal Jungle évoque une danse effrénée au cœur de la nature, mettant en avant la beauté et la diversité de la faune. Préparez-vous à vivre une expérience sonore unique avec ce morceau qui ne manquera pas de vous faire vibrer. 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

0: La page Facebook Papa en colère entraide est à la fois un espace de témoignage, d'information et de soutien. Elle a pour but d'aider les pères confrontés à l'éloignement de leur enfant après une séparation en leur offrant une communauté bienveillante, des ressources juridiques accessibles et un lieu pour partager leur vécu. Portée par l'expérience personnelle de son créateur, la page milite aussi pour une réforme du droit familial et une réelle égalité parentale. Tout de suite, voici l'interview de Fabrice Joudiou de Papa en colère entraide.
1: Comment travailles-tu à sensibiliser le public, les élus, les institutions à tous ces enjeux ?
2: Alors moi personnellement, je m'attarde à repasser les informations que mes collègues font sur les différents canaux de communication. On est en lien ensemble. Moi, je suis plutôt investi dans la partie terrain, à aider les gens sur le terrain. C'est une partie qui est un peu, on va dire, invisible par rapport à ce que font mes collègues qui s'occupent, on va dire, du lobbying de la PPL. Je leur tire mon chapeau parce que c'est vraiment un travail de tous les jours, de tout instant. Ça demande beaucoup de temps, beaucoup d'investissement, et on ne peut que leur tirer notre chapeau et les féliciter de leurs actions. Moi, je suis plutôt à repartager leurs idées. Je suis souvent consulté pour des éléments, donc je leur donne mon avis. Ils en discutent entre eux et ils refont leur publication et leur amener d'informations. Mais moi, je suis plus sur le terrain auprès des gens en difficulté pour leur faire passer le cap et leur donner les bonnes indications.
1: Et quels sont les projets à venir pour le groupe Facebook Papa en colère entraide?
2: Pour l'instant, on reste sous la forme que l'on est. On essaie de récupérer les membres qui sont intéressés pour venir et avoir les informations que l'on peut distiller. Pour l'instant, il n'est pas dit que nous ne passions pas en tant qu'association, mais c'est une association supplémentaire. Est-ce que c'est intéressant? Est-ce que c'est pas intéressant? Voilà, on veut pas non plus porter le phare sur nous, alors qu'il y a d'autres associations qui sont comme Jamais sans Papa, qui sont très défendent les enfants, qui sont très très en avant. Je trouve que multiplier les associations n'est pas forcément d'un intérêt primordial. Donc, pour l'instant, je pense que le groupe va rester comme ça. On essaie de le faire grandir pour distiller le maximum d'informations, le maximum d'aide, mais je pense que ça restera un groupe privé pour mettre les gens en sécurité lorsqu'ils racontent leurs histoires et sur les éléments qu'on a à transmettre en termes d'informations.
1: Comment imagines-tu l'évolution des droits parentaux dans les années à venir ?
2: J'ai un peu de mal à me projeter, sincèrement. Je ne sais pas du tout. J'ai un peu de mal à me projeter sur l'évolution. Moi, ce que j'espère, c'est qu'on à la limite, on aurait presque pu quelque part déjudiciariser les séparations. Hein. Je me rappelle de propos de Stéphane Ditchef, qui était le président du FMCP à l'époque, paix à son âme, puisqu'il est décédé maintenant, mais qui disait on se marie à l'église, mais on n'a pas besoin de justice pour se marier. Par contre, pour divorcer ou se séparer, on est obligé de passer devant un juge. Donc il se posait lui-même la question de savoir est-ce qu'il ne serait pas bon de déjudiciariser les séparations. Je ne sais pas. J'ai pas d'avis. Je me suis pas posé sur ce type de question, mais ça pourrait être une solution. Mais on se retrouverait toujours avec une situation avec l'enfant. Mais qu'est-ce qu'on fait de l'enfant? Et malheureusement, quand il y a des enfants, on peut pas les couper en deux. Hein. Ce sont des êtres à part entière qui ont leurs deux parents et qui eux ne font pas le choix d'aimer soit l'un soit l'autre, hein. Ils aiment leurs deux parents, même si parfois il y a l'aliénation parentale, mais
1: est-ce qu'on peut expliquer ce que c'est que l'aliénation parentale?
2: Alors l'aliénation parentale, c'est un terme un peu fourre-tout. Moi j'ai plutôt envie de dire que c'est une manipulation un peu comme une secte, hein, qui dirait que tous les membres qui sont en dehors de cette secte sont des êtres malfaisants. Donc quand il y a un des deux parents qui a la garde exclusive de l'enfant, qui a une rancœur contre l'autre parent, il va dire que le parent non gardien est le pire des parents, et à force de rabâcher ça, ben l'enfant lui le prend pour argent comptant. Donc il n'est pas en capacité d'avoir ce recul que peuvent avoir les adultes, et voilà, le fait de la distance aussi, l'éloignement qu'il peut y avoir avec le parent non gardien, l'enfant peut se sentir éventuellement exclu par l'autre parent. Donc en fait, il peut être amené à le détester. Voilà, c'est une des choses. Ou alors il se rend compte que le parent non gardien est la personne aimante, et pour se faire apprécier du parent qui est lui gardien et qui est la personne la moins aimante, il va dénigrer le parent non gardien. Il y a plein de cas. Moi, je pense qu'il n'y a pas vraiment un syndrome comme on pourrait l'entendre, parce que c'est un terme très décrié. Mais ce sont des situations qui se rapprochent plus à des, voilà, comme moi je dirais, une secte. Voilà, on est dans une secte. On a un gourou qui est l'un des parents, et le gourou nous fait passer des informations en nous disant, tout ce qui est en dehors de nos éléments sont néfastes au développement. Bon, voilà, c'est ce que dit un peu Lacan, hein, quand il parle de la dyade mise en place par les mères au moment de la naissance. Donc voilà, les mères empêchent toute interaction avec l'extérieur. On garde l'enfant auprès de soi, et tout ce qui gravite autour, il faut l'exclure, parce que ça vient couper le lien entre la mère et l'enfant. Bon, ça, c'est en psychanalyse, Lacan le développe assez bien. Et voilà, c'est un peu en lien avec tout ça. Mais, voilà, c'est assez vaste comme système.
1: Et bien, pour terminer, quel message souhaiterais-tu faire passer aux pères qui nous écoutent et qui traversent actuellement ce genre de période difficile?
2: Il ne faut pas perdre de temps, ça c'est une certitude. Lorsqu'on démarre notre séparation, la séparation est faite, il ne faut pas perdre de temps, il faut tout de suite saisir la justice, enclencher la justice et faire valoir ses droits. Avant la séparation, moi je dirais, si on est un parent équilibré, on garde l'enfant avec soi, la maman veut s'en aller, moi je parle bien des mamans et des papas, hein. Puisque les mamans s'en vont généralement avec l'enfant, moi je dis au papa, gardez l'enfant, saisissez la justice, faites en sorte que la maman puisse garder un lien avec l'enfant, saisissez la justice et faites valoir vos droits à la résidence alternée. Vous verrez que ça simplifiera la situation, ça simplifiera la relation avec votre ex-conjoint. Et puis, lorsque vous êtes devant la justice, montrez que vous êtes un parent, montrez que vous avez mis en place des choses pour l'enfant, montrez que vous êtes le parent qui est en capacité, qui est capable d'élever son enfant, pour que la justice ait un regard sur vous, pas comme un parent qui sera un parent d'un week-end sur deux, mais le parent qui sera présent au quotidien en termes de développement de l'enfant. Donc pour ça, préparez votre projet de vie. Il y a des dossiers qu'on a montés qui sont assez longs à mettre en place. Mettez-le en place, c'est la clé de voûte de votre dossier. C'est le couteau suisse. Il permet dans toute situation d'avoir un regard différent et de montrer à la justice que vous êtes un parent en capacité. Bien souvent, j'entends dire « Oui, mais les mamans, lorsqu'elles s'en vont avec l'enfant, elles ne montrent pas ce projet de vie. Libre à elles, elles font ce qu'elles veulent. » Elles font ce qu'elles veulent. Moi, c'est leur problème à elles. Pour moi, un parent qui ne monte pas son projet de vie, c'est pas un parent responsable. C'est pas parce que on est parent et qu'on a un enfant qu'on est en capacité parentale. On peut être parent sans avoir la capacité parentale. Montrez que vous êtes en capacité parentale. Même si l'enfant est parti avec la maman depuis plusieurs mois, plusieurs semaines, montrez que vous êtes en capacité parentale. C'est la clé de voûte de votre dossier. Si la justice voit ça, la justice vous accordera ce que vous souhaitez.
1: Bon, eh ben merci pour ce mot de la fin optimiste qui fait plaisir. Merci beaucoup, Fabrice.
2: Merci et bon courage à tous. À bientôt.
1: Eh bien, à l'instant, c'était un témoignage fort porté par une volonté d'agir et de rassembler de Fabrice Joudiou. Pour en savoir plus ou rejoindre la communauté, rendez-vous sur la page Papa en colère Entraide sur Facebook.
3: Tout de suite, plongeons dans l'univers captivant d'Issée avec son morceau « Perdre la tête ». Ce titre mélange habilement pop et sonorité électro, créant une atmosphère à la fois entraînante et introspective. Les paroles évoquent les tourments de l'amour et les émotions qui nous submergent, un thème universel qui résonne chez chacun d'entre nous. Issée, jeune artiste prometteuse, a su se faire une place sur la scène musicale française grâce à sa voix puissante et à ses compositions originales. Saviez-vous qu'elle a commencé sa carrière sur les réseaux sociaux, partageant ses créations avec ses fans avant de se lancer dans l'industrie musicale ? Perdre la tête est un véritable reflet de son talent et de son sens de la mélodie. Accrochez-vous, le voyage musical commence maintenant. Enchaînons avec Forever Pavot et son titre « C'est de l'or ». Ce morceau, empreint de psychédélisme et d'une touche de pop française, nous plonge dans un univers sonore riche et coloré, où les mélodies envoûtantes se mêlent à des textes poétiques. Forever Pavot, le projet de Émile Sornin, se distingue par son esthétique rétro et ses influences variées, allant de la musique des années 60 à des sonorités plus modernes. Saviez-vous que le nom « Forever Pavot » fait référence à une fleur, symbole de beauté éphémère ? Cela reflète parfaitement l'ambiance de ses compositions, à la fois rêveuses et nostalgiques. Alors, mettez-vous à l'aise et laissez-vous emporter par cette douce mélodie. On poursuit avec un morceau qui va vous plonger dans une ambiance à la fois intimiste et envoûtante. Biscuits de Fink. Cet artiste britannique, connu pour son mélange unique de folk, d'électronique et de blues, nous offre ici une sonorité riche et chaleureuse. Dans Biscuits, Fink aborde des thèmes de la vulnérabilité et des relations humaines, le tout avec une touche de poésie qui lui est propre. Saviez-vous que Fink, de son vrai nom Fin Greenall, a commencé sa carrière comme producteur musical avant de se lancer dans l'écriture de ses propres chansons ? Cela se ressent dans la qualité de ses productions, où chaque note est soigneusement agencée. Préparez-vous à être transporté par cette mélodie délicate et ses paroles touchantes. Restez avec nous, ça arrive tout de suite. Poursuivons avec un morceau qui va vous faire vibrer, « Tomorrow » de Jaen. Ce jeune artiste, originaire de France, mêle habilement pop et influences urbaines pour créer un son à la fois moderne et captivant. Dans « Tomorrow », Jaen aborde des thèmes d'espoir et d'anticipation, évoquant le désir de construire un avenir meilleur. Saviez-vous qu'il a commencé sa carrière en postant ses créations sur les réseaux sociaux ? Son authenticité et sa passion ont rapidement séduit un large public. Préparez-vous à être transporté par sa voix unique et ses mélodies accrocheuses. Voici « Tomorrow » de Jaen. 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

0: Tout de suite, plongeons dans l'univers captivant d'Astrid EJP avec son morceau Uno. Ce titre, mêlant habilement des sonorités électropop et des influences urbaines, évoque l'énergie de la vie moderne et les relations humaines. Astrid EJP, un artiste émergent, se distingue par sa capacité à fusionner des rythmes entraînants avec des paroles introspectives. Saviez-vous qu'il a commencé sa carrière sur les réseaux sociaux, où il a rapidement gagné en popularité grâce à son style unique et authentique ? Préparez-vous à vibrer au son de Uno, un morceau qui promet de vous faire danser tout en vous plongeant dans une réflexion sur le quotidien. Allez, on écoute. Enchaînons avec Fête foraine des frères Parish. Ce morceau électrisant fusionne pop et sonorité festive, créant une ambiance joyeuse qui nous plonge directement dans l'univers des fêtes foraines. Les thèmes de la célébration et de l'évasion sont omniprésents, nous rappelant les plaisirs simples de la vie. Saviez-vous que les frères Parish, originaires de France, se sont fait connaître grâce à leur capacité à mélanger des influences variées, allant de la musique électronique à des sonorités plus traditionnelles ? Fête foraine incarne parfaitement leur style unique, tout en célébrant la magie et la nostalgie des kermesses. Alors, préparez-vous à danser et à vous laisser emporter par cette ambiance festive. On poursuit avec un morceau captivant, Demande spéciale de Bon Enfant. Ce duo franco-canadien mêle habilement pop, rock et influences indie, créant un son à la fois frais et entraînant. Les thèmes abordés parlent souvent de la jeunesse, des relations et des émotions intenses, le tout avec une touche de nostalgie. Saviez-vous que Bon Enfant, formé en 2018, a rapidement gagné en popularité grâce à leur énergie contagieuse et leurs mélodies accrocheuses ? Demande spéciale est un excellent exemple de leur capacité à capturer l'essence de la vie moderne tout en restant accessible et universel. Alors, restez à l'écoute et laissez-vous emporter par cette belle mélodie. Poursuivons avec un morceau qui va vous électriser. Pouvoir magique de l'artiste éponyme. Ce titre fusionne des sonorités électropop entraînantes avec des touches de musique urbaine, créant une ambiance à la fois festive et énergique. Les thèmes abordés tournent autour de la quête de puissance et d'affirmation de soi, invitant chacun à libérer son potentiel. Saviez-vous que Pouvoir magique a été inspiré par des expériences personnelles de l'artiste cherchant à transmettre un message d'autonomisation et de confiance ? Préparez-vous à être transporté par cette vague de bonnes vibrations et à vous laisser emporter par le rythme irrésistible de ce morceau. Voici Pouvoir magique, Give me your power. 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
1: On commence, on fait les règles simples, puis tout se complique après. Attends Christophe, dans le sens inverse des aiguilles d'une montre. Je peux couper ? À toi Thomas !

Déjà ? Change de couleur, je t'en supplie. Bien joué, du vert. Là, je vais faire un coup terrible. Oh, qu'il a bien joué le coup, Thomas. C'est bien joué, ça. Tu le bloques. Tu le gênes. Non, mais pas du vert. Demande du vert. Il n'y a pas le droit de prendre deux cartes. Je tricherai plus. Je referai plus. On n'en parle plus. Ou non. Ou non. Ou non. Mais non. Il m'a mis plus 4. Perdu. Égalité avec 11. Double 11. Alors là, ça c'est vraiment con.

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tout de suite, plongeons dans l'univers énergique de Medium Level de Yes Basketball. Ce morceau est un parfait mélange de pop et d'électro, avec des rythmes entraînants et des mélodies accrocheuses qui vous donnent envie de bouger. Les thèmes abordés tournent autour de la passion pour le basketball et la quête de performance, le tout avec une touche ludique et dynamique. Saviez-vous que Yes Basketball, un projet musical qui fusionne sport et musique, a été inspiré par l'énergie des terrains de basket et par l'esprit d'équipe ? Ce morceau illustre à merveille cette connexion entre l'art et le sport. Préparez-vous à vibrer au rythme de Medium Level. Enchaînons avec Sometimes Only de Facts. Ce morceau, empreint d'une atmosphère post-punk et d'une touche de shoegaze, nous plonge dans un univers sonore captivant où les guitares réverbérées s'entrelacent avec des rythmes hypnotiques. Les thèmes abordés évoquent la solitude et la recherche de connexion, typique de l'expérience humaine. Saviez-vous que Fax, originaire de Chicago, a vu le jour en 2018 et a rapidement su se faire une place sur la scène alternative grâce à leur son unique ? Le groupe est également connu pour ses performances live énergiques qui laissent une empreinte mémorable dans l'esprit des spectateurs. Préparez-vous à découvrir Sometimes Only, une pièce qui ne manquera pas de vous transporter. On poursuit avec Lazy Day et leur morceau

Thrash Metal, Redemption, d'Overkill. Ce morceau puissant incarne parfaitement l'énergie brutale et la technicité du genre. Les riffs incisifs et la voix percutante de Bobby Blitz, Ellsworth, explorent des thèmes tels que la lutte personnelle et la quête de rédemption avec cette intensité qui caractérise si bien Overkill. Saviez-vous que ce groupe, formé dans les années 1980, est l'un des pionniers du thrash metal et a su s'imposer grâce à une discographie riche et influente ? Redemption est un excellent exemple de leur capacité à mélanger agressivité et mélodie. Accrochez-vous, c'est parti pour une montée d'adrénaline. 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